Renaud Capuçon au violon avec l'orchestre philharmonique de chambre allemand de Brême, dirigé par Daniel Harding. Nous allons changer complètement de style pour entendre cette fois-ci la méditation de Thaïs.

fin de cette première partie consacrée à ces jeunes violonistes. René Capuçon interprétait des œuvres extraites de son disque qui s'appelle Le Bœuf sur le Toit, des éditions des maisons Virgin Classics. Alors nous avons entendu, pour terminer, non pas Le Bœuf sur le Toit de Millau, mais la méditation de Thaïs de Massenet. Et comme il nous reste encore quelques instants, eh bien je vous propose d'entendre l'extrait d'un autre disque des émissions édition Erato, cette fois-ci Vadim Reping au Louvre, et nous entendons un extrait de Prokofiev, la sonate pour deux violons, opus 56 en ut majeur, le chant du monde.

Nous terminons ce coin classique avec Vadim Repin et un style tout à fait différent de ce que nous avons entendu au début de cette émission, puisqu'il s'agissait de Renaud Capuçon au violon et qui interprétait avec l'orchestre de chambre philharmonique de Brême, dirigé par Daniel Harding, des œuvres aussi diverses que Le bœuf sur le toit, Cinéma fantaisie de Millau ou bien encore La méditation de Thaïs. Le lien qui existe en tout cas au cours de ce coin classique, eh bien, c'est la présentation de ces deux jeunes interprètes. Nous avons entendu Vadim Repin au Louvre avec ses amis, Sergueï Prokofiev particulièrement. Nous avons entendu la sonate pour deux violons opus 56. Un disque Vadim Repin au Louvre qui fera l'objet d'une prochaine émission également, puisqu'il y a bien d'autres œuvres à écouter, Debussy, Ravel notamment, et aussi Franz Schubert. Mais c'est la fin de notre coin classique. Je vous dis à bientôt pour une nouvelle petite chronique musicale. Et c'était le coin classique.

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1: Amis auditeurs, bonjour. Je suis heureuse de vous retrouver à l'écoute de cette émission où nous accueillons Christophe Selmar, professeur de Bible, psychologue. Christophe Selmar, bonjour.
2: Bonjour Denis.
1: Il est bien vrai qu'à travers ces histoires toujours surprenantes, nous découvrons toujours mieux, toujours plus précisément, la vraie nature de Dieu. Et notamment en matière de jugement, ce jugement qui peut effrayer, qui peut aussi repousser ce Dieu dont nous ne voulons pas. Vous nous apprenez à le découvrir plein de miséricorde, qui fait tout pour être dans les meilleures conditions possibles pour nous comprendre et pour nous pardonner.
2: C'est justement déjà dans la façon dont le Christ se présente, Fils de l'homme, il se présente comme quelqu'un qui s'identifie à notre humanité. Il est venu pour nous réconcilier avec Dieu et non pas pour nous punir d'être séparés d'avec Dieu. Dans cette parabole, on montre un Dieu qui a déjà tout préparé dès la fondation du monde pour que nous soyons accueillis dans son royaume. Rappelez-vous la parabole des noces, le roi, quand il lance son invitation aux invités qui représentent les hommes, dit « Venez, car tout est déjà prêt ». Donc il y a rien à faire pour venir à ce festin, pour entrer dans ce royaume, si ce n'est par la foi d'accepter la grâce qui nous est faite et reconnaître un Dieu d'amour. Et c'est justement parce que notre humanité, au début de son histoire, n'a pas connu le caractère de Dieu, qu'elle s'est séparée de lui, mais Dieu ne s'est jamais séparé de notre humanité. Et dans le don qu'il va faire, dans Jésus, Fils de l'homme, il s'est identifié, il est venu à notre rencontre, et il veut nous convaincre de la réalité de ce royaume qui nous est déjà acquis. Rappelez-vous aussi cette parabole où les serviteurs qui représentent tous les croyants doivent aller au contact des hommes où qu'ils soient et qui ils peuvent être pour leur dire, pour les convaincre de venir parce que Dieu les appelle, parce que Dieu les appelle et les fait entrer gratuitement, inconditionnellement dans le royaume de sa grâce. Alors bien sûr, nous disions lors de l'émission précédente que nous sommes tous déjà en Jésus-Christ ressuscité. Nous sommes tous déjà des êtres à ressusciter potentiellement. Nous sommes déjà dans le royaume du Père et que, en fonction de notre attitude, de notre vécu de fils de Dieu ou de refus du titre de fils de Dieu, nous excluons nous-mêmes du royaume de sa grâce.
1: C'est donc à la fois très, très simple. Il suffit de s'approcher, de venir comme au repas des noces, d'être un tant soit peu disponible à cette invitation. Et d'autre part, quand même relativement exigeant, nous le disions la dernière fois, avec toutes ces personnes autour de nous que nous sommes supposés accueillir, soutenir, aider, libérer, réconforter. Alors pourriez-vous nous préciser comment nous pouvons le comprendre dans notre vie quotidienne, tous ces cas particuliers que le Christ donne en exemple?
2: Alors, ce n'est pas quelque chose d'effrayant, parce que dans l'acte par lequel Dieu nous adopte en tant que fils, il nous qualifie par le don de son esprit à vivre une vie de fils.
1: Il nous donne les moyens.
2: Et vous avez ce texte très beau dans Galates chapitre 4, à partir du verset 6, où il est dit « Et parce que nous avons accepté l'adoption ». Que Dieu nous propose de revenir dans la famille comme le fils prodigue. Mmh. Il nous donne un esprit d'adoption par lequel nous disons, nous crions, nous reconnaissons Dieu et nous crions Papa. Voilà. Hein. Donc Dieu sachant que nous sommes égoïstes, quand il nous adopte, il sait que si nous ne sommes pas changés, nous allons continuer, par la loi d'égoïsme qui est en nous, à être un fils d'égoïsme. Donc dans l'acte même par lequel Dieu nous déclare juste et nous fait rentrer dans la famille, il nous sanctifie, il nous rend juste par le don du Saint-Esprit. Et c'est par cette capacité d'aimer que ces hommes et ces femmes, dans cette parabole, sont allés vers les affamés, les assoiffés, les malades, les étrangers, les nus, les prisonniers, parce qu'ils ont été poussés par la grâce de Dieu à vivre le caractère de Dieu.

0: Vous nous avez dit, il n'y a pas si longtemps, que ces personnes qui étaient en prison, ces personnes qui étaient assoiffées et tant d'autres critères ne sont pas forcément celles que l'on croit. Et peut-être est-il important, Christophe Salmar, que vous nous disiez dans quelle mesure nous pouvons être confrontés à ces genres de problèmes et de quelle manière nous pouvons y répondre.
1: Alors bien sûr, il faut prendre le texte d'abord à la lettre et dans son aspect concret, matériel, les affamés, les assoiffés, les étrangers, les nus, les malades, les personnes qui sont en prison. Mais il y a aussi une deuxième lecture sur le plan aussi psychologique et spirituel. Nous avons aujourd'hui autour de nous des personnes affamées de justice, des personnes qui se sentent véritablement étrangers, non pas parce qu'ils sont des immigrés, mais des personnes étrangers dans leur quartier, des personnes étrangers à cause de la solitude qui les environne, des personnes qui sont en prison sur le plan psychologique pour une quelconque névrose, une quelconque souffrance quelconque. Vous avez des personnes qui sont malades, mais pas forcément sur le plan physique aussi. Il y a toutes sortes de maladies. Donc je crois que ce que nous devons comprendre derrière cette parabole, c'est que nous sommes acceptés ou refusés du royaume de Dieu sur la base de notre relation à l'autre.
0: De qui nous arrivons avec le prochain.
1: Voilà. Et j'aime bien un passage de l'Ancien Testament dans le livre du prophète Ésaïe que Jésus va reprendre lorsqu'il va se trouver à Capernaum devant les pharisiens et les personnes scribes qui sont là pour l'écouter. Il va citer un texte que l'on trouve dans Ésaïe chapitre 61 et voici ce texte. « L'Esprit du Seigneur l'Éternel est sur moi. » Car l'Éternel m'a oint, il m'a béni donc, pour porter de bonnes nouvelles aux malheureux. Il m'a envoyé pour guérir ceux qui ont le cœur brisé, pour proclamer aux captifs la liberté et aux prisonniers la délivrance, pour publier une année de grâce de l'Éternel, pour consoler tous les affligés, pour accorder aux affligés pour leur donner un diadème au lieu de la cendre, une huile de joie au lieu du deuil, un vêtement de louange au lieu d'un esprit abattu. Jésus va prendre donc ce passage pour manifester que son ministère est certes aussi un ministère pour répondre aux besoins matériels des gens, mais c'est surtout pour répondre aux besoins à la fois psychologiques et spirituels. Par conséquent, cette parabole, lorsqu'il est dit que les élus seront acceptés sur la base d'actes d'amour aux affamés, aux assoiffés, aux nus, aux malades, aux prisonniers, doit être aussi interprété sur le plan psychologique et spirituel. Parce qu'il est vrai que nous n'avons pas toujours, nous qui sommes dans des sociétés nanties,
0: organisées, structurées,
1: par l'organisation administrative, toutes sortes de services qui s'occupent des nus, des malades, même des prisonniers, nous pourrions nous dire, bon, c'est pris en charge par les autres. Non, les nus, les malades, les prisonniers, les étrangers, nous pouvons le vivre chaque jour au quotidien dans notre propre famille, auprès d'un conjoint, auprès d'un enfant, auprès d'un voisin, car le mal qui sévit dans notre humanité n'est pas tant un mal matériel, mais c'est surtout un mal spirituel. Et parce qu'il y a un mal spirituel et psychologique, qu'il y a donc cette souffrance aussi matérielle.
0: Et c'est, j'imagine, dans notre capacité à aimer l'autre que nous arrivons à devenir son prochain, à déceler les besoins qui sont peut-être pas bien exprimés, pas bien clairs, peut-être même des fois. Alors est-ce que le fait de savoir de façon claire que le Christ a massé toutes les personnes qui sont autour de nous pour avoir envie qu'on soit bienfaisante pour elles, peut nous aider à nous-mêmes rayonner de cet amour.
1: Oui, alors c'est l'exemple du Christ qui devrait nous inspirer dans nos relations à l'autre. Je crois que le Christ avait un art vraiment, une force spirituelle, je dis un art psychologique pour toucher les cœurs. Il s'approchait des gens et se manifestait à eux comme quelqu'un qui voulait leur bien. Ensuite, œuvrer en fonction des besoins des gens.
0: Donc là, il y a la notion d'écoute.
1: La notion d'écoute, de disponibilité. Et c'est ainsi qu'il gagnait la sympathie des gens et qu'il pouvait leur dire maintenant, si tu le veux, suis-moi. Et en suivant le Christ, il nous donne à nouveau cette capacité de rencontre, d'écoute, pour être sensible aux besoins des autres et ainsi gagner la sympathie des gens. Et c'est parce que notre monde souffre de sympathie, de compassion, que nous n'allons pas à la rencontre des gens, à leur écoute. Et c'est pour ça, dans une parabole que nous étudierons plus tard, la parabole du bon samaritain, Jésus va définir le concept du prochain. Le prochain, ce n'est pas l'autre qui doit être mon prochain. C'est moi qui dois devenir le prochain de l'autre. Parce que on peut devenir proche de deux façons différentes. Soit, vous, Dany, vous vous approchez de moi et nous sommes proches. Soit, je m'approche de vous. Alors, Jésus nous dit, n'attendez pas que l'autre s'approche de vous. Prenez-vous l'initiative de devenir le prochain de l'autre pour gagner sa sympathie, pour vous mettre à l'écoute de ses besoins. Et là, les gens qui sont acceptés dans le royaume de Dieu, ce sont des personnes qui ont pris l'initiative et qui sont parties de façon gratuite, désintéressée, à la rencontre des personnes qui avaient faim, qui avaient soif, qui étaient nues, qui étaient malades, qui étaient en prison. Et Jésus va les remercier en leur disant « Venez, vous qui êtes bénis de mon Père ». Ces personnes ont fait cela, non pas pour être bénies de Dieu, mais elles ont réussi à avoir cette dimension relationnelle d'écoute des autres parce qu'elles étaient déjà bénies du Père. Et leur acte d'amour, c'est le résultat de la bénédiction de Dieu, non pas, c'est le résultat, la conséquence de la bénédiction de Dieu. Ce n'est pas une façon de vouloir gagner la bénédiction de Dieu. C'est parce qu'ils sont bénis du Père, parce qu'ils ont pris conscience du royaume qui était dès la fondation du monde, qu'ils ont pu, par reconnaissance, avoir cette démarche d'amour vis-à-vis du prochain.
0: Merci Christophe Selmar, à bientôt. Parabole, c'était une rencontre avec Christophe Selmar, professeur de Bible, psychologue. À bientôt.

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1: Bonjour à toutes et à tous, bienvenue sur Radio Intervalle pour ce moment d'information locale. Nous sommes en Lozère aujourd'hui et nous parlerons dans quelques instants d'une expo à ne pas rater cet été au château du Castanet près de Villefort autour du pastoralisme. Mais pour commencer, quelques rendez-vous dans les vallées cévenoles. Tout d'abord à Saint-Privat-de-Valongues, l'église Notre-Dame de la Salette accueillera ce vendredi 17 juillet une conférence polyphonique. La mezzo-soprano Flore Carrère, accompagnée de la violoniste Sophie Gauthier-Macroff, vous présenteront cette conférence lors d'une soirée musicale autour du thème « L'exil et le refuge ». L'entrée est à 10 euros, gratuit pour les moins de 18 ans et ce sera au Temple du Rouve, organisé par l'association La Salette en Résonance. Et les deux jours qui suivent, les 18 et 19 juillet, vous pourrez contempler une exposition. Les peintures colorées de Magali Glaze seront visibles tout le week-end au Temple de Saint-Privat-de-Valongues. Vernissage le 18 juillet à 11h. C'est gratuit, que vous soyez juste curieux ou passionné, venez admirer le travail de l'artiste Magali Glaze. Enfin, la Ronceret de Saint-Laurent-de-Trèves vous propose ce samedi 18 juillet une déambulation théâtrale intitulée Parenthèse. Parenthèse veut raviver les possibles de la place publique comme territoire d'expression et espace de vie. Une déambulation

0: Le pastoralisme, un territoire vivant. Une expo qui sera visible tout l'été au château du Castanet, près de Villefort. On en parle tout de suite avec notre invité du jour, Luc Glardon, technicien accueil et sensibilisation au Parc national des Cévennes, qui y a participé.
1: Alors le pastoralisme, on peut l'aborder par énormément d'angles et c'est ce que propose le château. Cette exposition, elle est organisée par l'Office de tourisme du Mont-Lozère. Et le parc est partenaire, mais on n'est pas les seuls, il y a de nombreux partenaires parce qu'ils sont chacun dans des domaines différents, ce qui permet d'aborder la question très large de l'agropastoralisme, paysage d'élevage, on peut le parcours, transhumance, enfin il y a énormément de choses qui rentrent dedans. C'est une exposition qui propose d'aborder ces thématiques. Il y a plusieurs salles, dans toutes les salles du château, et qui invite à découvrir, donc c'est 1 et 3, entre eux, notamment le pastoralisme et le paysage. Comment cette activité séculaire a façonné le paysage, entre autres du Mont-Lozère, d'Écosse et puis des vallées cévenoles. On va retrouver des vidéos, des témoignages sonores, notamment de bergers, des portraits de bergers, des portraits d'autres acteurs aussi. Alors, comme je citais les partenaires, il y a Elovel, donc pour le label Agneau de Lozère, sur le COS. Il y a la Chambre d'agriculture Occitanie, qui prête une exposition sur notamment les préventions des feux, notamment lors des pratiques des écobuages avec le SDIS. Il y a des anciennes bergères d'estives qui ont prêté leur carnet d'estives avec des témoignages et des dessins aussi. Il y a la Maison de la Transhumance qui prête une exposition sur les territoires. Là, on sort un peu de Lozère et des Cévennes pour parler des territoires de transhumance en France. Il y a Vadrouille. Alors Vadrouille, c'est un parcours sonore immersif qui a été créé par un partenariat entre le Parc National des Cévennes et le collectif d'artistes Lundi Soir, qui propose des créations audio inspirées des paysages du Mont-Lozère, notamment sur l'orage. Il y a une création qui s'appelle Tramontagne. Enfin, ce sont plusieurs créations sonores autour du monde du Mont-Lozère. Et puis, bien sûr, Cos et Cévennes prête une exposition sur des portraits d'éleveurs. Et le parc, donc, qui prête aussi une exposition sur deux bergères d'estive qu'a suivi une artiste photographe qui s'appelle Laurine Habert. Cette estive se trouve sur le Vignel, donc au-dessus de la station de ski. Et donc ça aborde aussi des sujets contemporains, de leur vision du métier de berger, de l'animal, de leur rapport au vivant. Elles parlent dans leur témoignage à un moment de l'influence directe sur la biodiversité des parcours et l'influence du pâturage sur cette biodiversité. Voilà, donc c'est très très complet. C'est une exposition qui vraiment n'est pas que sur un patrimoine passé, mais qui parle aussi d'enjeux actuels. Et c'est un peu le but aussi de cette année internationale de l'agro-pastoralisme. C'est un patrimoine qui a été façonné depuis des siècles, mais qu'il existe des enjeux contemporains à cette activité et que c'est une ressource pour notre société.
0: Un patrimoine vivant, donc.
1: Un patrimoine vivant, d'où le nom de l'exposition, effectivement.
0: Au château du Castanet, c'est ouvert de 14h à 19h, excepté le samedi. Et ce sera gratuit pour les plus jeunes. Et sinon, c'est un tarif modique vraiment pour aller voir cette exposition. Donc, oui, on invite tous nos auditeurs à la découvrir.
1: Il y a de multiples animations et événements qui ont lieu en lien avec cette exposition. Oui. Des projections. Les gens peuvent se renseigner auprès de l'Office de tourisme de Villefort, notamment. Je vais juste évoquer deux animations, parce qu'elles sont co-organisées avec le parc. C'est autour d'un jeu de loi, donc c'est le 16 juillet et le 14 août à 16h, où après la visite de l'exposition, on propose un jeu de loi géant sur un plateau immense. Et les visiteurs sont invités à se mettre dans la peau soit d'une vache, soit d'un chien, soit d'une chèvre, soit d'une brebis, et à travers des défis, des questions, des événements, parcourir l'année et aborder par des questions très diverses le monde du pastoralisme.
0: C'était Luc Glardon, notre invité du jour, technicien accueil et sensibilisation au Parc national des Cévennes. Cette animation jeu de loi, je vous le rappelle, aura lieu à deux reprises, le jeudi 16 juillet et le 14 août. C'est la fin de ce moment d'information locale sur Radio Intervalle. Merci de l'avoir suivi et à très bientôt pour d'autres actualités près de chez vous.
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1: Souviens-toi du vase de Soissons est une des phrases les plus célèbres de notre histoire. Elle fut lancée, on s'en souvient, par Clovis, qui remâcha un an sa rancune contre le soldat qui lui avait fait perdre l'occasion de gagner les bonnes grâces de l'évêque de Soissons, avant de se venger en lui fracassant le crâne. Il faudra encore 9 ans de patience à Clovis avant que Saint-Rémy, évêque de Reims, procède à son baptême, faisant de lui le premier roi de droit divin de notre histoire. Tous les rois de France qui vont lui succéder deviendront, en recevant l'onction de l'huile de la Sainte Ampoule, personnages sacrés, élus par Dieu lui-même. En octobre 1793, Philippe-Jacques Rull, membre du comité de salut public en mission à Reims, contemple le vase sacré qui contient la Sainte Ampoule. Louis XVI, guillotiné en janvier, n'est plus. Mais il reste son fils, ses frères. Et aux frontières de la France, les tyrans étrangers et leurs armées sont là, prêts à tuer la liberté toute neuve. Dans un vertige, Philippe Rull réalise que c'est de ce vase, de cette boîte de Pandore, que sont sortis l'esclavage du peuple et tant de souffrances. D'un geste vengeur, comme le soldat de Clovis 13 siècles plus tôt, il jette à terre le vase et l'ampoule qui se brisent. Coïncidence ou clin d'œil du destin, la longue histoire de la monarchie de droit divin, commencée par un vase, finit par un vase.
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0: Natacha Santos, bonjour.
1: Bonjour Estelle.
0: Merci de venir à nouveau dans les studios de Radio Intervalle. On est ravis de vous accueillir parce que vous fêtez la sortie de votre deuxième album, nouvel album, donc toujours de musique brésilienne.
1: Exactement, oui, tout à fait. Un deuxième album qui s'appelle Pelo Mundo Vai, va à travers le monde.
0: Donc, les Gardois, possiblement, vous connaissent puisque vous avez déjà fait plusieurs concerts dans la région.
1: Exactement, oui, tout à fait. Dans des lieux qui vont du sud au nord, on va dire, du Gard. Hein. Et dans certains endroits un petit peu emblématiques comme la Maison de l'eau. Il y a eu plusieurs concerts comme ça où on peut se retrouver. Hein, où en effet, j'ai croisé pas mal de monde.
0: Donc avant de parler peut-être des futurs concerts à venir, est-ce que vous pouvez nous dire un peu ce nouvel album, comment vous l'avez abordé ?
1: Alors déjà, c'est un album uniquement de compositions. Hein, autant le précédent projet mêlait des compositions et des reprises, là on s'est vraiment lancé dans un travail totalement d'auteur. Hein. Avec des compositions personnelles et donc il y en a deux qui sont également des musiques où Verioka a fait la musique et j'ai posé des paroles dessus. Donc on se lance le défi de morceaux totalement nouveaux qu'on a beaucoup travaillé en résidence, eh bien notamment avec Anne Laurent, avec Dano Heider, avec Verioka et sur le disque on a invité également Sylvie Bergeron sur deux titres, aux percussions et au chœur.
0: Parce qu'on a l'habitude de vous voir en quartet, donc là...
1: C'est vrai, une invitée en plus, ben, pour le fun, c'est quelqu'un qui aime beaucoup les musiques du Brésil et qui est très imprégnée, on va dire, et voilà, on l'a invitée sur deux titres. Et dans cet album, eh bien, il y a des morceaux en quartet, en trio, voilà, de façon à mettre en avant tel ou tel instrument, et selon les ambiances des morceaux, on a ce relief.
0: Alors, quels sont justement les instruments utilisés ?
1: Alors déjà, la base, c'est la guitare et le chant. Hein. Il y a tout un ensemble de percussions brésiliennes. Il y a notre collègue Verioka qui pratique beaucoup les percussions vocales et qui imite certaines percussions. Sinon, on a ce qu'on appelle le pandeiro, qui est un petit tambour sur cadre, hein. Comparable au tambourin, c'est la même famille. On a ce qu'on appelle un sordo, ce sont les gros instruments qu'on peut voir dans les batucadas et qui va faire un son très rond de basse. On a également un sordo de main et puis plein de petits bruitages avec des effets naturels, des coquillages et des choses comme ça que vous pourrez écouter. On a la flûte aussi avec Anne Laurent et la guitare jazz, 7 cordes et j'allais oublier le cavaquinho, la petite guitare brésilienne, la cousine du ukulélé.
0: Donc on parle de percussion, c'est une musique certes qui est rythmée mais qui est quand même très douce dans cet extrait justement, votre premier EP qu'on va écouter dans quelques instants.
1: Oui, on peut avoir tout à fait ce relief hein, que malgré ou avec ce côté rythmé, il peut y avoir quand même un côté un peu plus doux. Hein. Et c'est un petit peu la patte de cet album. Il y a des choses un petit peu plus à écouter, des choses plus posées également dans le morceau, plus calme. On a voulu vraiment créer un voyage, un itinéraire dans toutes ces musiques. Il y a plusieurs sortes de rythmes aussi, hein, brésiliens. Celui qu'on va écouter comporte des moments un petit peu samba, des moments un petit peu plus différents nord-est. Et puis, il y a des morceaux qui sont clairement plus des bossa dans l'album et d'autres avec le groove qu'on appelle affauché et puis une samba aussi dans la plus pure tradition.
0: Pour se faire une idée plus précise, on écoute tout de suite. Est-ce que vous pouvez nous répéter le titre ?
1: Pelo Mundo Vai, va à travers le monde. Hein, c'est vraiment l'idée de continuer à garder une impulsion malgré tout ce qu'on entend de ce monde qui ne va pas toujours très bien, de garder un courant positif et de continuer à croire en la vie.

0: Message positif, vous nous disiez dans cette chanson, on comprend pas toujours le portugais. Est-ce qu'on peut avoir une petite idée aussi des thèmes que vous abordez?
1: On va dire que l'inspiration a été beaucoup puisée dans l'univers du voyage, notamment mes derniers voyages au Brésil. Je précise aussi que dans l'album complet qui comprend 6 titres, il y en a 2 qui sont français, enfin... dans le morceau se transforme en portugais. Hein. Donc il y a 2-3 morceaux quand même où on a la présence du français, où on peut tout à fait comprendre les paroles. L'inspiration est puisée dans le voyage, l'émotion de partir, le fait d'aller à la rencontre du monde, en effet. Il y a un morceau qui est beaucoup plus lié à, j'allais dire, la préoccupation pour la planète, qui est vraiment lié à l'eau. Hein. Il est né dans un atelier de création de chansons que j'ai fait. Le thème, c'était le cours d'eau. La rivière a disparu. Voilà. Et ça m'a inspiré avec tous les phénomènes de sécheresse, etc., à créer un titre qui s'appelle Où est passé le cours d'eau? Et qui est en effet en français, donc il n'y aura aucune difficulté de compréhension. Et un titre aussi qui s'appelle Samba da Esperança, dont Verioca a fait la musique, j'ai fait les paroles, est vraiment lié, alors là pour le coup il est en portugais, c'est quelqu'un qui a des insomnies la nuit, qui va pas bien, qui se remémore plein de choses de sa vie, et qui se lève, qui écoute de la musique, et la morale de cette histoire, c'est de dire qu'il n'y a pas de meilleur remède que d'écouter un son, une musique. Voilà les thèmes abordés dans cet album.
0: Donc la musique, c'est à la fois une satisfaction personnelle et puis c'est, vous le disiez, la rencontre des cultures, aller vers l'autre.
1: Tout à fait, voilà, la musique en tant que art en soi-même, on va dire, mais aussi vecteur de rencontres à travers des concerts. Je sais que pour moi, les voyages au Brésil ont chaque fois eu pour thème la musique, d'aller rencontrer des musiciens, de me nourrir à la source de cette musique que j'aime beaucoup. Donc, eh bien oui, la musique non seulement comme à part entière, hein, art en soi, mais également vecteur d'échange, de beaucoup d'autres choses.
0: Pour tous ceux qui sont des amoureux de la musique brésilienne et puis pour tous ceux qui voudraient la découvrir, on pourra aller écouter ce nouvel album après Vento Liger il y a quelques années. 5 ans déjà. Pelo Mundo Vai, un album avec une pochette très colorée.
1: Oui, c'est vrai. C'est l'univers d'un ami de longue date qui s'appelle Guillaume Moschini, qui est sur Nîmes, qui est peintre et dont j'aime beaucoup le travail. Et donc c'est lui qui a créé ce visuel, hein, cette illustration pour cette pochette, qui évoque les montagnes, le voyage, un petit train,
0: Pour se procurer l'album, en pratique, vraiment, comment peut-on faire?
1: Soit on peut le retrouver déjà sur toutes les plateformes, hein, que ce soit Spotify, Deezer, etc. En tapant Natasha Santos, Pelo Mundo Vai, on retrouve également le précédent projet. Et sinon, en physique, eh bien, il est possible de le commander soit chez Inouï Distribution, hein, soit sur les magasins Fnac, Cultura. Il faut dire qu'on a aussi ce qui s'appelle un crowdfunding, c'est-à-dire un appel à participation via Eloasso, où on peut envoyer le disque et en même temps ça soutient le projet. Toutes ces infos, on peut les retrouver sur le site natachasantos.com.
0: Pour ceux qui sont dans la région, un rendez-vous à noter pour la rentrée.
1: Exactement, donc on a la chance et on les remercie beaucoup d'être invités à présenter notre travail. Et il y aura une présentation sortie d'album le 27 septembre à la Maison de l'eau à Allègre-les-Fumades, où on va jouer tous les morceaux de ce disque, évidemment, plus d'autres compositions, avec tous ces musiciens que je vous ai cités, avec Verioca, Anne Laurent, Dano Heider et moi-même, Natasha Santos.
0: Si jamais il y a des responsables d'associations qui nous écoutent et qui ont envie de vous faire venir également, on trouve vos coordonnées sur le site.
1: Absolument, et sur les réseaux sociaux, hein, sur Facebook, un petit peu Instagram, un peu moins, mais quand même. Sinon, sur le site, en effet, natachasantos.com. Et avec plaisir, si des gens sont intéressés, de nous faire jouer notre musique. On apprécie toujours.
0: Oui, parce que être artiste dans les Cévennes, on n'est pas dans une grande ville, c'est sûr. Il y a quelques structures culturelles qui jouent un rôle important, mais c'est quand même peut-être un peu plus compliqué.
1: Voilà, il faut être assez mobile, hein. C'est sûr que, bah, pour ma part, mon implantation est toujours dans les Cévennes, mais je suis amenée à aller jouer plus loin, évidemment. Mais j'ai toujours plaisir à développer, eh bien, cet échange, ce partage ici, hein, sur mon lieu de vie. Ça a son importance, hein, d'amener tout ça, voilà, au plus proche des gens.
0: Et puis pendant l'été, on vous retrouve aussi en concert dans la région ?
1: Absolument, donc avec différentes formations. Le 27 juin, il y a un début de, j'allais appeler ça un partenariat, mais je vais jouer régulièrement la maison Samuel de Lafont, qui est un vigneron producteur de vin à Vézénobre, et qui ont une terrasse absolument fabuleuse, des très bons vins. Donc il y a plusieurs soirées dégustation qui vont se faire. Donc ça, cette première est le 27 juin, et après il y a plein d'autres dates qui sont notées, notifiées sur le site. Si vous avez la curiosité de regarder, on peut se retrouver en live en regardant le site. Beaucoup de dates dans l'été, dans le secteur.
0: Donc www.natachasantos.com, on peut retrouver ce nouvel album ainsi que les chansons un peu plus anciennes et découvrir tout votre travail avec les musiciens qui vous accompagnent. Merci beaucoup, Natacha.
1: Merci à vous, grand merci à toute l'équipe, hein, pour l'invitation et d'avoir trouvé un petit moment pour parler de ce nouvel album. Merci beaucoup.
0: Et on fera profiter de ces chansons à nos auditeurs très régulièrement.
1: Avec plaisir. Merci beaucoup.
0: Au revoir.
1: Au revoir.

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2: Bienvenue à tous, je suis Philippe Del Rey et je suis heureux de vous accueillir une nouvelle fois dans ce Blues Express. Vous savez que ce train nous transporte sur les traces laissées par les musiciens du blues tout au long de leur vie, leur musique bien entendu, mais également ce qu'ils ont pu raconter de leurs existences. Nous rencontrerons également ceux qui dans le rock ont reconnu tout ce que le blues a pu leur apporter. Le blues a su sortir de ses ghettos grâce à quelques individualités marquantes venues de tous horizons et ne plus être cette musique marginale que bien des Américains méprisaient jusque dans les années 50. Il s'agit toujours d'une musique essentiellement populaire, même si son authenticité, le succès venant, est évidemment moins évidente maintenant.

Skip James, né le 27 janvier 1918 à Bentonia, Mississippi. Dans une de mes chansons, j'avais souhaité parler de la Grande Dépression de 1929 dont j'avais vécu les conséquences. J'avais été marqué par ce que j'avais vu. Tous ces gens errant de porte en porte. Peu importe au fond où ils allaient, de toute façon, ils ne pouvaient pas trouver le paradis.

Booker White, né le 12 novembre 1906 à Aberdeen, Mississippi. Bien sûr, il y a eu la prison pour moi en 1937. Et puis après, en 1943, la guerre. Mais ce que je sais, c'est que depuis que j'avais vu jouer Charlie Patton dans le bar de mon oncle quand j'étais enfant, je m'étais dit que je serais musicien. Je disais tout le temps, quand j'arriverai à l'âge adulte, je voudrais ressembler au vieux Charlie Patton. C'était quelqu'un, lui. Disons que par la suite, la route a été difficile pour moi. Mais je suis quand même arrivé pas loin de là où je voulais être.

Otis Spann, né le 21 mars 1930 à Jackson, Mississippi. Là où on jouait au début dans ces jug joints du Mississippi, plein à craquer et enfumés où les gens dansaient, tous les musiciens se connaissaient. Quand un type se mettait au piano ou commençait à improviser, on se disait qu'il avait déjà perdu tout son argent à une table de jeu, ou bien qu'il n'en avait pas assez pour le jouer. Là-bas, au fond de la salle, les autres commençaient à jouer. Parfois, ils se battaient, c'est vrai, mais c'était sans conséquence.

Muddy Waters, né le 4 avril 1915 à Rolling Fork, Mississippi. Les deux types sont arrivés le 31 août 1941 dans la plantation Stovall où je travaillais. Je me suis d'abord méfié parce que vous comprenez, à l'époque, je trafiquais un peu avec les bouilleurs du cru dans le coin. Quand je vois qu'ils ont une guitare et des machines pour enregistrer, ça me rassure. Quand ils finissent par brancher leur truc, ils me demandent de m'identifier dans le micro. Alors je donne mon nom, McKinley Morganfield. Mais tout de suite après, je rajoute mon surnom, c'est Muddy Waters. Et je précise, le fameux guitariste de Stovall. Et puis je leur ai fait Country Blues. Juste après ce morceau, un des types me demande quand je l'avais composé. Alors je lui dis le 8 octobre 1938. Il est surpris que je sois aussi précis. Alors il me demande si je me rappelle où j'étais et ce que j'avais fait ce jour-là. Je leur dis oui, j'étais en train de réparer un pneu crevé sur une voiture, une fille m'avait fait un sale coup et ça me trottait tellement dans la tête que j'ai commencé à inventer ces paroles pour mettre sur ma musique.

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I just love to stay out every night. Billy Gibbons, chanteur guitariste blanc du groupe de rock ZZ Top, né le 16 décembre 1949 à Houston, Texas. Quand on a fait notre première grande tournée et qu'on est parti jouer sur la côte ouest, comme notre rock était très typé blues, on a fait quelques concerts aux mêmes dates et aux mêmes endroits que le groupe de Muddy Waters. En plus de leur musique, évidemment, ce qui m'avait impressionné, c'était la manière dont ils passaient le temps aux coulisses. Ils jouaient au poker sur une housse de guitare, mais attention, chacun conservait son argent à côté de son flingue.

Junior Wells, né le 9 décembre 1934 à Memphis, Tennessee. Quand il a fallu que je fasse l'armée, j'étais vraiment pas bien. Une fois, ils voulaient nettoyer les environs. Ils nous ont dit « Je veux vous voir tous à genoux pour ramasser les mégots de cigarettes. » Et les autres ont commencé à se foutre à genoux dans la pierraille du camp Robertson. Moi, je suis resté debout et je leur ai dit « Non, vous ne pouvez pas me demander ça. Jamais je me foutrai à genoux pour ramasser des mégots. Je ne le ferai pas. » Alors, ils m'ont mis aux arrêts et j'ai continué à répéter les mêmes choses. Que j'étais pas un soldat mais un musicien, il n'y avait rien d'autre à ajouter. »

Eh bien voilà, notre petit voyage s'achève. Celui qui nous attend sur le quai pour un dernier morceau s'appelait Sonny Boy Williamson. Il était né le 30 mars 1914 à Jackson, Tennessee. Il avait connu le succès, son talent était immense, mais ses collègues disaient qu'il aimait encore plus le whisky que sa musique. Une nuit de juin 1948, il se fit agresser à Chicago en rentrant d'un concert. On lui vola son portefeuille, sa montre et ses trois harmonicas. Sa femme le trouva inanimé devant la porte de chez lui, jusqu'où il avait réussi à ramper, malgré ses blessures à la tête. Elle pensa qu'une fois encore, il était sous. Mais non, 3 heures plus tard, il était passé jouer dans l'au-delà.

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2: En mi-juillet, pluie et vent font mal au froment. Bonjour à tous, 15 juillet, pas de journée internationale répertoriée pour cette date à ma connaissance. Mais sachez que le 15 juillet 1099, les croisés s'emparent de Jérusalem. En 1533, le prévôt des marchands, Pierre Viol, pose la première pierre de l'hôtel de ville de Paris, palais de style Renaissance dessiné par l'architecte Boccador, de son vrai nom Domenico Bernabé de Cortona. Naissance de Rembrandt le 15 juillet 1606 en Hollande. Il est décédé en 1669, toujours en Hollande, à Amsterdam. Le 15 juillet 1801, Napoléon Bonaparte et Pie VII signent le Concordat et mettent fin à 10 ans de guerre civile et religieuse. 1834, abolition définitive de l'Inquisition espagnole. 1834, ils y auront mis le temps. 15 juillet 1914, la France adopte l'impôt sur le revenu. Le président de la République, Raymond Poincaré, obtient de la majorité parlementaire hostile à la guerre qu'elle renonce à abroger la loi du 19 juillet 1913, prolongeant le service militaire à 3 ans. En échange, il lui concède l'impôt progressif sur le revenu. Il est adopté par la Chambre des députés le 15 juillet 1914. Plus agréable, le 15 juillet 1922. L'Organisation nationale de météorologie française diffuse la première émission de radio d'un bulletin météo depuis un émetteur placé, devinez où, sur la Tour Eiffel. De naissance, le même jour, la même année, 1959, Vincent Lindon, acteur français, et Patrick Timsit, humoriste et acteur français. Les plus anciens se souviendront peut-être le 15 juillet 1974, coup d'État à Chypre et intervention de la Turquie. Ce jour-là, avec la complicité des colonels qui exercent le pouvoir à Athènes, en Grèce, la garde nationale de Chypre fomente un coup d'État contre le président Makarios et tente de réaliser l'énosis. L'armée turque, prétextant une menace pour les habitants turcophones, envahit aussitôt le nord de l'île. Depuis cette date, les deux communautés vivent séparées de part et d'autre d'une ligne verte.
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2: Alors là, on arrive dans la modernité 2006. Twitter est lancé, les plus jeunes connaissent Twitter, est lancé, devenant l'un des plus grands réseaux sociaux au monde, en attendant les autres. Le 15 juillet, face aux crises du monde des hommes, The Argo Singer ont trouvé une réponse. Jesus is the answer. C'est tiré d'une compilation de gospel, 7 voix accordées, orgue, rien ne manque. Il débute au milieu des années 50, c'est le gospel que nous allons écouter aujourd'hui. Il débute au milieu des années 50, ils enregistrent d'abord plusieurs 45 tours, ce sont les premiers micro-sillons, avant de passer à des albums au début des années 60. Alors à l'époque, on ne parle pas d'albums, on parle plutôt de 33 tours. Les albums concept viendront plus tard avec la musique pop et les Beatles, Sgt. Pepper's. Là, ce sont essentiellement des reprises et des créations gospel. Cela n'empêche nullement l'enregistrement d'être d'excellente qualité. Vous jugerez par vous-même. Aujourd'hui, vous pouvez vous procurer un certain nombre de compilations de ce groupe, The Argo Singers, Jesus is the answer. Bonne fête au Vladimir, Donald et, un joli prénom, Bonaventure.

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2: 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J'y découvris l'autre saison, encastrée entre deux maisons, une minuscule boutique. Un gros chat noir était vautré sur le seuil quand je suis entrée. Il leva sur moi ses prunelles, puis il eut l'air en me voyant de se dire « Tiens, plein client, quelle chose sensationnelle !» Ce magasin d'antiquités excitait ma curiosité par sa désuète apparence. 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
1: Bonjour à tous, je vous propose aujourd'hui une conférence organisée par Supagro Florac sur la question suivante: comment faire territoire avec les autres êtres vivants? C'est une conférence proposée par Sophie Gosselin, docteur en philosophie. Alors la question, c'est donc de savoir comment habiter un territoire rural, quand par exemple on vient de la ville et qu'on veut s'installer à la campagne. Car bien souvent, on emporte avec soi un modèle de société qui détruit les valeurs paysannes et provoque un désastre écologique. Alors quelles sont les propositions pour concilier une approche relationnelle et sensible avec les milieux habités?
2: De notre façon d'être au monde, la maîtrise de la technique, de l'énergie, aujourd'hui des technologies, nous ont permis de réels progrès. Qu'on prenne comme exemple l'espérance de vie, la sécurité alimentaire, on a tous plein d'exemples en tête des progrès accumulés. Mais ceci s'est fait au prix d'une forme d'illusion sur notre indépendance vis-à-vis des vivants autres qu'humains, avec lesquels pourtant nous cohabitons. Cette façon de nous penser, anthropocentrée, de penser la vie, pourrait bien conduire à une fin précipitée de l'humanité. Alors face à l'urgence climatique, face à l'effondrement de la biodiversité, porter attention et soigner nos liens entre humains et aux vivants n'est donc pas qu'un truc de bobo urbain en mal de nature. C'est quand même, et sans doute, une nécessité vitale pour sortir enfin d'une bulle, d'une réalité virtuelle, initiée avec la révolution industrielle.
1: Sophie Gosselin va donc parler d'un mouvement de réhabitation qui va un peu plus loin que ce qu'on appelle les néo-ruraux et qui s'inspire des peuples autochtones, mais aussi des cercles de réflexion anarchistes, féministes et de la lutte pour les droits civiques. Le mouvement de réhabitation s'oppose aux exodes ruraux, à l'urbanité et à l'industrialisation de l'agriculture.
3: Alors qu'est-ce que c'est que cette réhabitation? De quoi il s'agit? C'est des personnes, des collectifs qui quittent les métropoles et qui s'inscrivent généralement en rupture avec les modes de vie qui ont été engendrés par les sociétés industrialisées, par l'uniformisation des modes de vie liés à la mondialisation, l'uniformisation des espaces et des formes de vie qui sont généralement, on voit bien, la structure même de l'espace urbain, organisée autour des routes aujourd'hui et des voitures, et que tout ça organisé autour des centres commerciaux. Donc on voit bien tout le projet moderne de l'architecture qui s'est concentré essentiellement sur l'urbanité.
1: Donc habiter un territoire, c'est faire avec notre condition humaine et terrestre. Ce n'est pas seulement résider, c'est vivre en relation avec tous les autres habitants.
3: Alors, il y a une dimension aussi qui est importante dans cette notion de réhabilitation, c'est qu'il y a l'idée, pas seulement d'aller vivre dans la nature, mais plutôt aussi de faire communauté. Donc, la condition terrestre, c'est le fait qu'en tant qu'humain, en tant que vivant, nous appartenons, nous participons, nous appartenons à la Terre, et nous créons, collectivement, avec les autres humains, les conditions de monde habitable. Donc, il y a Terre. La Terre, c'est les conditions d'habitabilité, et les mondes, s'il y a toujours plusieurs mondes, c'est la manière dont on fait commun.
1: Sophie Gosselin va prendre l'exemple de Thierry Geffray, un paysan du Diois, qu'elle a rencontré et qui a un parcours de néo-rural assez exemplaire.
3: Alors Thierry, pour le décrire, il est paysan, éleveur, dans le Haut-Diois. Et donc c'est au contact des peuples nicaraguayen et guatémaltèque, qu'il va apprendre à connaître d'autres manières de cultiver, de pratiquer la paysannerie. Et donc il revient quelques années plus tard en France avec l'idée de devenir paysan, alors qu'il vient plutôt d'un milieu urbain, justement. Et donc dans ce retour à la terre, il voit justement la possibilité de retrouver un lien avec un territoire vivant. Alors il s'installe, du coup il fait le choix de s'installer dans le Diois. Et il s'engage dans à développer une culture durable. Bien que déjà, très vite, il va se retrouver lui-même prisonnier d'une logique productiviste, puisqu'il est éleveur de brebis dans les montagnes, mais il s'occupe d'un troupeau de 500 bêtes.
1: Selon Thierry Geffray, ce paysan donc du Diois, Il faut faire la différence entre un exploitant agricole qui domine la terre, qui l'exploite avec une vision productiviste, et le paysan qui entretient, qui prend soin de la terre qu'il habite.
3: Parce que l'enjeu du lien à la terre ne peut relever d'une simple réponse personnelle. Il s'agit, de manière plus profonde, de défendre un commun qui permette de, comme il le dit, réparer notre relation au monde. Alors la défense de ce commun le conduit à s'engager en politique et à devenir président de la communauté de communes du Dibois. Et il se donne alors pour objectif de remettre les agriculteurs au cœur de la dynamique du développement territorial, et cela à l'encontre des orientations politiques qui sont alors dominantes et qui sont notamment portées par le Conseil régional de la Drôme, qui privilégie plutôt le développement du tourisme. Donc lui, son idée, c'est plutôt que de développer le tourisme, c'est remettre, changer, en fait, repenser le statut même de l'activité agricole, qu'elle soit elle, en fait, qui devienne le cœur du territoire. Et notamment, ça va aboutir, ce processus, à la reconnaissance du pays d'Iwa, première étape, qui contribuera, avec les deux intercommunalités de Basse-Vallée, à la naissance du projet Bio-Vallée, dont peut-être certains d'entre vous ont entendu parler.
1: Alors c'est aussi la question de la souveraineté territoriale qui est abordée, avec d'une part l'État-nation, la propriété et la valorisation du travail, et d'autre part une vision du corps-territoire et de la relation aux autres êtres vivants.
3: Alors donc contre une vision consommatrice et hors sol du territoire, il va défendre l'idée que les paysans sont les mieux à même d'ouvrir la voie d'une réhabilitation collective et de renouer justement les fils brisés d'un attachement terrestre à des milieux abîmés par l'industrie. Alors avec d'autres pionniers de l'agriculture biologique, hein, qui adoptent pour beaucoup d'entre eux les principes de la permaculture, il invite donc les paysans à repenser leur activité par-delà la seule fonction nourricière, pour participer à ce qu'il appelle un design territorial plus large, c'est-à-dire qu'il soit capable aussi d'accueillir la vie sauvage et de réinscrire les activités humaines dans une relation de coaffection avec tous les vivants qui habitent le pays d'Iwa.
1: Alors Thierry Geffray, c'était un éleveur qui avait plus de 500 moutons, ce qui est beaucoup, et c'est dans la rencontre avec le loup, avec plus de 18 attaques en un an et 100 bêtes tuées, qui va être déterminante dans son parcours.
3: Et la première réaction de Thierry, c'est qu'il veut tuer, empoisonner les loups. Notamment, par exemple, en mettant des carcasses empoisonnées pour qu'ils meurent. Il veut, en fait, il ne pense qu'à les blesser à leur tour par des tirs de nuit et avec notamment l'autorisation du préfet. Et donc tous les soirs, il monte, hein, dès qu'ils sentent les loups pour arriver, ils montent dans les crêtes pour essayer de repérer par où vont venir les loups. Donc il devient presque un peu paranoïaque, en fait. Il ne pense plus qu'à ça. Il y a un basculement important, hein, qui a mis quand même une bonne dizaine d'années, qui s'est produit dans la vie de Thierry, puisque perçu dans un premier temps comme une bête féroce et hostile, un ennemi étranger à anéantir, le loup est progressivement devenu cette voix qui s'est un peu insinuée dans son esprit. Cette voix qui va l'obliger à refaire l'expérience de son milieu de vie et à s'enfoncer dans les ombres de la forêt et les plis de la montagne.
1: Sophie Gosselin, en bon prof de philo, va faire un détour par Descartes. Je pense, donc je suis. Et elle va nous proposer une autre vision que celle de la conscience pour définir l'homme, mais plutôt une approche sensorielle, sentir le monde pour se sentir exister.
3: Alors donc, qu'est-ce qui a rendu, pour Thierry en tout cas, possible ce basculement assez radical? C'est que l'attaque des brebis est d'abord donc ressentie comme une blessure intime, qui va le conduire à reconsidérer petit à petit complètement son rapport au corps. Au sien, mais aussi à tous les corps qui l'entourent et qui constituent son milieu de vie. Il va vivre cet événement comme une atteinte portée au corps de ses brebis, mais aussi à son propre corps. Et cela étendu au territoire tout entier dont il dépend. Il fait l'épreuve donc de son interdépendance avec les autres humains. Il sent au plus profond de sa chair qu'il n'est pas le corps tout-puissant et imperméable de l'exploitant barricadé derrière son tracteur. en surplomb sur son territoire, qu'il maîtriserait donc un peu comme un état-major maîtriserait une carte. Mais sous le coup de la vulnérabilité, il va apprendre à son corps défendant qu'habiter un territoire vivant ne peut se faire que si l'on est habité sensiblement par lui.
1: Alors en conclusion, habiter un territoire pour Sophie Gosselin, eh bien, c'est avoir une approche sensible qui prend soin en relation apaisée avec l'ensemble des autres êtres vivants.
3: Pour habiter, pour réhabiter son territoire de vie, pour le soigner et se soigner en retour, il est nécessaire donc de se mettre à l'écoute de tous les autres humains et tous les autres humains qui nous habitent et continuent à nous habiter. Et là, je fais aussi référence à la mémoire, en fait, des territoires que l'on habite. Il est donc nécessaire, vital, de ressentir et de prendre soin de ce qu'on appelle le lien animique qui trame les corps territoire-terre. Donc la transformation qu'elle engage ne peut pas seulement se faire sur le mode de la volonté, de la prise de conscience, mais parce qu'elle nous engage d'abord à renouer avec nos sensibilités, avec nos corps, comme le lieu de nos expériences affectives.
1: Voilà, on était avec Sophie Gosselin, docteur en philosophie, pour une conférence proposée par Supagro Florac sur la question suivante: comment faire territoire avec les autres êtres vivants? Les perspectives pour concilier une approche relationnelle et sensible avec les milieux habités.
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1: Bonjour à tous, je vous propose aujourd'hui une conférence organisée par Supagro Florac sur la question suivante: comment faire territoire avec les autres êtres vivants? C'est une conférence proposée par Sophie Gosselin, docteur en philosophie. Alors la question, c'est donc de savoir comment habiter un territoire rural, quand par exemple on vient de la ville et qu'on veut s'installer à la campagne. Car bien souvent, on emporte avec soi un modèle de société qui détruit les valeurs paysannes et provoque un désastre écologique. Alors quelles sont les propositions pour concilier une approche relationnelle et sensible avec les milieux habités?
2: De notre façon d'être au monde, la maîtrise de la technique, de l'énergie, aujourd'hui des technologies, nous ont permis de réels progrès. Qu'on prenne comme exemple l'espérance de vie, la sécurité alimentaire, on a tous plein d'exemples en tête des progrès accumulés. Mais ceci s'est fait au prix d'une forme d'illusion sur notre indépendance vis-à-vis des vivants autres qu'humains, avec lesquels pourtant nous cohabitons. Cette façon de nous penser, anthropocentrée, de penser la vie, pourrait bien conduire à une fin précipitée de l'humanité. Alors face à l'urgence climatique, face à l'effondrement de la biodiversité, porter attention et soigner nos liens entre humains et aux vivants n'est donc pas qu'un truc de bobo urbain en mal de nature. C'est quand même, et sans doute, une nécessité vitale pour sortir enfin d'une bulle, d'une réalité virtuelle, initiée avec la révolution industrielle.
1: Sophie Gosselin va donc parler d'un mouvement de réhabitation qui va un peu plus loin que ce qu'on appelle les néo-ruraux et qui s'inspire des peuples autochtones, mais aussi des cercles de réflexion anarchistes, féministes et de la lutte pour les droits civiques. Le mouvement de réhabitation s'oppose aux exodes ruraux, à l'urbanité et à l'industrialisation de l'agriculture.
3: Alors qu'est-ce que c'est que cette réhabitation? De quoi il s'agit? C'est des personnes, des collectifs qui quittent les métropoles et qui s'inscrivent généralement en rupture avec les modes de vie qui ont été engendrés par les sociétés industrialisées, par l'uniformisation des modes de vie liés à la mondialisation, l'uniformisation des espaces et des formes de vie qui sont généralement, on voit bien, la structure même de l'espace urbain, organisée autour des routes aujourd'hui et des voitures, et que tout ça organisé autour des centres commerciaux. Donc on voit bien tout le projet moderne de l'architecture qui s'est concentré essentiellement sur l'urbanité.
1: Donc habiter un territoire, c'est faire avec notre condition humaine.

0: c'est la manière dont on fait commun.
1: Sophie Gosselin va prendre l'exemple de Thierry Geffray, un paysan du Diwa, qu'elle a rencontré et qui a un parcours de néo-rural assez exemplaire.
0: Alors Thierry, pour le décrire, hein, il est paysan, éleveur, dans le Haut-Diwa. Et donc c'est au contact des peuples nicaraguayens et guatémaltèques qu'il va apprendre à connaître d'autres manières de cultiver, de pratiquer la paysannerie. Et donc il revient quelques années plus tard en France avec l'idée de devenir paysan, alors qu'il vient plutôt d'un milieu urbain, justement. Et donc dans ce retour à la terre, il voit justement la possibilité de retrouver un lien avec un territoire vivant. Alors il s'installe, du coup il fait le choix de s'installer dans le Diwa, et il s'engage dans développer une culture durable. Bien que déjà, très vite, il va se retrouver lui-même prisonnier d'une logique productiviste, puisqu'il est éleveur de brebis, donc dans les montagnes, mais il s'occupe d'un troupeau de 500 bêtes.
1: Selon Thierry Geffray, ce paysan donc du Diwa, il faut faire la différence entre un exploitant agricole qui domine la terre, qui l'exploite avec une vision productiviste, et le paysan qui entretient, qui prend soin de la terre qu'il habite.
0: Parce que l'enjeu du lien à la terre ne peut relever d'une simple réponse personnelle. Il s'agit, de manière plus profonde, de défendre un commun qui permette de, comme il le dit, réparer notre relation au monde. Alors la défense de ce commun le conduit à s'engager en politique et à devenir président de la communauté de communes du Diwa. Et il se donne alors pour objectif de remettre les agriculteurs au cœur de la dynamique du développement territorial, et cela à l'encontre des orientations politiques qui sont alors dominantes et qui sont notamment portées par le Conseil régional de la Drôme, qui privilégie plutôt le développement du tourisme. Donc lui, son idée, c'est plutôt que de développer le tourisme, c'est remettre, changer, en fait, repenser le statut même de l'activité agricole, qu'elle soit elle, en fait, qui devienne le cœur du territoire. Et notamment, ça va aboutir, ce processus, à la reconnaissance du pays d'Iwa, première étape, qui contribuera, avec les deux intercommunalités de Basse-Vallée, à la naissance du projet Bio-Vallée, dont peut-être certains d'entre vous ont entendu parler.
1: Alors c'est aussi la question de la souveraineté territoriale qui est abordée, avec d'une part l'État-nation, la propriété et la valorisation du travail, et d'autre part une vision du corps territoire et de la relation aux autres êtres vivants.
0: Alors donc contre une vision consommatrice et hors sol du territoire, il va défendre l'idée que les paysans sont les mieux à même d'ouvrir la voie d'une réhabilitation collective et de renouer justement les fils brisés d'un attachement terrestre à des milieux abîmés par l'industrie. Alors avec d'autres pionniers de l'agriculture biologique, hein, qui adoptent pour beaucoup d'entre eux les principes de la permaculture, il invite donc les paysans à repenser leur activité par-delà la seule fonction nourricière, pour participer à ce qu'il appelle un design territorial plus large, c'est-à-dire qu'ils soient capables aussi d'accueillir la vie sauvage et de réinscrire les activités humaines dans une relation de coaffection avec tous les vivants qui habitent le pays d'Iwa.
1: Alors Thierry Geffray, c'était un éleveur qui avait plus de 500 moutons, ce qui est beaucoup, et c'est dans la rencontre avec le loup, avec plus de 18 attaques en un an et 100 bêtes tuées, qui va être déterminante dans son parcours.
0: Et la première réaction de Thierry, c'est qu'il veut tuer, empoisonner les loups. Notamment, par exemple, en mettant des carcasses empoisonnées pour qu'ils meurent. Il veut, en fait, il ne pense qu'à les blesser à leur tour par des tirs de nuit et avec notamment l'autorisation du préfet. Et donc tous les soirs, ils montent, hein, dès qu'ils sentent les loups pour arriver, ils montent dans les crêtes pour essayer de repérer par où vont venir les loups. Donc il devient presque un peu paranoïaque, en fait. Il ne pense plus qu'à ça. Il y a un basculement important, hein, qui a mis quand même une bonne dizaine d'années, qui s'est produit dans la vie de Thierry, puisque perçu dans un premier temps comme une bête féroce et hostile, un ennemi étranger à anéantir, le loup est progressivement devenu cette voix, qui s'est un peu insinuée dans son esprit. Cette voix qui va l'obliger à refaire l'expérience de son milieu de vie.

0: et à s'enfoncer dans les ombres de la forêt et les plis de la montagne.
1: Sophie Gosselin, en bon prof de philo, va faire un détour par Descartes. Je pense, donc je suis. Et elle va nous proposer une autre vision que celle de la conscience pour définir l'homme, mais plutôt une approche sensorielle, sentir le monde pour se sentir exister.
0: Alors donc, qu'est-ce qui a rendu pour Thierry, en tout cas, possible ce basculement assez radical? C'est que l'attaque des brebis est d'abord donc ressentie comme une blessure intime, qui va le conduire à reconsidérer petit à petit complètement son rapport au corps. Au sien, mais aussi à tous les corps qui l'entourent et qui constituent son milieu de vie. Il va vivre cet événement comme une atteinte portée au corps de ses brebis, mais aussi à son propre corps. Et cela étendu au territoire tout entier dont il dépend. Il fait l'épreuve donc de son interdépendance avec les autres humains. Il sent au plus profond de sa chair qu'il n'est pas le corps tout-puissant et imperméable de l'exploitant barricadé derrière son tracteur, en surplomb sur son territoire, qu'il maîtriserait donc un peu comme un état-major maîtriserait une carte. Mais sous le coup de la vulnérabilité, il va apprendre à son corps défendant qu'habiter un territoire vivant ne peut se faire que si l'on est habité sensiblement par lui.
1: Alors en conclusion, habiter un territoire pour Sophie Gosselin, eh bien c'est d'avoir une approche sensible qui prend soin en relation apaisée avec l'ensemble des autres êtres vivants.
0: Pour réhabiter son territoire de vie, pour le soigner et se soigner en retour, il est nécessaire donc de se mettre à l'écoute de tous les autres humains et tous les autres humains qui nous habitent et continuent à nous habiter. Et là, je fais aussi référence à la mémoire, en fait, des territoires que l'on habite. Il est donc nécessaire, vital, de ressentir et de prendre soin de ce qu'on appelle le lien animique, qui trame les corps territoire-terre. Donc la transformation qu'elle engage ne peut pas seulement se faire sur le mode de la volonté, de la prise de conscience, vous voyez, mais parce qu'elle nous engage d'abord à renouer avec nos sensibilités, avec nos corps, comme le lieu de nos expériences affectives.
1: Voilà, on était avec Sophie Gosselin, docteur en philosophie, pour une conférence proposée par Supagro Florac sur la question suivante: comment faire territoire avec les autres êtres vivants? Les perspectives pour concilier une approche relationnelle et sensible avec les milieux habités.
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La météo dans le Gard et en Lozère sur Radio Intervalle. Les prochains jours pourraient être légèrement instables, surtout en Lozère, avec une lente chute des températures. En Lozère, ce mercredi 15 juillet, un risque d'orage se met en place le matin par le nord-est, puis couvre la totalité du département l'après-midi. Il diminue en soirée. On peut sentir quelques rafales de vent d'ouest l'après-midi, jusqu'à 45 km/h, et les températures se situent 8 degrés environ au-dessus des valeurs de saison. Il fait 12 à 21 degrés pour les minimales. Au meilleur de la journée, entre 31 et 38 degrés, 34 à Langogne, 37 à Mende et à Florac, 38 pour Saint-Enimy. Ce jeudi 16 juillet en Lozère, le risque d'orage se maintient tout le jour avec des rafales de vent marin jusqu'à 55 km/h. Pour les températures, ça commence à baisser. Attendez ce jeudi des minimales de 10 à 22 degrés, en journée 29 à 34 degrés, 32 à Langogne, 33 à Mende et à Florac et 34 plus bas dans les vallées Cévenoles. Pour la fin de la semaine, quelques averses sont possibles vendredi, puis le soleil revient pour le week-end dans une ambiance plus respirable. Espérons que les prévisions de Météo France se confirment. Ce mercredi, dans le Gard, du soleil partout le matin, l'après-midi, ciel voilé au sud, sur la moitié nord, un risque d'orage. Le vent marin est léger et pour les températures, ce devrait être la journée la plus chaude de la semaine. 16 à 22 degrés pour les minimales, en journée 36 à 39 degrés, le maximum pour Alès. Ce jeudi, dans le Gard, toujours un risque d'orage seulement sur le nord-ouest le matin, puis sur tout le département. Le vent marin se renforce, atteignant les 45 km/h. Enfin, des températures légèrement plus basses ce jeudi, 17 à 23 degrés pour les minimales. Au plus chaud de la journée, il fait entre 33 et 38 degrés. Pour la suite dans le Gard, petites averses passagères au nord vendredi, puis un week-end ensoleillé, à peine moins chaud que ces derniers jours. C'était Estelle, merci d'avoir suivi ce point météo et à bientôt pour d'autres nouvelles du temps sur Radio Intervalle.

0: Le 6h ici à Paris, vous écoutez Radio France Internationale. Une nouvelle édition du journal présentée par Gaëtan Plenet. Bonjour Gaëtan.
1: Bonjour Edouard, bonjour à tous.
0: Et nous sommes en forêt dès le début de cette édition.
1: La celle de Fontainebleau, près de Paris, une forêt en flammes, même si les feux sont maintenant fixés, mais 2000 hectares ont été parcourus. Et des habitants ont dû quitter leur logement à la hâte. Vous les entendrez dans un instant. On va revenir ensuite sur la première demi-finale du mondial masculin de football. C'était hier soir, Espagne-France. Et ce sont les Espagnols qui ont été les plus forts. Victoire 2-0. Immense déception, forcément, des supporters français qui faisaient pourtant favoris, figure de favoris dans cette compétition. À la une également, la plupart des contrôles routiers effectués par l'ICE suspendus aux États-Unis après la mort de deux automobilistes en l'espace de quelques jours. Et puis on va vous parler de cette visite qui approche, ce sera vendredi, l'ex-président sénégalais Macky Sall de retour à Dakar, où il doit rencontrer celui qui lui a succédé, Sirou Diomaye Faye. Fixés, mais pas éteints. Les autorités françaises insistent sur la nuance. Oui, les feux qui se sont déclenchés ce week-end dans la forêt de Fontainebleau, près de Paris, sont bel et bien fixés, c'est-à-dire qu'ils sont bloqués dans un même périmètre. Mais ça ne veut pas dire qu'il n'y a plus de flammes. Alors les pompiers vont encore devoir lutter plusieurs jours, voire plusieurs semaines. 2000 hectares de forêt déjà parcourus sous l'œil impuissant des habitants des villages alentours, pas vraiment habitués à de tels sinistres dans la partie nord de la France. Reportage à Achères-la-Forêt, l'une des trois communes partiellement évacuées par les autorités. Baptiste Coulon.
2: Quand il parle de la forêt de Fontainebleau, Olivier convoque immédiatement ses souvenirs d'enfance.
3: Moi, je vais dans la forêt de Fontainebleau depuis que j'ai 10 ans. J'adore cet endroit, c'est très très beau. Les rochers sont uniques et c'est très fort pour moi.
2: La voir brûler est un crève-cœur, dit-il. Et même si l'incendie a perdu en intensité, il redoute désormais un double impact, environnemental d'abord.
3: Il y a des endroits qui vont être complètement désertifiés pendant plusieurs années.
2: Et économique, pour la forêt la plus fréquentée de France, repère de tous les amoureux d'escalade.
3: Les gens viennent de toute l'Europe, voire même des États-Unis pour venir grimper ici parce que c'est le centre mondial de ce genre de choses. S'il n'y a plus d'arbres, il y a des endroits où ils iront plus escalader, bien évidemment.
2: L'impact sur la forêt, l'impact psychologique, ajoute Carole qui appréhende les prochains jours pour tous ceux qui, comme elle, ont vécu l'incendie au plus près.
4: Je pense qu'il y aura là toutes les retombées, le post-trauma, quoi, où on va vraiment réaliser ce que l'on a vécu.
5: Il y aura un besoin de se retrouver entre habitants?
4: Oui, je pense. De pouvoir reparler de ce qui s'est passé, ça peut aider certaines personnes.
2: Un soutien moral nécessaire pour affronter une prise de conscience collective. Désormais, avec le réchauffement climatique, le nord de la France n'est plus épargné par les incendies d'ampleur.
1: Et quatre gardes à vue toujours en cours, celle d'un pompier volontaire à Fontainebleau notamment. Il a reconnu avoir mis le feu à des brindilles avec un briquet de l'essence. Un autre parle d'un feu accidentel en jetant une cigarette dans la nature, un geste qui, en plus d'être écologiquement très critiquable, est particulièrement dangereux, surtout en période de canicule, et c'est le cas en ce moment en France. Même si ça commence à aller mieux, 26 départements encore en alerte rouge, mais tous devraient passer à l'orange dès demain matin. La France n'est pas la seule à suffoquer. L'Espagne a, elle, connu son début d'été le plus chaud depuis les premiers relevés depuis de 1961. C'est ce que dit l'Agence météorologique nationale. Il fait aussi très chaud, trop chaud aux États-Unis. Ça a commencé dans l'ouest du pays et c'est en train de s'étendre dans le nord-est où l'on attend des températures frôlant les 40 degrés à partir d'aujourd'hui. Ce sera un petit peu plus doux. Tout à l'heure à Atlanta, une trentaine de degrés et même un peu de pluie. Voilà ce qui attend les Argentins et les Anglais qui s'affronteront en demi-finale de la Coupe du Monde masculine de football. Et le vainqueur de ce match fera face pour le titre à l'Espagne qui s'est qualifiée hier soir en battant une équipe de France qui n'a tout simplement pas fait le poids. Un pénalty à la 22e minute, puis le but pour enfoncer le clou dans la deuxième période. La Rora s'est imposée 2-0. Immense déception pour les Bleus qui étaient parmi les grandissimes favoris de cette compétition. La dernière de l'entraîneur Didier Deschamps, lui aussi déçu et qui critique plus ou moins ouvertement l'arbitrage du match assuré par le Salvadorien Ivan Barton. Écoutez Didier Deschamps interrogé par nos confrères de M6.
6: Il y a beaucoup de déceptions. Les joueurs sont anéantis parce que voilà, on avait beaucoup d'ambition, même s'il faut être aussi logique et reconnaître qu'aujourd'hui on a été un ton en dessous sur le plan technique face à une équipe qui a bien maîtrisé son sujet. Plus voilà, mais c'est d'abord de notre faute, je ne veux pas accuser qui que ce soit. Après je pose une question et je ne vais pas y répondre. Est-ce que l'arbitre a le niveau pour arbitrer une demi-finale de Coupe du Monde? On en a eu quelques-uns, voilà, mais je ne vais pas y répondre. Et c'est pas ça, et c'est pas parce qu'on a perdu aujourd'hui que je dis ça. Il y a eu pas mal de situations. souvent en défaveur aussi, mais faut l'accepter, c'est le très haut niveau, même si ça fait mal.
1: Et ça fait mal aussi aux supporters français, ceux qui étaient à Dallas où avait lieu la rencontre, vous en entendrez plusieurs juste après ce journal, et puis ceux qui étaient dans les bars en France et qui n'ont pas traîné pour rentrer chez eux juste après le coup de sifflet final. C'est le cas de Robin, la vingtaine. Notre reporter Jeanne Danglejean l'a croisé sur le chemin du retour dans les rues de Paris.
7: On n'a pas été à la hauteur. Hein. Honnêtement, on n'a même pas vibré, il n'y a eu rien du tout. Je pense que direct, ça s'est senti qu'ils étaient meilleurs que nous.
8: À partir de quand vous avez senti que c'était la fin du match?
7: Honnêtement, assez vite. Hein. À partir du 2-0, après, il y a eu la pause fraîcheur, je crois. Il a fait 2-3 changements. On a vu qu'il y avait Cherki qui était rentré. On y a cru un petit peu. Et ensuite, c'était fini. Hein. C'est dommage parce que dans tous les cas, quand on regarde les adversaires, honnêtement, il y a eu le Paraguay, la Suède, où c'était des adversaires plutôt faciles. Et là, pour une fois, c'était le premier adversaire où on se disait on va enfin battre une grande nation, on va rentrer dans la Coupe du Monde, on va faire peur à tout le monde. Et finalement, pas du tout. Donc, c'est dommage, c'est triste. C'est triste. Mais bon, c'est pas grave, il reste encore un match. Hein. Peut-être qu'on va battre l'Argentine en petite finale et comme ça, au moins, le tournoi, il sera mieux.
1: Car ils étaient nombreux à espérer un remake de la finale d'il y a 4 ans, remportée par les Argentins. Ce ne sera pas en finale cette fois, mais peut-être, comme le disait ce supporter, en petite finale, celle pour la 3e place. Pour ça, il faudrait que l'Argentine perde contre l'Angleterre ce soir, 2e demi, coup d'envoi 19h en temps universel. Ce sera à suivre en direct et en intégralité sur nos antennes africaines. Et peut-être que Claude Leroy voudra bien nous donner son pronostic. Le nouveau sélectionneur du Congo sera le grand invité de la rédaction tout à l'heure avec Arnaud Pontus. Rendez-vous après le journal de 6h. Le détroit d'Ormuz restera fermé jusqu'à la fin des actes d'agression américains et des fermetures d'autres voies d'exploration de pétrole et de gaz pourraient suivre, déclaration cette nuit des gardiens de la révolution iranien. Les États-Unis de leur côté ont rétabli leur blocus des ports de la République islamique. 4e nuit consécutive de frappes américaines dans plusieurs villes en Iran, notamment à Bandar Abbas. Les Iraniens, eux, ont répliqué en s'en prenant une nouvelle fois à des bases militaires américaines dans le Golfe, notamment au Koweït, en Jordanie et à Bahreïn. À noter que Washington a aussi annoncé renforcer ses sanctions contre le secteur pétrolier iranien. Une cinquantaine de personnes et d'entités supplémentaires sont concernées. Les États-Unis toujours, où plusieurs médias l'annoncent, la plupart des contrôles routiers effectués par l'ICE sont suspendus. Ça fait suite à la mort de 2 personnes en moins d'une semaine lors d'opérations de cette police de l'immigration. Au Texas, d'abord, un ressortissant de 52 ans tué par balle au volant de sa voiture alors qu'il se rendait au travail. Et puis dans le Maine, lundi, un Colombien de 26 ans, cette fois lui aussi tué à bord de son véhicule. Correspondance aux États-Unis d'Edouard Maille.
9: Donald Trump a ordonné aux agents de l'immigration de mettre sur pause la plupart des contrôles routiers, selon des informations publiées mardi par des médias américains, car les 2 personnes tuées cette semaine étaient en voiture. Mais après la mort de l'homme de 26 ans dans le Maine, la sénatrice républicaine de l'État, Susan Collins, une critique de Donald Trump, a demandé au secrétaire du département de la sécurité intérieure de mettre fin à ces contrôles routiers non urgents et a dit regretter l'absence de caméras au corps sur l'agent qui a tiré. Aux côtés d'autres démocrates, elle demande une enquête indépendante pour établir les faits. Depuis le retour de Donald Trump à la Maison-Blanche lors d'opérations d'agents de l'immigration, plus d'une vingtaine de personnes se sont fait tirer dessus, avec 6 morts, dont 3 citoyens américains, selon un décompte du New York Times. Les victimes étaient souvent en voiture. Et ce mardi, un homme de 28 ans est mort, percuté par un véhicule alors qu'il fuyait des agents de l'immigration. Mais les circonstances exactes sont encore floues. Edouard Maille, Atlanta, RFI.
1: Le chef du gouvernement français, Sébastien Lecornu, et plusieurs de ses ministres attendus au Maroc, aujourd'hui et demain, à Rabat. Le Premier ministre doit notamment rencontrer son homologue Aziz Hanouch pour une rencontre qualifiée de haut niveau entre les deux gouvernements, la première depuis 2019. On en parlera dans la Fabrique du Monde avec Guillaume Nodin. Ce sera juste après le journal de 8h, heure de Paris. Autre visite annoncée, mais elle, ce sera vendredi. Celle de Macky Sall, de retour à Dakar. C'est une première depuis que l'ex-président sénégalais a quitté le pouvoir et le pays il y a 2 ans. Il ne doit rester que quelques heures dans la capitale où il rencontrera son successeur, Bassirou Diomaye Faye. Macky Sall espère obtenir le soutien du Sénégal pour sa candidature au poste de secrétaire général des Nations Unies. Les explications depuis Dakar de Léa-Lisa Vesteroff.
10: La visite durera 3 heures à peine, avec une arrivée prévue à 15h et un départ à 18h le même jour. Mais plus de 2 ans après avoir quitté le pouvoir et avoir tenté de reporter la présidentielle, le retour de Macky Sall au Sénégal est un symbole fort. L'objectif, obtenir le soutien officiel de son pays à la candidature de l'ancien président à la tête de l'ONU, alors que le Sénégal s'est jusque-là montré silencieux, voire réticent sur la question. Dans l'entourage du parti de Macky Sall, on veut croire que cette visite est une formalité et le soutien de Diomaye acquis si l'ancien président fait le déplacement à Dakar. Et ce, même si fin mars, Macky Sall avait échoué à obtenir le soutien de l'Union africaine à sa candidature à la tête de l'ONU.

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1: Bonjour à toutes et à tous, bienvenue sur Radio Intervalle pour ce moment d'information locale. Nous sommes en Lozère aujourd'hui et nous parlerons dans quelques instants d'une expo à ne pas rater cet été au château du Castanet près de Villefort autour du pastoralisme. Mais pour commencer, quelques rendez-vous dans les vallées cévenoles. Tout d'abord à Saint-Privat-de-Valongues, l'église Notre-Dame de la Salette accueillera ce vendredi 17 juillet une conférence polyphonique. La mezzo-soprano Flore Carrère, accompagnée de la violoniste Sophie Gauthier-Macroff, vous présenteront cette conférence lors d'une soirée musicale autour du thème « L'exil et le refuge ». L'entrée est à 10 euros, gratuit pour les moins de 18 ans et ce sera au Temple du Rouve, organisé par l'association La Salette en Résonance. Et les deux jours qui suivent, les 18 et 19 juillet, vous pourrez contempler une exposition. Les peintures colorées de Magali Glaze seront visibles tout le week-end au Temple de Saint-Privat-de-Valongues. Vernissage le 18 juillet à 11h. C'est gratuit, que vous soyez juste curieux ou passionné, venez admirer le travail de l'artiste Magali Glaze. Enfin, la Ronceret de Saint-Laurent-de-Trèves vous propose ce samedi 18 juillet une déambulation théâtrale intitulée Parenthèse. Parenthèse veut raviver les possibles de la place publique comme territoire d'expression et espace de vie. Une déambulation de 7 haltes dans l'espace commun de la rue. Un moment riche en imprévus, ironiques et facétieux pour apprécier la rencontre de l'autre et le plaisir du contact direct. C'est organisé par la Ronceret de Saint-Laurent-de-Trèves et pour y assister, rendez-vous à partir de 20h ce samedi 18 juillet, rue Tonnance-Ferréol à Saint-Laurent-de-Trèves sur la commune de Quincey-Cévennes. Enfin, vous le savez peut-être si vous avez écouté nos précédents bulletins d'information locale, 2026 est l'année internationale des parcours et des éleveurs pastoraux. Le pastoralisme sera donc à l'honneur à de nombreuses occasions et entre autres lors d'une exposition organisée au château du Castanet près de Villefort. Le pastoralisme, un territoire vivant, une expo qui sera visible tout l'été au château du Castanet près de Villefort. On en parle tout de suite avec notre invité du jour, Luc Glardon, technicien accueil et sensibilisation au Parc national des Cévennes, qui y a participé.
2: Alors le pastoralisme, on peut l'aborder par énormément d'angles et c'est ce que propose le château. Cette exposition, elle est organisée par l'Office de tourisme du Mont-Lozère. Et le parc est partenaire, mais on n'est pas les seuls, il y a de nombreux partenaires parce qu'ils sont chacun dans des domaines différents, ce qui permet d'aborder la question très large de l'agropastoralisme, paysage d'élevage, on peut le parcours, transhumance, enfin il y a énormément de choses qui rentrent dedans. C'est une exposition qui propose d'aborder ces thématiques. Il y a plusieurs salles, dans toutes les salles du château, et qui invite à découvrir, donc c'est 1 et 3, entre notamment le pastoralisme et le paysage. Comment cette activité séculaire a façonné le paysage, entre autres du Mont-Lozère, d'Écosse et puis des vallées cévenoles. On va retrouver des vidéos, des témoignages sonores, notamment de bergers, des portraits de bergers, des portraits d'autres acteurs aussi. Alors, comme je citais les partenaires, il y a Elovel, donc pour le label Agneau de Lozère, sur le COS. Il y a la Chambre d'agriculture Occitanie, qui prête une exposition sur notamment les préventions des feux, notamment lors des pratiques des écobuages avec le SDIS. Il y a des anciennes bergères d'estive qui ont prêté leur carnet d'estive avec des témoignages et des dessins aussi. Il y a la Maison de la Transhumance qui prête une exposition sur les territoires. Là, on sort un peu de Lozère et des Cévennes pour parler des territoires de transhumance en France. Il y a Vadrouille. Alors Vadrouille, c'est un parcours sonore immersif qui a été créé par un partenariat entre le Parc National des Cévennes et le collectif d'artistes Lundi Soir, qui propose des créations audio inspirées des paysages du Mont-Lozère, notamment sur l'orage. Il y a une création qui s'appelle Tramontagne. Enfin, ce sont plusieurs créations sonores autour du monde du Mont-Lozère. Et puis, bien sûr, Cos et Cévennes prêtent une exposition sur des portraits d'éleveurs. Et le parc, donc, qui prête aussi une exposition sur deux bergères d'estive qu'a suivi une artiste photographe qui s'appelle Laurie Nabert, Cette estive se trouve sur le Vignel, donc au-dessus de la station de ski. Et donc, ça aborde aussi des sujets contemporains, de leur vision du métier de berger, de l'animal, de leur rapport au vivant. Elles parlent dans leur témoignage à un moment de l'influence directe sur la biodiversité des parcours et l'influence du pâturage sur cette biodiversité. Voilà, donc c'est très très complet. C'est une exposition qui vraiment n'est pas que sur un patrimoine passé, mais qui parle aussi d'enjeux actuels. Et c'est un peu le but aussi de cette année internationale de l'agro-pastoralisme. C'est un patrimoine qui a été façonné depuis des siècles, mais il existe des enjeux contemporains à cette activité et que c'est une ressource pour notre société.
3: Un patrimoine vivant, donc.
2: Un patrimoine vivant, c'est d'où le nom de l'exposition, effectivement.
3: Au château du Castanet, c'est ouvert de 14h à 19h, excepté le samedi. Et ce sera gratuit pour les plus jeunes. Et sinon, c'est un tarif modique, vraiment, pour aller voir cette exposition. Donc, oui. On invite tous nos auditeurs à la découvrir.
2: Il y a de multiples animations et événements qui ont lieu en lien avec cette exposition. Oui. Des projections. Les gens peuvent se renseigner auprès de l'Office de tourisme de Villefort, notamment. Je vais juste évoquer deux animations, parce qu'elles sont co-organisées avec le parc. C'est autour d'un jeu de loi, donc c'est le 16 juillet et le 14 août à 16h, où après la visite de l'exposition, on propose un jeu de loi géant sur un plateau immense. Et les visiteurs sont invités à se mettre dans la peau soit d'une vache, soit d'un chien, soit d'une chèvre, soit d'une brebis, et à travers des défis, des questions, des événements, parcourir l'année et aborder par des questions très diverses le monde du pastoralisme.
1: C'était Luc Glardon, notre invité du jour, technicien accueil et sensibilisation au Parc national des Cévennes. Cette animation jeu de loi, je vous le rappelle, aura lieu à deux reprises, le jeudi 16 juillet et le 14 août. C'est la fin de ce moment d'information locale sur Radio Intervalle. Merci de l'avoir suivi et à très bientôt pour d'autres actualités près de chez vous.
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La météo dans le Gard et en Lozère sur Radio Intervalle. Les prochains jours pourraient être légèrement instables, surtout en Lozère, avec une lente chute des températures. En Lozère, ce mercredi 15 juillet, un risque d'orage se met en place le matin par le nord-est, puis couvre la totalité du département l'après-midi. Il diminue en soirée. On peut sentir quelques rafales de vent d'ouest l'après-midi, jusqu'à 45 km/h, et les températures se situent 8 degrés environ au-dessus des valeurs de saison. Il fait 12 à 21 degrés pour les minimales. Au meilleur de la journée, entre 31 et 38 degrés, 34 à Langogne, 37 à Mende et à Florac, 38 pour Saint-Enimy. Ce jeudi 16 juillet en Lozère, le risque d'orage se maintient tout le jour avec des rafales de vent marin jusqu'à 55 km/h. Pour les températures, ça commence à baisser. Attendez ce jeudi des minimales de 10 à 22 degrés, en journée 29 à 34 degrés, 32 à Langogne, 33 à Mende et à Florac et 34 plus bas dans les vallées Cévenoles. Pour la fin de la semaine, quelques averses sont possibles vendredi, puis le soleil revient pour le week-end dans une ambiance plus respirable. Espérons que les prévisions de Météo France se confirment. Ce mercredi, dans le Gard, du soleil partout le matin, l'après-midi, ciel voilé au sud, sur la moitié nord, un risque d'orage. Le vent marin est léger et pour les températures, ce devrait être la journée la plus chaude de la semaine. 16 à 22 degrés pour les minimales, en journée 36 à 39 degrés, le maximum pour Alès. Ce jeudi, dans le Gard, toujours un risque d'orage seulement sur le nord-ouest le matin, puis sur tout le département. Le vent marin se renforce, atteignant les 45 km/h. Enfin, des températures légèrement plus basses ce jeudi, 17 à 23 degrés pour les minimales. Au plus chaud de la journée, il fait entre 33 et 38 degrés. Pour la suite dans le Gard, petites averses passagères au nord vendredi, puis un week-end ensoleillé, à peine moins chaud que ces derniers jours. C'était Estelle, merci d'avoir suivi ce point météo et à bientôt pour d'autres nouvelles du temps sur Radio Intervalle.

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1: Amis auditeurs, bonjour, Gilles avec vous pour cette émission gospel. Nous aurons l'occasion aujourd'hui de découvrir un certain nombre de chants chrétiens country avec Toni Larson, qui est l'une des interprètes bien connues aux États-Unis. Je vous propose donc deux premiers titres avec Hand of the Lord, la main du Seigneur, suivi de The Angels Cried, les pleurs des anges.

ses guitares aussi country bien sûr, et puis ses voix féminines qui sont superbes. Tell It Again, dis-la encore ou dis-le de nouveau, suivi de Jewels, les bijoux, toutes ces deux interprétations toujours par Tony Larsen.

0: auditeurs, j'espère que vous passez de bons moments en compagnie donc de ces multiples interprètes de chants gospel country, puisque j'ai eu l'occasion de revenir avec une bonne vingtaine de CD de ces régions du Middle West. J'aurai l'occasion encore de vous faire partager d'autres chants, d'autres rythmes aussi dans de prochaines émissions, si vous voulez bien. À bientôt. Au revoir.
1: C'était l'heure.

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0: Écossaise des littératures occitanes, un B. Martine Michel. Adissas Martino Michel.
1: Adissas Estelle. Et bonjour, auditeurs des Radio Interval. Ben, Dieu, c'est vos B. Te vous parler d'autrices qui sont des Provence. 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Et passait son enfance derrière le rideau des fers. Canta des polyphonies occitanes, escomédiane, danseire, regente, pintraire, photographe, també maire et escrivane. Ses poésies parlent au corps, dans malheur et dans bonheur de la vie. 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Espousavo ma car, d'autant qu'il y avait encore une nousse. Et le monde virava, redou, cumul, suau et amistous, et n'aquel temps dans l'ail qui connaissait le nousse.
0: Un poème d'amour de Magali Bizot d'Argent. Sont des personnes qui, par la magie par son, encore vivent. C'est des poésies contemporaines ou citanes.
1: Eh bien, c'est vous bien, en parlant un peu de Lise Gross. Alors, Lise est la fille d'un conteur et écrivain Georgi Gross. Elle est nascue en 1943. Regente, militante occitaniste, conte la scorsa camarguesa Tampi. Présidente de TVOC, a publié mai d'une dizaine de livres. Et vous vous direz d'elle, vide. Les gouttes de ma vie tombent, bégues par la terre sec. Des rails de soleil, ennive une grâce, le fiel a dit jour, là il s'est escapé le temps. De la neble de l'esper, s'est négat le camp de l'infantaise. Au pays d'amont, au corps d'auvergne blave, danse les trèves douces. Sur les camis vieilles, la rose faguait son lien. 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
1: 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Escriu en provençal dans les deux graphies, en graphie félibrenca et mai en graphie classique. 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L'infer est déjà expandi dans la terre, la car, le corps de l'homme. L'animal est l'âme sans mau. ni mai ni mai. L'humain est l'âme qui trévire, tentade, barade. Ultime œillard dit ma teste, tout part, plus rien nous reste. 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
0: Et comme l'auteur qui nous en a parlé juste après, Martine Michel, c'est dit Zine et comme Alain Kopp écrivait et cantait, l'a non escouta juste avant d'escouta son poème. Terre.

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0: Merci plein Martine, per nous avez fait découvrir toutes aquelles autours féminines à Vienacaba et un pays ni certain bésinant. Ero l'outo, mais une de l'anthologie ou des poésies, mais si tu n'en arrêteras pas là ou là, ou puis qu'il y a une seconde.
1: Et oui, fugue une place éperier ou des présentats d'autours hein, ou d'autrices, comme vous, qui viennent d'autres régions que la nôtre.
0: Venez d'escouta, trosses de littérature occitane, un B. Martine Michel.

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1: Andréane Mélard.
0: Bonjour tout le monde, bienvenue. RFI Matin commence et on va rester ensemble jusqu'à 10h parler foot. Évidemment, ce matin, l'Espagne file en finale du mondial et laisse l'équipe de France sur la touche. Bonjour Guillaume Ouattara.
2: Bonjour Andréane, bonjour à tous.
0: Cette défaite des Français, Guillaume, est à la une de votre journal.
2: Oui, les Bleus de Deschamps qui s'inclinent donc face à l'Aurora 2-0 et les rêves d'une troisième étoile sur le maillot qui se stoppe net pour les Français. Dans l'actualité de ce mercredi, parmi les victimes civiles de l'armée israélienne, deux chauffeurs palestiniens tués en moins d'une semaine. Reportage à suivre. En Ukraine, le mois de juin a été le plus meurtrier pour les civils depuis le début de l'invasion russe en 2022. Et puis fin des vigilances rouges, canicule en France ce mercredi, mais les températures restent élevées aujourd'hui. Des épisodes qui mettent en lumière les inégalités d'accès au logement.
0: C'est la grosse déception ce matin donc pour l'équipe de France de football et pour ses supporters.
2: Ouais, les Bleus qui échouent aux portes de la finale de la Coupe du Monde en s'inclinant 2-0 face aux Espagnols. Une victoire sans appel de l'Aurora tant elle a dominé cette demi-finale. Bonjour Cédric de Oliveira.
3: Bonjour Guillaume.
2: En direct donc de Dallas pour RFI, vous avez suivi, commenté cette défaite et on peut le dire, c'est donc une désillusion pour les Bleus.
3: Ouais, une leçon infligée par les Espagnols à cette équipe de France. On attendait un bras de fer entre deux styles de jeu, deux visions du football et finalement ce duel aura duré 20 minutes tout au plus, le temps pour les Bleus de concéder un pénalty évitable, une trajectoire mal maîtrisée par Lucas Digne et une faute incontestable sur Lamine Yamal. Le pénalty a été transformé dans la foulée par Oyarzabal et à 1-0 tout est devenu encore plus compliqué pour une équipe de France totalement inoffensive et ses leaders d'attaque Kylian Mbappé, Ousmane Dembélé, Michael Olise parfaitement muselé par une Roja impressionnante de maîtrise qui a ajouté un deuxième but en seconde période par Porro à la suite d'un bon service de Dani Olmo, 2-0 et franchement ça aurait pu être même davantage tant l'Espagne a dominé les débats pour la France qui a été si brillante offensivement jusqu'à maintenant dans cette Coupe du Monde. Et bien c'est une désillusion, elle s'arrête en demi-finale et jouera un match pour la troisième place samedi à Miami. La Roja, elle, ira disputer une deuxième finale de Coupe du Monde de son histoire dimanche à New York.
2: Merci Cédric de Oliveira à Dallas pour RFI.
0: Déception pour les joueurs, déception aussi Guillaume pour les fans nombreux à soutenir les Bleus cette nuit.
2: Oui, des supporters qui comptaient sur le trio Mbappé, Olise, Dembélé pour peut-être faire des miracles, mais hélas, l'ambiance était plutôt à la douche froide cette nuit. C'est ce que vous avez constaté, Jeanne d'Anglejean, dans une soirée foot que vous avez suivie pour RFI à Paris.
4: Tout avait pourtant bien commencé avec une Marseillaise chantée à plein poumon par des supporters habillés et maquillés aux couleurs de la France. À ce moment-là, tout était encore possible jusqu'au pénalty des Espagnols un peu plus de 20 minutes plus tard. Un but qui n'inquiète pas encore Mathieu et Valentin qui suivent le match debout depuis un trottoir.
5: Vu la remontada qu'a pu faire Mbappé en 2022, avec l'équipe qu'on a, on est largement capable de remonter là avec encore 70 minutes ce match-là.
6: Ce but peut nous réveiller.
4: Comme eux, la plupart des supporters donnent de la voix pour encourager les Bleus, c'est le cas de Gwen. À la mi-temps, elle ne veut rien lâcher.
7: On va continuer à les supporter jusqu'au bout. On y croit à fond.
8: Est-ce que l'extinction de voix, elle est due à la Coupe du Monde ou pas du tout ?
7: Effectivement, beaucoup de stress dû à la Coupe du Monde, mais ça valait le coup. J'ai beaucoup supporté mon équipe.
8: Mais c'est pas fini.
7: C'est pas fini, non.
4: Malheureusement pour elle, 45 minutes plus tard, les Bleus perdent. Elle quitte rapidement le bar, les yeux humides.
7: Beaucoup d'émotions, oui, parce qu'on y croyait vraiment. Et c'est vrai que ça fait du bien à toute la France de voir l'équipe exceller autant. C'est dommage.
4: Dommage aussi pour Julia.
9: Énorme déception, se voyant en finale.
4: Elle rentre chez elle, le visage fermé.
9: On n'a vraiment pas pu s'exprimer. Et puis l'Espagne a été très forte, donc on mérite de perdre finalement.
4: Une victoire des Bleus en 14 juillet, jour de la fête nationale, ça aurait eu toute sa symbolique.
2: Ouais, effectivement, mais donc il n'y aura pas de finale pour la France. Jeanne d'Anglejean dans les rues de Paris pour RFI. Alors qui pourra affronter l'Espagne en finale? La réponse, ça sera ce soir à partir de 19h temps universel pour l'autre demi, Angleterre-Argentine, que vous pourrez suivre sur les antennes africaines de RFI. Puis la finale, vous pouvez d'ores et déjà la noter, elle sera dimanche à 19h temps universel.
0: Et sachez que Juan Gomez attend vos pronostics tout à l'heure dans Appel sur l'actualité, 10h10 hors de Paris. Sachez aussi que notre grand invité international ce matin à 8h20, ce sera Claude Leroy, ancien joueur international sélectionneur du Congo-Brazzaville et fin connaisseur du football. Gaza, 8 personnes tuées hier dans une frappe israélienne sur un poste de police.
2: Oui, une frappe dans le nord du territoire, malgré donc ce cessez-le-feu en vigueur depuis le mois d'octobre. L'armée israélienne qui affirme avoir visé 4 membres du Hamas, sans dire qui étaient les autres victimes. Et parmi les cibles ces derniers jours, 2 chauffeurs routiers tués en moins d'une semaine par l'armée israélienne. Ils sont pourtant des maillons essentiels pour l'aide humanitaire. Mercredi dernier, l'un d'eux qui transportait des marchandises pour l'ONG World Central Kitchen a été abattu d'une balle en pleine tête selon l'entreprise qui l'employait. À Gaza, le reportage de Brami El-Maghari, mis en récit par Abla Jounaïdi.
6: Le choc est immense au sein de l'entreprise qui employait le chauffeur Ahmed Slim, tué à bout portant par un soldat israélien mercredi dernier. Mais voilà des mois que les chauffeurs sont une cible. En mai dernier, 2 autres ont été enlevés puis tués par des soldats israéliens, rappelle Hussein Slim, parent et patron d'Ahmed Slim.
10: Ils les ont tués de sang-froid. Ils n'avaient absolument rien dans les mains. Et ils avaient toutes les autorisations via le programme alimentaire mondial. Nous avons également des chauffeurs qui ont été enlevés il y a près de 2 ans et dont on est toujours sans nouvelles.
6: Ces professionnels dénoncent une obstruction systématique de l'aide à travers les menaces aux chauffeurs, même quand ils sont munis d'autorisations.
11: Je n'ai pas envie d'envoyer mes enfants se faire tuer pour 300 ou 1000 shekels. Assez, ça suffit de tuer.
6: Le vice-président de l'association des transporteurs privés de Gaza ne décolère pas. Il a interpellé les autorités israéliennes, mais aussi les acteurs internationaux de l'aide.
11: Nous avons pris des dispositions et adressé quelques courriers. Israël est le premier responsable. Mais les organisations internationales doivent aussi jouer leur rôle pour garantir le passage sécurisé en parlant aux Israéliens. C'est elles qui leur envoie la liste de nos chauffeurs.
6: Les chauffeurs eux-mêmes refusent de s'exprimer au micro, tant la peur s'est installée dans leur rang.
2: Abla Jounaïdi avec Rami El-Maghari. Notez que dans le même temps, Israël, qui est aussi engagé dans une guerre avec le Liban, poursuit des négociations à Rome. Israël qui s'est dit prêt hier à retirer ses troupes des 2 zones du sud du Liban, comme le réclame Beyrouth. Mais le Hezbollah, lui, rejette ce texte. Et puis sur le front irano-américain, l'autre front de cette guerre au Moyen-Orient, les gardiens de la Révolution ont affirmé ce matin avoir visé des installations de la marine américaine à Bahreïn après une 4e nuit consécutive de bombardements américains sur le territoire iranien. Et un blocus des ports iraniens par les États-Unis à nouveau en vigueur.
0: En Ukraine, de nouvelles attaques russes ont fait au moins 3 morts hier soir en mer Noire.
2: Et dans un port de la région d'Odessa, un navire civil touché par un drone, 2 marins tués et 2 cargos frappés au large, dont un capitaine a péri. Des bateaux qui empruntaient, souligne Kiev, des couloirs prévus pour l'exportation des céréales ukrainiennes. Des frappes qui s'ajoutent à un bilan déjà très lourd. Le mois de juin aura été le plus meurtrier pour les civils en Ukraine depuis le début de l'invasion russe. Plus de 4 ans après, au moins 293 d'entre eux tués, près de 2000 blessés en un seul mois. C'est un rapport publié hier par l'ONU. Alors pourquoi une telle hausse ? Élément de réponse avec Daniel Bell, elle est chef de la mission des Nations Unies en Ukraine.
12: Tout d'abord, on observe une intensification de l'utilisation d'armes à longue portée, c'est-à-dire de missiles balistiques et de drones russes, qui explosent ou s'abattent de plus en plus souvent dans des zones densément peuplées. Deuxièmement, ces armes touchent également des zones qui n'avaient plus été visées depuis longtemps, notamment dans l'ouest du pays, comme à Ternopil, où nous avons assisté à plusieurs attaques assez importantes en début d'année. L'autre raison de la hausse du nombre de morts civils et l'augmentation de l'utilisation de drones à courte portée près des zones du front. Les civils voient d'un œil inquiet ces drones car ils ont véritablement bouleversé leur vie. Car les hôpitaux, les écoles, les bus, les stations-service et les services publics sont constamment pris pour cible. Il devient impossible de vivre dans ces villes près du front au point que les habitants sont contraints de partir. C'est sans aucun doute la plus grande différence que j'ai constatée au cours de mes 3 dernières années en Ukraine que je ne voyais pas au début. Over the past 3 years,
2: because I didn't see this in the early days. Daniel Bell, la chef de la mission des Nations Unies en Ukraine, au micro RFI de Sofia Katsenkova.
0: Le Premier ministre français arrive au Maroc ce soir.
2: Oui, Sébastien Lecornu, qui se rend à Rabat pour 2 jours avec une douzaine de ministres. L'occasion de sceller le rapprochement entre les deux pays. Des relations au beau fixe depuis qu'Emmanuel Macron a reconnu, il y a 2 ans, la souveraineté marocaine sur le Sahara occidental. Une lune de miel diplomatique qui intervient alors que des arrestations se poursuivent dans le royaume Rome. Après le journaliste franco-marocain Ali Lamrabet ce week-end pour des propos diffamatoires, c'est le rappeur et réalisateur Elmadi Lioubi qui a été interpellé lundi. Il doit être présenté aujourd'hui devant le procureur. Une arrestation qui pourrait être liée, selon son entourage, à son soutien au mouvement de contestation de la jeunesse marocaine, la Gen Z212, Mathias Reynal.
13: Il était au Maroc depuis 2 semaines, en repérage pour son prochain documentaire. Elmadi Lioubi a été empêché de quitter le royaume samedi dernier.

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1: Bonjour à tous, je vous propose aujourd'hui une conférence organisée par Supagro Florac sur la question suivante: comment faire territoire avec les autres êtres vivants? C'est une conférence proposée par Sophie Gosselin, docteur en philosophie. Alors la question, c'est donc de savoir comment habiter un territoire rural, quand par exemple on vient de la ville et qu'on veut s'installer à la campagne. Car bien souvent, on emporte avec soi un modèle de société qui détruit les valeurs paysannes et provoque un désastre écologique. Alors quelles sont les propositions pour concilier une approche relationnelle et sensible avec les milieux habités?
2: De notre façon d'être au monde, la maîtrise de la technique, de l'énergie, aujourd'hui des technologies, nous ont permis de réels progrès. Qu'on prenne comme exemple l'espérance de vie, la sécurité alimentaire, on a tous plein d'exemples en tête des progrès accumulés. Mais ceci s'est fait au prix d'une forme d'illusion sur notre indépendance vis-à-vis des vivants autres qu'humains, avec lesquels pourtant nous cohabitons. Cette façon de nous penser, anthropocentré, de penser la vie, pourrait bien conduire à une fin précipitée de l'humanité. Alors face à l'urgence climatique, face à l'effondrement de la biodiversité, porter attention et soigner nos liens entre humains et aux vivants n'est donc pas qu'un truc de bobo urbain en mal de nature. C'est quand même, et sans doute, une nécessité vitale pour sortir enfin d'une bulle, d'une réalité virtuelle, initiée avec la révolution industrielle.
1: Sophie Gosselin va donc parler d'un mouvement de réhabitation qui va un peu plus loin que ce qu'on appelle les néo-ruraux et qui s'inspire des peuples autochtones, mais aussi des cercles de réflexion anarchistes, féministes et de la lutte pour les droits civiques. Le mouvement de réhabitation s'oppose aux exodes ruraux, à l'urbanité et à l'industrialisation de l'agriculture.
3: Alors qu'est-ce que c'est que cette réhabitation? De quoi il s'agit? C'est des personnes, des collectifs qui quittent les métropoles et qui s'inscrivent généralement en rupture avec les modes de vie qui ont été engendrés par les sociétés industrialisées, par l'uniformisation des modes de vie liés à la mondialisation, l'uniformisation des espaces et des formes de vie qui sont généralement, on voit bien, la structure même de l'espace urbain, organisée autour des routes aujourd'hui et des voitures, et que tout est tout ça organisé autour des centres commerciaux. Donc on voit bien tout le projet moderne de l'architecture qui s'est concentré essentiellement sur l'urbanité.
1: Donc habiter un territoire, c'est faire avec notre condition humaine et terrestre. Ce n'est pas seulement résider, c'est vivre en relation avec tous les autres habitants.
3: Alors il y a une dimension aussi qui est importante dans cette notion de réhabilitation, c'est qu'il y a l'idée pas seulement d'aller vivre dans la nature, mais plutôt aussi de faire communauté. Donc la condition terrestre, c'est le fait qu'en tant qu'humain, en tant que vivant, nous appartenons, nous participons, nous appartenons à la Terre et nous créons collectivement avec les autres humains les conditions de monde habitable. Donc il y a Terre. La Terre, c'est les conditions d'habitabilité, et les mondes, parce qu'il y a toujours plusieurs mondes, c'est la manière dont on fait commun.
1: Sophie Gosselin va prendre l'exemple de Thierry Geffray, un paysan du Diwa, qu'elle a rencontré et qui a un parcours de néo-rural assez exemplaire.
3: Alors Thierry, pour le décrire, il est paysan, éleveur, dans le Haut Diwa. Et donc c'est au contact des peuples nicaraguayen et guatémaltèque, qu'il va apprendre à connaître d'autres manières de cultiver, de pratiquer la paysannerie. Et donc il revient quelques années plus tard en France avec l'idée de devenir paysan, alors qu'il vient plutôt d'un milieu urbain, justement. Et donc dans ce retour à la terre, il voit justement la possibilité de retrouver un lien avec un territoire vivant. Alors il s'installe, du coup il fait le choix de s'installer dans le Diwa, et il s'engage dans à développer une culture durable. Bien que déjà, très vite, il va se retrouver lui-même prisonnier d'une logique productiviste, puisqu'il est éleveur de brebis dans les montagnes, mais il s'occupe d'un troupeau de 500 bêtes.
1: Selon Thierry Geffray, ce paysan donc du Diwa, Il faut faire la différence entre un exploitant agricole qui domine la terre, qui l'exploite avec une vision productiviste, et le paysan qui entretient, qui prend soin de la terre qu'il habite.
3: Parce que l'enjeu du lien à la terre ne peut relever d'une simple réponse personnelle. Il s'agit, de manière plus profonde, de défendre un commun qui permette de, comme il le dit, réparer notre relation au monde. Alors la défense de ce commun le conduit à s'engager en politique et à devenir président de la communauté de communes du Diois. Et il se donne alors pour objectif de remettre les agriculteurs au cœur de la dynamique du développement territorial, et cela à l'encontre des orientations politiques qui sont alors dominantes et qui sont notamment portées par le Conseil régional de la Drôme, qui privilégie plutôt le développement du tourisme. Donc lui, son idée, c'est plutôt que de développer le tourisme, c'est remettre, changer, en fait, repenser le statut même de l'activité agricole, qu'elle soit elle, en fait, qui devienne le cœur du territoire. Et notamment, ça va aboutir, ce processus, à la reconnaissance du pays d'Ivoire, première étape, qui contribuera, avec les deux intercommunalités de Basse-Vallée, à la naissance du projet Bio-Vallée, dont peut-être certains d'entre vous ont entendu parler.
1: Alors c'est aussi la question de la souveraineté territoriale qui est abordée, avec d'une part l'État-nation, la propriété et la valorisation du travail, et d'autre part une vision du corps territoire et de la relation aux autres êtres vivants.
3: Alors donc contre une vision consommatrice et hors sol du territoire, il va défendre l'idée que les paysans sont les mieux à même d'ouvrir la voie d'une réhabilitation collective et de renouer justement les fils brisés d'un attachement terrestre à des milieux abîmés par l'industrie. Alors avec d'autres pionniers de l'agriculture biologique, hein, qui adoptent pour beaucoup d'entre eux les principes de la permaculture, il invite donc les paysans à repenser leur activité par-delà la seule fonction nourricière, pour participer à ce qu'il appelle un design territorial plus large, c'est-à-dire qu'il soit capable aussi d'accueillir la vie sauvage et de réinscrire les activités humaines dans une relation de coaffection avec tous les vivants qui habitent le pays d'Ivoire.
1: Alors Thierry Geffray, c'était un éleveur qui avait plus de 500 moutons, ce qui est beaucoup, et c'est dans la rencontre avec le loup, avec plus de 18 attaques en un an et 100 bêtes tuées, qui va être déterminante dans son parcours.
3: Et la première réaction de Thierry, c'est qu'il veut tuer, empoisonner les loups. Notamment, par exemple, en mettant des carcasses empoisonnées pour qu'ils meurent. Il veut, en fait, il ne pense qu'à les blesser à leur tour par des tirs de nuit et avec notamment l'autorisation du préfet. Et donc, tous les soirs, il monte, hein, dès qu'il sent que les loups peuvent arriver, il monte dans les crêtes pour essayer de repérer par où vont venir les loups. Donc il devient presque un peu paranoïaque, en fait. Il ne pense plus qu'à ça. Il y a un basculement important, hein, qui a mis quand même une bonne dizaine d'années, qui s'est produit dans la vie de Thierry, puisque perçu dans un premier temps comme une bête féroce et hostile, un ennemi étranger à anéantir, le loup est progressivement devenu cette voix qui s'est un peu insinuée dans son esprit. Cette voix qui va l'obliger à refaire l'expérience de son milieu de vie et à s'enfoncer dans les ombres de la forêt et les plis de la montagne.
1: Sophie Gosselin, en bon prof de philo, va faire un détour par Descartes. Je pense, donc je suis. Et elle va nous proposer une autre vision que celle de la conscience pour définir l'homme, mais plutôt une approche sensorielle, sentir le monde pour se sentir exister.
3: Alors donc, qu'est-ce qui a rendu pour Thierry, en tout cas, possible ce basculement assez radical? C'est que l'attaque des brebis est d'abord donc ressentie comme une blessure intime qui va le conduire à reconsidérer petit à petit complètement son rapport au corps. Au sien, mais aussi à tous les corps qui l'entourent et qui constituent son milieu de vie. Il va vivre cet événement comme une atteinte portée au corps de ses brebis, mais aussi à son propre corps. Et cela étendu au territoire tout entier dont il dépend. Il fait l'épreuve donc de son interdépendance avec les autres humains. Il sent au plus profond de sa chair qu'il n'est pas le corps tout-puissant et imperméable de l'exploitant barricadé derrière son tracteur. en surplomb sur son territoire, qu'il maîtriserait donc un peu comme un état-major maîtriserait une carte. Mais sous le coup de la vulnérabilité, il va apprendre à son corps défendant qu'habiter un territoire vivant ne peut se faire que si l'on est habité sensiblement par lui.
1: Alors en conclusion, habiter un territoire pour Sophie Gosselin, eh bien, c'est avoir une approche sensible qui prend soin en relation apaisée avec l'ensemble des autres êtres vivants.
3: Pour habiter, pour réhabiter son territoire de vie, pour le soigner et se soigner en retour, il est nécessaire donc de se mettre à l'écoute de tous les autres humains et tous les autres humains qui nous habitent et, continuent à nous habiter. Et là, je fais aussi référence à la mémoire, en fait, des territoires que l'on habite. Il est donc nécessaire, vital, de ressentir et de prendre soin de ce qu'on appelle le lien animique qui trame les corps territoire-terre. Donc la transformation qu'elle engage ne peut pas seulement se faire sur le mode de la volonté, de la prise de conscience, vous voyez, mais parce qu'elle nous engage d'abord à renouer avec nos sensibilités, avec nos corps, comme le lieu de nos expériences affectives.
1: Voilà, on était avec Sophie Gosselin, docteur en philosophie, pour une conférence proposée par Supagro Florac sur la question suivante: comment faire territoire avec les autres êtres vivants? Les perspectives pour concilier une approche relationnelle et sensible avec les milieux habités.
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pour chaque jour. Autrefois, nos parents nous envoyaient à l'épicerie. Mais on y allait avec un petit papier. Sur ce papier, il y avait la liste, soigneusement établie, des choses nécessaires. Et on les demandait à l'épicière, l'une après l'autre. Mais jamais on nous aurait vu demander quelque chose de plus qui n'aurait pas été dans la liste. Aujourd'hui, l'épicerie est devenue grande surface. Là, on ne parle plus à l'épicière. On se promène au milieu de la marchandise et c'est elle qui nous parle. « Prends-moi, choisis-moi, emmène-moi !» nous murmure chaque article de chaque rayon. Aujourd'hui, on ne suit plus la petite liste des choses dont on a besoin. On écoute les voix innombrables des choses dont on a envie. On est gâté. Seulement, ce mot est grave. Et si on était vraiment en train de se gâter, c'est-à-dire d'aller gentiment vers la pourriture plutôt que vers la vie? Et si, à force de grande surface, on était en train d'oublier la profondeur des choses nécessaires? Jésus nous a dit « Il n'y a qu'une chose nécessaire ». Si on savait ce que c'est, peut-être qu'il faudrait l'écrire sur un petit bout de papier pour ne pas oublier d'y penser.

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1: Bonjour à toutes et à tous, bienvenue sur Radio Intervalle pour ce moment d'information locale. Nous sommes en Lozère aujourd'hui et nous parlerons dans quelques instants d'une expo à ne pas rater cet été au château du Castanet près de Villefort autour du pastoralisme. Mais pour commencer, quelques rendez-vous dans les vallées cévenoles. Tout d'abord à Saint-Privat-de-Valongues, l'église de Notre-Dame de la Salette accueillera ce vendredi 17 juillet une conférence polyphonique. La mezzo-soprano Flore Carrère, accompagnée de la violoniste Sophie Gauthier-Macroff, vous présenteront cette conférence lors d'une soirée musicale autour du thème « L'exil et le refuge ». L'entrée est à 10 euros, gratuit pour les moins de 18 ans et ce sera au Temple du Rouve, organisé par l'association La Salette en Résonance. Et les deux jours qui suivent, les 18 et 19 juillet, vous pourrez contempler une exposition. Les peintures colorées de Magali Glaze seront visibles tout le week-end au Temple de Saint-Privat-de-Valongues. Vernissage le 18 juillet à 11h. C'est gratuit, que vous soyez juste curieux ou passionné, venez admirer le travail de l'artiste Magali Glaze. Enfin, la Ronceret de Saint-Laurent-de-Trèves vous propose ce samedi 18 juillet une déambulation théâtrale intitulée Parenthèse. Parenthèse veut raviver les possibles de la place publique comme territoire d'expression et espace de vie. Une déambulation de 7 haltes dans l'espace commun de la rue. Un moment riche en imprévus, ironiques et facétieux pour apprécier la rencontre de l'autre et le plaisir du contact direct. C'est organisé par la Ronceret de Saint-Laurent-de-Trèves et pour y assister, rendez-vous à partir de 20h ce samedi 18 juillet, rue Tonnance-Ferréol à Saint-Laurent-de-Trèves sur la commune de Quincé-Cévennes. Enfin, vous le savez peut-être si vous avez écouté nos précédents bulletins d'information locale. 2026 est l'année internationale des parcours et des éleveurs pastoraux. Le pastoralisme sera donc à l'honneur à de nombreuses occasions et entre autres lors d'une exposition organisée au château du Castanet près de Villefort. Le pastoralisme, un territoire vivant, une expo qui sera visible tout l'été au château du Castanet près de Villefort. On en parle tout de suite avec notre invité du jour, Luc Glardon, technicien accueil et sensibilisation au Parc national des Cévennes, qui y a participé.
2: Alors le pastoralisme, on peut l'aborder par énormément d'angles et c'est ce que propose le château. Cette exposition, elle est organisée par l'Office de tourisme du Mont-Lozère. Et le parc est partenaire, mais on n'est pas les seuls, il y a de nombreux partenaires parce qu'ils sont chacun dans des domaines différents, ce qui permet d'aborder la question très large de l'agropastoralisme, paysage d'élevage, le parcours, transhumance, enfin, il y a énormément de choses qui rentrent dedans. C'est une exposition qui propose d'aborder ces thématiques. Il y a plusieurs salles, dans toutes les salles du château, et qui invite à découvrir, donc c'est lien étroit entre eux, notamment le pastoralisme et le paysage. Comment cette activité séculaire a façonné le paysage, entre autres du Mont-Lozère, d'Écosse et puis des vallées cévenoles. On va retrouver des vidéos, des témoignages sonores, notamment de bergers, des portraits de bergers, des portraits d'autres acteurs aussi. Alors, comme je citais les partenaires, il y a Elovel, donc pour le label Agneau de Lozère, sur le Cos. Il y a la Chambre d'agriculture Occitanie, qui prête une exposition sur notamment les préventions des feux, notamment lors des pratiques des écobuages avec le SDIS. Il y a des anciennes bergères d'estive qui ont prêté leur carnet d'estive avec des témoignages et des dessins aussi. Il y a la Maison de la Transhumance qui prête une exposition sur les territoires. Là, on sort un peu de Lozère et des Cévennes pour parler des territoires de transhumance en France. Il y a Vadrouille. Alors Vadrouille, c'est un parcours sonore immersif qui a été créé par un partenariat entre le Parc National des Cévennes et le collectif d'artistes Lundi Soir, qui propose des créations audio inspirées des paysages du Mont-Lozère, notamment sur l'orage. Il y a une création qui s'appelle Tramontagne. Enfin, ce sont plusieurs créations sonores autour du monde du Mont-Lozère. Et puis, bien sûr, Cos et Cévennes prêtent une exposition sur des portraits d'éleveurs. Et le parc, donc, qui prête aussi une exposition sur deux bergères d'estive, qu'a suivi une artiste photographe qui s'appelle Laurine Haber. Cette estive se trouve sur le Finiel, donc au-dessus de la station de ski. Et donc, ça aborde aussi des sujets contemporains, de leur vision du métier de berger, de l'animal, de leur rapport au vivant. Elles parlent dans leur témoignage à un moment de l'influence directe sur la biodiversité des parcours et l'influence du pâturage sur cette biodiversité. Voilà, donc c'est très très complet. C'est une exposition qui vraiment n'est pas que sur un patrimoine passé, mais qui parle aussi d'enjeux actuels. Et c'est un peu le but aussi de cette année internationale de l'agro-pastoralisme. C'est un patrimoine qui a été façonné depuis des siècles, mais il existe des enjeux contemporains à cette activité et que c'est une ressource pour notre société.
3: Un patrimoine vivant, donc.
2: Un patrimoine vivant, c'est d'où le nom de l'exposition, effectivement.
3: Au château du Castanet, c'est ouvert de 14h à 19h, excepté le samedi. Et ce sera gratuit pour les plus jeunes. Et sinon, c'est un tarif modique, vraiment, pour aller voir cette exposition. Donc, on invite tous nos auditeurs à la découvrir.
2: Il y a de multiples animations et événements qui ont lieu en lien avec cette exposition. Oui. Des projections. Les gens peuvent se renseigner auprès de l'Office de tourisme de Villefort, notamment. Je vais juste évoquer deux animations, parce qu'elles sont co-organisées avec le parc. C'est autour d'un jeu de loi, donc c'est le 16 juillet et le 14 août à 16h, où après la visite de l'exposition, on propose un jeu de loi géant sur un plateau immense. Et les visiteurs sont invités à se mettre dans la peau soit d'une vache, soit d'un chien, soit d'une chèvre, soit d'une brebis, et à travers des défis, des questions, des événements, parcourir l'année et aborder par des questions très diverses le monde du pastoralisme.
1: C'était Luc Glardon, notre invité du jour, technicien accueil et sensibilisation au Parc national des Cévennes. Cette animation jeu de loi, je vous le rappelle, aura lieu à deux reprises, le jeudi 16 juillet et le 14 août. C'est la fin de ce moment d'information locale sur Radio Intervalle. Merci de l'avoir suivi et à très bientôt pour d'autres actualités près de chez vous.
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La météo dans le Gard et en Lozère sur Radio Intervalle. Les prochains jours pourraient être légèrement instables, surtout en Lozère, avec une lente chute des températures. En Lozère, ce mercredi 15 juillet, un risque d'orage se met en place le matin par le nord-est, puis couvre la totalité du département l'après-midi. Il diminue en soirée. On peut sentir quelques rafales de vent d'ouest l'après-midi, jusqu'à 45 km/h, et les températures se situent 8 degrés environ au-dessus des valeurs de saison. Il fait 12 à 21 degrés pour les minimales. Au meilleur de la journée, entre 31 et 38 degrés, 34 à Langogne, 37 à Mende et à Florac, 38 pour Saint-Enimy. Ce jeudi 16 juillet en Lozère, le risque d'orage se maintient tout le jour avec des rafales de vent marin jusqu'à 55 km/h. Pour les températures, ça commence à baisser. Attendez ce jeudi des minimales de 10 à 22 degrés, en journée 29 à 34 degrés, 32 à Langogne, 33 à Mende et à Florac et 34 plus bas dans les vallées Cévenoles. Pour la fin de la semaine, quelques averses sont possibles vendredi, puis le soleil revient pour le week-end dans une ambiance plus respirable. Espérons que les prévisions de Météo France se confirment. Ce mercredi, dans le Gard, du soleil partout le matin, l'après-midi, ciel voilé au sud, sur la moitié nord, un risque d'orage. Le vent marin est léger et pour les températures, ce devrait être la journée la plus chaude de la semaine. 16 à 22 degrés pour les minimales, en journée 36 à 39 degrés, le maximum pour Alès. Ce jeudi, dans le Gard, toujours un risque d'orage seulement sur le nord-ouest le matin, puis sur tout le département. Le vent marin se renforce, atteignant les 45 km/h. Enfin, des températures légèrement plus basses ce jeudi, 17 à 23 degrés pour les minimales. Au plus chaud de la journée, il fait entre 33 et 38 degrés. Pour la suite, dans le Gard, petites averses passagères au nord vendredi, puis un week-end ensoleillé, à peine moins chaud que ces derniers jours. C'était Estelle, merci d'avoir suivi ce point météo et à bientôt pour d'autres nouvelles du temps sur Radio Intervalle.

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1: Andréane Mellard.
0: L'heure du journal sur RFI. Bonjour Gaëtan Plenet.
2: Bonjour Andréane, bonjour à tous.
0: Des frappes au Proche et au Moyen-Orient cette nuit.
2: La quatrième d'affilée entre les États-Unis et l'Iran, alors que des navires sont toujours bloqués dans le détroit d'Ormuz. Pas de finale pour la France au Mondial masculin de football. Défaite 2-0 et ce sont les Espagnols qui tenteront de décrocher une deuxième étoile.
0: Et on en parle dans le journal des sports dans quelques minutes, mais avant ça, on sera à nouveau à bord de l'Ocean Viking.
2: Le bateau de sauvetage de l'ONG SOS Méditerranée, ses membres d'équipage nous racontent ce matin les entraves auxquelles ils font face chaque jour, notamment de la part de l'Italie. On va évoquer aussi la fin du marathon législatif en France pour la loi sur la fin de vie. La France, où sort aujourd'hui l'Odyssée, c'est le nouveau film de Christopher Nolan.
0: Quasiment un mois après sa signature, le protocole d'accord entre l'Iran et les États-Unis toujours aussi fragile.
2: Pour la quatrième nuit consécutive, les États-Unis disent avoir visé des dizaines de cibles iraniennes dans la République islamique, tandis que l'Iran s'en est à nouveau pris à des installations américaines chez ses voisins du Golfe, le Koweït, Bahreïn ou encore la Jordanie. Et alors que Washington a repris dans la soirée son blocus des ports iraniens, les gardiens de la Révolution, eux, ont annoncé que le détroit d'Ormuz resterait fermé jusqu'à la fin, je cite, des actes d'agression américains. Là-bas, dans ce détroit, le trafic maritime est toujours aussi difficile, surtout que plusieurs pétroliers ont été pris pour cible ces derniers jours. 2 morts depuis lundi soir, selon l'Organisation Maritime Internationale, notamment un marin indien. Ça fait déjà 6 depuis le début de la guerre, rien que pour l'Inde, particulièrement concernée, puisqu'on estime qu'un marin sur 5 dans le monde est d'origine indienne. Nicolas Roca.
3: Le cessez-le-feu conclu le mois dernier avait offert aux équipages un répit, explique Manoj Yadav, secrétaire général du syndicat des marins indiens. Mais les hommes qu'ils représentent sont de nouveau en première ligne.
4: Au début, ils disaient qu'ils étaient prisonniers à bord de leur bateau. Maintenant, ils considèrent qu'ils sont en pleine mer, face à la mort. Ils peuvent être attaqués à tout moment.
3: D'après le syndicat, près de 15 000 marins indiens seraient encore bloqués dans la région. En cas de besoin, ils disposent désormais d'un numéro d'urgence.
4: Quand on reçoit un appel, on contacte les autorités compétentes, les consulats indiens dans la région. On essaye d'aider ces marins en détresse et de se coordonner avec les armateurs pour les rapatrier.
3: Depuis le début de la guerre, des dizaines de marins ont pu être évacués, notamment via l'Arménie, pour rentrer en Inde. Mais l'État doit faire plus, estime Manoj Yadav.
4: Il est vraiment temps que le gouvernement indien intervienne. Plus de la moitié des victimes dans la région sont indiennes. Il faut entamer des discussions directes avec l'Iran et les États-Unis pour éviter que les navires commerciaux soient encore pris pour cible.
3: Après l'attaque qui a tué hier un marin indien, c'est sur le plan diplomatique que New Delhi a répondu en convoquant un officiel iranien pour protester.
2: Un sujet signé Nicolas Feldman. De leur côté, Israël et le Liban doivent reprendre leur pourparlers aujourd'hui à Rome. Ils ont commencé hier des discussions fructueuses qui se sont déroulées dans une ambiance positive, fait savoir Washington qui chapeaute ce processus. Israël s'est notamment dite disposée à avancer dans le projet de retrait de ses troupes dans 2 zones du sud du Liban.
0: Ils étaient les grands favoris de la Coupe du Monde masculine de football, mais c'était avant de croiser la route de l'Espagne en demi-finale.
2: Et les Français n'ont pas trouvé la solution hier soir. Victoire 2-0 de la Rora, un pénalty en première période et puis un deuxième but après la pause pour enfoncer le clou. Les Espagnols étaient tout simplement trop forts, les Français trop timides et même franchement impuissants, loin de ce qu'ils avaient montré lors de leur match précédent, si loin d'ailleurs que certains supporters espagnols semblaient presque déçus à la sortie du stade à Dallas. Reportage de Vincent Sourio.
5: Aux anges, évidemment, ce supporter espagnol, ravi de la discipline de l'Espagne, qui est parvenu à éteindre le festival offensif français pendant 90 minutes.
6: L'Espagne a très vite fait circuler le ballon, les avants français ne sont pas revenus défendre et notre équipe a contrôlé le match du début à la fin. Je pense que le pénalty dans les 15-20 premières minutes a anéanti les Français et ils n'ont pas compris comment réagir. Et je me demande un truc, est-ce que Mbappé a joué? Parce qu'on ne l'a pas vu.
5: Chambré, c'est de bonne guerre, mais il y a du vrai, selon plusieurs autres fans espagnols, étonnés du manque de ressort français alors que les Bleus avaient impressionné tout le monde depuis le début du tournoi.
7: J'avais vraiment peur de la France. Je suis un fan du Real Madrid. J'adore Mbappé. Il avait été fantastique jusqu'ici. Et je m'attendais à beaucoup plus des Français ce soir. Je n'aurais pas parié autant sur mon équipe. Je pensais que ce serait plus équilibré, mais c'est tout le mérite de l'Espagne, qui avait un plan et qui l'a parfaitement exécuté.
5: L'adversaire qu'il voudrait affronter en finale, l'Argentine, disent-ils, Espagne-Argentine, ce serait une véritable affiche de Coupe du Monde. Vincent Sourio, Dallas RFI.
2: Encore faut-il que l'Argentine l'emporte ce soir face à l'Angleterre. Coup d'envoi à 19h en temps universel à suivre en direct sur nos antennes africaines. Donnez-nous vos pronostics et puis réagissez aussi à la chute des Bleus dans Appel sur l'actualité après le journal de 8h en temps universel.
0: Et avant ça, Gaëtan, Claude Leroy ne manquera pas lui aussi de nous donner son analyse. L'entraîneur du Congo Brazzaville est notre grand invité international. D'abord, on monte à bord de l'Ocean Viking.
2: Le bateau de sauvetage affrété par l'ONG française SOS Méditerranée, parti lundi soir des côtes siciliennes et qui commence maintenant ses opérations sur l'une des routes migratoires les plus mortelles au monde, dans les eaux internationales au large de la Tunisie et de la Libye. 1570 morts rien que ces 6 derniers mois, selon l'Organisation internationale pour les migrations. Et pas facile de porter secours aux naufragés. L'équipage de l'Ocean Viking parle d'entraves toujours plus nombreuses mises en place par des pays européens, notamment l'Italie. On est à bord toute la semaine avec Elliot Brachet.
1: L'Ocean Viking lève l'ancre dans le port de Syracuse. S'il a pu appareiller à la pointe sud de l'Italie, il est très peu probable que le navire débarque au même endroit. Depuis 2023 et l'entrée en vigueur du décret Piante Dosi ratifié par le gouvernement italien, les bateaux humanitaires sont forcés à de longs détours. Une situation kafkaïenne pour Angelo Selim, coordinateur de la mission.
8: Lorsque nous effectuons un sauvetage en mer, on nous attribue un port de débarquement lointain au nord de l'Italie pour que nous perdions des jours et des jours de navigation inutilement. Voilà le résultat des politiques du gouvernement italien. Tout faire pour garder les ONG loin des zones qui ont besoin d'assistance.
1: Depuis le mois de février, désormais, une autre épée de Damoclès pèse sur les opérations humanitaires. Un projet de loi approuvé par le gouvernement de Giorgia Meloni visant à instaurer un blocus naval.
8: Pour le moment, la loi n'a pas encore été votée. Si elle l'était, nous attendons de voir comment elle serait appliquée. Le texte indique qu'en cas de pression migratoire, le gouvernement pourrait nous interdire l'accès aux eaux territoriales italiennes. Je pense que ce terme de blocus naval est un outil de propagande politique. Ça ne fait aucun sens. Ce serait contraire à toutes les conventions internationales.
1: Les ONG sont systématiquement dans le viseur des autorités italiennes qui les accusent de faire le jeu des passeurs. Il faut pourtant rappeler que la flotte humanitaire ne réalise qu'une infime part des sauvetages en Méditerranée. Elliot Brachet à bord de l'Ocean Viking, RFI.
2: Il n'y a plus de vigilance rouge canicule en France, mais du orange quand même pour plusieurs dizaines de départements. Le réchauffement climatique fait grimper les températures. La sécheresse des sols s'accentue. L'intensité des feux de forêt aussi, notamment ceux de Fontainebleau près de Paris. Ils sont désormais fixés, c'est-à-dire bloqués dans un même périmètre, mais les pompiers continuent de lutter contre les flammes qui ont déjà parcouru plus de 2000 hectares.
0: En France, toujours, c'est une loi ô combien sensible qui s'apprête à être adoptée définitivement.
2: La loi fin de vie qui crée un droit à l'aide à mourir. Dernier examen et dernier vote pour l'Assemblée nationale cet après-midi, Victorien Vuillaume.
9: Mettre en place un droit à l'aide à mourir était une promesse d'Emmanuel Macron qui date de la campagne présidentielle de 2022.
10: Je soumettrai la fin de vie à une convention citoyenne et sur la base des conclusions de celle-ci, je soumettrai le choix d'aller au bout du chemin qui sera préconisé.
9: Après sa réélection, le président lance cette convention. Résultat, 75% des citoyens tirés au sort sont favorables à la création de ce nouveau droit. Le chef de l'État promet alors un projet de loi avant fin 2023, mais devant l'extrême sensibilité du sujet, le processus prend du retard et ce n'est qu'au printemps 2024 qu'il est officiellement présenté en Conseil des ministres et que les débats peuvent commencer au Parlement. Aussitôt débuté, aussitôt terminé, la dissolution surprise de l'Assemblée met un coup d'arrêt aux discussions qui ne reprennent qu'en 2025. Dans un souci d'apaisement, la loi est aussi scindée en deux. D'un côté, le développement des soins palliatifs, de l'autre, l'aide à mourir. Suivra un véritable bras de fer entre l'Assemblée et le Sénat qui penche à droite et qui juge extrême et inacceptable cette réforme sociétale majeure. Sauf que la Constitution est ainsi faite, les députés ont le dernier mot. Trois lectures plus tard, le vote définitif arrive donc à l'Assemblée ce mercredi 15 juillet.
2: Mais le Premier ministre Sébastien Lecornu a quand même annoncé son intention, en cas d'adoption, de saisir le Conseil constitutionnel sur trois points du texte de loi, notamment sur celui du délai de rétractation des malades. Sébastien Lecornu qui entame aujourd'hui une visite de deux jours à Rabat au Maroc. Il doit notamment rencontrer son homologue Aziz Hanouch tout à l'heure. Plusieurs de ses ministres l'accompagnent.
0: RFI 7h10 à Yaoundé, où plusieurs dizaines de personnes ont marché pacifiquement hier.
2: Devant l'ambassade de France dans la capitale camerounaise pour dénoncer les nouvelles modalités financières exigées aux étudiants admis dans un établissement privé en France. Depuis le 9 juillet dernier, avant toute délivrance de visa, les étudiants camerounais doivent désormais apporter la preuve du paiement intégral de leur scolarité ou bien prouver qu'ils disposent de la somme correspondante.

0: Merci aux journalistes de RFI, vous êtes de retour sur Radio Intervalle.
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1: Bonjour à tous, je suis Florence de l'Office de Tourisme Destination Pays d'Isès Pont du Gard et je vais vous partager les grands événements à venir. Pendant tout l'été, marchez à la ferme des Clos d'Uzès. Cet été, la ferme des Clos d'Uzès vous accueille tous les jeudis pour un marché en vente directe de leurs produits, ainsi que ceux des fermes des alentours. Fruits, légumes, miel, confiture de châtaigne, huile d'olive, œufs, uniquement des produits bio. Tout l'été, retrouvez Uzès Expo 5, Uzès la métamorphose, mémoire d'une ville. À l'occasion du bicentenaire de la photographie, la 5e édition d'Uzès Exposition valorise le patrimoine photographique d'Uzès en s'appuyant notamment sur ses archives. Un parcours visuel et sensible qui raconte l'histoire d'un patrimoine à sauvegarder. Exposition de peinture Robert Combas, Guerre et Paix. Le Pont du Gard accueille les peintures de Robert Combas pour une exposition d'envergure inédite dans le département. Une immersion dans son travail à travers une sélection d'œuvres inspirées de l'Antiquité, des récits mythologiques et des grandes batailles. Tous les lundis et vendredis de l'été, visite du centre historique d'Uzès, visite guidée, ville d'art et d'histoire Uzès. Connaissez-vous la fabuleuse histoire de l'un des plus beaux écrins architecturaux du Gard? La cité d'Uzès, premier duché dans l'histoire de France, recèle un patrimoine exceptionnel, riche de 1000 trésors. Laissez-vous conter son histoire? Billetterie auprès de l'Office de Tourisme Destination Pays d'Uzès Pont du Gard. Tous les mercredis de juillet et du mois d'août, visite commentée d'Aramon. L'Office municipal de la culture et du patrimoine d'Aramon organise des visites commentées du centre historique d'Aramon, du château, hôtel particulier et de l'église tous les jeudis en juillet et en août. Tous les lundis, du 6 juillet au 31 août, les guinguettes pop-rock de l'été reprennent à Saint-Quentin-la-Poterie. Cet été, ces guinguettes pop-rock vous donnent rendez-vous pour des soirées inoubliables. Venez partager un moment festif et convivial dans une ambiance chaleureuse et entraînante. Au programme, food truck avec des produits locaux, concert live pop-rock, bonne humeur, musique et moments de partage entre amis ou en famille. Tous les lundis, du 6 juillet au 24 août, c'est théâtre au Hora National d'Uzès avec la pièce Othello. Venez profiter d'une soirée théâtrale au Hora. Après un moment convivial de restauration, redécouvrez ce grand classique de Shakespeare porté par une compagnie d'acteurs et d'actrices professionnelles. Tous les mardis, du 7 juillet au 17 août, sauf le 14 juillet, c'est marché nocturne et food truck à Remoulins. Venez à la rencontre de créateurs, artisans et producteurs locaux au marché nocturne de Remoulins. Profitez d'une ambiance estivale et conviviale en fin de journée, entre découvertes, saveurs du terroir et douceur des soirées d'été. Tous les jours, du 7 juillet au 22 août, atelier manip participative, le géomètre et l'aqueduc. Go, mission grand travaux pour conduire l'eau. Rendez-vous au pont du Gard pour tracer l'aqueduc avec la Groma et ses visées à angle droit. Après quoi, horizontalement installé, le Corobat livrera tous ses secrets pour mesurer la pente en dénivelé. Un atelier pour les enfants au site du pont du Gard. Du 2 juillet au 27 août, retrouvez les estivales de Saint-Bonnet-du-Gard. Venez découvrir les savoir-faire locaux, déguster les produits du terroir et profiter d'une agréable soirée estivale en famille ou entre amis. Tous les jeudis, rendez-vous au marché nocturne et les vendredis, c'est soirée food truck. Du 4 juillet au 30 août, spectacle son et lumière au pont du Gard, guerre et paix. Tous les soirs d'été, le pont du Gard se transforme en écran géant avec un spectaculaire son et lumière. Toute nouvelle création cette année, fruit d'une rencontre inédite entre le génie vidéo du groupe F et l'imaginaire flamboyant de Robert Combas. Du 13 juillet au 20 août, rendez-vous sur le site du pont du Gard pour de nombreuses animations. Tous les lundis, atelier enfant, je fabrique ma mosaïque antique. Découverte de l'univers de la mosaïque gallo-romaine et initiation à cette technique. Après avoir choisi leur motif et expérimenté l'assemblage, les mosaïstes en herbe repartent avec leur création. Les soirs, c'est apéro en musique face au monument. Tous les mardis soirs, le petit du pont du Gard se transforme en piste de danse le temps de 6 soirées exceptionnelles en renouant avec la tradition des bals d'été. Tous les mercredis, atelier enfant, je fabrique ma lampe à huile. Découverte d'un objet de la vie quotidienne, la lampe à huile. Et, à la manière des céramistes de l'époque, les participants moulent leur propre lampe sans cuisson et repartent avec l'objet qu'ils ont fabriqué. Les soirs, soirée découverte et dégustation intitulée « Les vignerons sur le pont ». Une douzaine de vignerons, tous issus de l'appellation IGP Coteaux du Pont du Gard, propose une découverte et dégustation de leur cuvée d'excellence. Billetterie auprès de l'Office de Tourisme Destination Pays du Zespont du Gard. Tous les jeudis, atelier enfant, je fabrique mon cyanotype. Après une balade en garrigue et une collecte de plantes, découverte de la technique du cyanotype, un procédé photographique ancien où le soleil révèle dans un bleu profond la poésie végétale des lignes et des textures. 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
1: Bonjour à toutes et à tous, bienvenue sur Radio Intervalle pour ce moment d'information locale. Nous sommes en Lozère aujourd'hui et nous parlerons dans quelques instants d'une expo à ne pas rater cet été au château du Castanet près de Villefort autour du pastoralisme. Mais pour commencer, quelques rendez-vous dans les vallées cévenoles. Tout d'abord à Saint-Privat-de-Valongues, l'église de Notre-Dame de la Salette accueillera ce vendredi 17 juillet une conférence polyphonique. La mezzo-soprano Flore Carrère, accompagnée de la violoniste Sophie Gauthier-Macroff, vous présenteront cette conférence lors d'une soirée musicale autour du thème « L'exil et le refuge ». L'entrée est à 10 euros, gratuit pour les moins de 18 ans et ce sera au Temple du Rouve, organisé par l'association La Salette en Résonance. Et les deux jours qui suivent, les 18 et 19 juillet, vous pourrez contempler une exposition. Les peintures colorées de Magali Glaze seront visibles tout le week-end au Temple de Saint-Privat-de-Valongues. Vernissage le 18 juillet à 11h. C'est gratuit, que vous soyez juste curieux ou passionné, venez admirer le travail de l'artiste Magali Glaze. Enfin, la Ronceret de Saint-Laurent-de-Trèves vous propose ce samedi 18 juillet une déambulation théâtrale intitulée Parenthèse. Parenthèse veut raviver les possibles de la place publique comme territoire d'expression et espace de vie. Une déambulation de 7 haltes dans l'espace commun de la rue. Un moment riche en imprévus, ironiques et facétieux pour apprécier la rencontre de l'autre et le plaisir du contact direct. C'est organisé par la Ronceret de Saint-Laurent-de-Trèves et pour y assister, rendez-vous à partir de 20h ce samedi 18 juillet, rue Tonnance-Ferréol à Saint-Laurent-de-Trèves sur la commune de Quincé-Cévennes. Enfin, vous le savez peut-être si vous avez écouté nos précédents bulletins d'information locale. 2026 est l'année internationale des parcours et des éleveurs pastoraux. Le pastoralisme sera donc à l'honneur à de nombreuses occasions et entre autres lors d'une exposition organisée au château du Castanet près de Villefort. Le pastoralisme, un territoire vivant, une expo qui sera visible tout l'été au château du Castanet près de Villefort. On en parle tout de suite avec notre invité du jour, Luc Glardon, technicien accueil et sensibilisation au Parc national des Cévennes, qui y a participé.
2: Alors le pastoralisme, on peut l'aborder par énormément d'angles et c'est ce que propose le château. Cette exposition, elle est organisée par l'Office de tourisme du Mont-Lozère. Et le parc est partenaire, mais on n'est pas les seuls, il y a de nombreux partenaires parce qu'ils sont chacun dans des domaines différents, ce qui permet d'aborder la question très large de l'agropastoralisme, paysage d'élevage, on peut le parcours, transhumance, enfin il y a énormément de choses qui rentrent dedans. C'est une exposition qui propose d'aborder ces thématiques. Il y a plusieurs salles, dans toutes les salles du château, et qui invite à découvrir, donc c'est lien étroit entre notamment le pastoralisme et le paysage. Comment cette activité séculaire a façonné le paysage, entre autres du Mont-Lozère, d'Écosse et puis des vallées cévenoles. On va retrouver des vidéos, des témoignages sonores, notamment de bergers, des portraits de bergers, des portraits d'autres acteurs aussi. Alors, comme je citais les partenaires, il y a Elovel, donc pour le label Agneau de Lozère, sur le Cos. Il y a la Chambre d'agriculture Occitanie, qui prête une exposition sur notamment les préventions des feux, notamment lors des pratiques des écobuages avec le SDIS. Il y a des anciennes bergères d'estive qui ont prêté leur carnet d'estive avec des témoignages et des dessins aussi. Il y a la Maison de la Transhumance qui prête une exposition sur les territoires. Là, on sort un peu de Lozère et des Cévennes pour parler des territoires de transhumance en France. Il y a Vadrouille. Alors Vadrouille, c'est un parcours sonore immersif qui a été créé par un partenariat entre le Parc National des Cévennes et le collectif d'artistes Lundi Soir, qui propose des créations audio inspirées des paysages du Mont-Lozère, notamment sur l'orage. Il y a une création qui s'appelle Tramontagne. Enfin, ce sont plusieurs créations sonores autour du monde du Mont-Lozère. Et puis, bien sûr, Cosse et Cévennes prête une exposition sur des portraits d'éleveurs. Et le parc, donc, qui prête aussi une exposition sur deux bergères d'estive, qu'a suivi une artiste photographe qui s'appelle Laurine Haber. Cette estive se trouve sur le Finiel, donc au-dessus de la station de ski. Et donc, ça aborde aussi des sujets contemporains, de leur vision du métier de berger, de l'animal, de leur rapport au vivant. Elles parlent dans leur témoignage à un moment de l'influence directe sur la biodiversité des parcours et l'influence du pâturage sur cette biodiversité. Voilà, donc c'est très très complet. C'est une exposition qui vraiment n'est pas que sur un patrimoine passé, mais qui parle aussi d'enjeux actuels. Et c'est un peu le but aussi de cette année internationale de l'agro-pastoralisme. C'est un patrimoine qui a été façonné depuis des siècles, mais il existe des enjeux contemporains à cette activité et que c'est une ressource pour notre société.
3: Un patrimoine vivant, donc.
2: Un patrimoine vivant, c'est d'où le nom de l'exposition, effectivement.
3: Au château du Castanet, c'est ouvert de 14h à 19h, excepté le samedi. Et ce sera gratuit pour les plus jeunes. Et sinon, c'est un tarif modique vraiment pour aller voir cette exposition. Donc, on invite tous nos auditeurs à la découvrir.
2: Il y a de multiples animations, événements qui ont lieu en lien avec cette exposition.
3: Oui.
2: Des projections. Les gens peuvent se renseigner auprès de l'Office de tourisme de Villefort, notamment. Je vais juste évoquer deux animations, parce qu'elles sont co-organisées avec le parc. C'est autour d'un jeu de loi, donc c'est le 16 juillet et le 14 août à 16h, où après la visite de l'exposition, on propose un jeu de loi géant sur un plateau immense. Et les visiteurs sont invités à se mettre dans la peau, soit d'une vache, soit d'un chien, soit d'une chèvre, soit d'une brebis, et à travers des défis, des questions, des événements, parcourir l'année et aborder par des questions très diverses le monde du pastoralisme.
1: C'était Luc Glardon, notre invité du jour, technicien accueil et sensibilisation au Parc national des Cévennes. Cette animation jeu de loi, je vous le rappelle, aura lieu à deux reprises, le jeudi 16 juillet et le 14 août. C'est la fin de ce moment d'information locale sur Radio Intervalle. Merci de l'avoir suivi et à très bientôt pour d'autres actualités près de chez vous.
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1: La météo dans le Gard et en Lozère sur Radio Intervalle. Les prochains jours pourraient être légèrement instables, surtout en Lozère, avec une lente chute des températures. En Lozère, ce mercredi 15 juillet, un risque d'orage se met en place le matin par le nord-est, puis couvre la totalité du département l'après-midi. Il diminue en soirée. On peut sentir quelques rafales de vent d'ouest l'après-midi, jusqu'à 45 km/h, et les températures se situent 8 degrés environ au-dessus des valeurs de saison. Il fait 12 à 21 degrés pour les minimales. Au meilleur de la journée, entre 31 et 38 degrés, 34 à Langogne, 37 à Mende et à Florac, 38 pour Saint-Enimy. Ce jeudi 16 juillet en Lozère, le risque d'orage se maintient tout le jour avec des rafales de vent marin jusqu'à 55 km/h. Pour les températures, ça commence à baisser. Attendez ce jeudi des minimales de 10 à 22 degrés, en journée 29 à 34 degrés, 32 à Langogne, 33 à Mende et à Florac et 34 plus bas dans les vallées cévenoles. Pour la fin de la semaine, quelques averses sont possibles vendredi, puis le soleil revient pour le week-end dans une ambiance plus respirable. Espérons que les prévisions de Météo France se confirment. Ce mercredi, dans le Gard, du soleil partout le matin, l'après-midi, ciel voilé au sud, sur la moitié nord, un risque d'orage. Le vent marin est léger et pour les températures, ce devrait être la journée la plus chaude de la semaine. 16 à 22 degrés pour les minimales, en journée 36 à 39 degrés, le maximum pour Alès. Ce jeudi, dans le Gard, toujours un risque d'orage seulement sur le nord-ouest le matin, puis sur tout le département. Le vent marin se renforce, atteignant les 45 km/h. Enfin, des températures légèrement plus basses ce jeudi, 17 à 23 degrés pour les minimales. Au plus chaud de la journée, il fait entre 33 et 38 degrés. Pour la suite dans le Gard, petites averses passagères au nord vendredi, puis un week-end ensoleillé, à peine moins chaud que ces derniers jours. C'était Estelle, merci d'avoir suivi ce point météo et à bientôt pour d'autres nouvelles du temps sur Radio Intervalle.

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0: auditeurs, bonjour, bienvenue à l'écoute de cette émission où nous retrouvons Christophe Selmar, professeur de Bible, psychologue. Christophe Selmar, bonjour.
1: Bonjour Denis.
0: Nous étudions actuellement la parabole du jugement des nations qui est contenue dans l'évangile de Matthieu au chapitre 25, les versets 31-46. Pour ceux qui veulent suivre cette émission au plus près. Et nous avons passé du temps à découvrir qui étaient les bénis du Père. Nous sommes un peu plus au clair. Nous savons que nous sommes considérés du bon côté dès le début et c'est que nous qui pouvons nous mettre du mauvais côté par notre refus de cette invitation. Et maintenant, je pense qu'il serait quand même important de découvrir qui sont les maudits, qui sont ceux qui n'appartiennent pas à cette maison du Père.
1: Oui, alors, à partir du verset 41, voici comment s'exprime le Christ. Donc, après avoir invité à entrer les élus, les bons dans le royaume du Père, « Venez, vous tous qui êtes bénis de mon Père », à partir du verset 41, il est dit « Ensuite, il dira à ceux qui seront à sa gauche, c'est-à-dire les personnes rejetées, « Retirez-vous de moi, maudits, allez dans le feu éternel qui a été préparé pour le diable et pour ses anges, car j'ai eu faim et vous ne m'avez pas donné à manger, j'ai eu soif et vous ne m'avez pas donné à boire, j'étais étranger et vous ne m'avez pas recueilli, j'étais nu et vous ne m'avez pas vêtu. » J'étais malade et en prison, et vous ne m'avez pas visité. » Alors, c'est les personnes qui ont été rejetées répondront, « Seigneur, quand avons-nous vu, ayant faim, ou ayant soif, ou étranger, ou nu, ou malade, ou en prison, et ne t'avons-nous pas assisté ?» Et il leur répondra, « Je vous le dis en vérité, toutes les fois que vous n'avez pas fait ces choses à l'un de ces plus petits, c'est à moi que vous ne les avez pas faites. Et ceux-ci iront au châtiment éternel, mais les justes à la vie éternelle. » Voilà comment ce sermon sur la fin des temps se termine. Car cette parabole du jugement des nations par le Fils de l'homme, c'est en réalité la fin du sermon. Et cette conclusion du sermon est une conclusion en trois parties. Trois paraboles clôturent ce serment sur la fin des temps. La parabole des dix vierges, la parabole des talents et la parabole du jugement des nations que nous étudions. Trois paraboles pour illustrer les trois dimensions de la loi. Ce que Jésus veut dire, c'est que ne vous inquiétez pas sur la fin des temps. Par contre, occupez-vous d'être prêt, veillez et priez afin que vous ne soyez pas surpris comme par un voleur qui pénètre dans votre maison, car vous ne savez pas ni le jour, nous ne savons pas ni le jour ni l'heure. Ce qui est important, c'est que vous viviez la loi d'amour de Dieu. La loi d'amour de Dieu a trois dimensions. Tu aimeras le Seigneur ton Dieu de tout ton cœur, de toute ton âme, de toute ta force, de toute ta pensée. Première dimension d'amour, verticale. Et ton prochain, dimension d'amour horizontale vers l'autre, comme toi-même, dimension d'amour personnelle. Puisque la loi se résume en trois dimensions, et que par la grâce de Dieu, il est possible à l'homme de vivre ces trois dimensions de la loi, l'amour de Dieu, l'amour de l'autre et l'amour de soi-même, il est normal que le sermon, dans sa conclusion, se termine par trois paraboles. La parabole des dix vierges est là pour nous montrer que nous avons à avoir une relation d'amour vis-à-vis de Dieu. La parabole des talents est là pour nous dire que nous devons nous aimer nous-mêmes en tant qu'image de Dieu pour nous développer en nous mettant au service de l'autre et au service de Dieu. Et la dernière parabole, la parabole du jugement des nations, est là pour nous dire « Vivez une relation d'amour vis-à-vis du prochain. » Et les personnes qui n'ont pas vécu cette relation d'amour vis-à-vis de l'autre s'entendent dire « Retirez-vous de moi » parce que elles ont été mises aussi au bénéfice de la grâce de Dieu de façon gratuite. Elles ont eu à leur disposition les moyens pour avoir leur cœur changé et avoir une relation à l'autre. Et finalement,

0: elles s'entendent, elles entendent une
1: condamnation,
0: finalement, par suite à leur refus du pouvoir que Dieu a mis à leur disposition pour être autrement.

0: Ce qui est frappant, Christophe Selmar, il me semble, c'est que ces personnes qui se trouvent rejetées avaient de bonnes intentions au départ. Ce n'étaient pas des personnes qui rejetaient Dieu fondamentalement. On a l'impression que si elles avaient su reconnaître Dieu ou le Christ dans les personnes qui étaient autour d'eux, elles auraient été prêtes à agir.
1: Oui, mais alors elles seraient rentrées dans une logique aussi d'intéressement ou de crainte. De la même façon que les personnes qui ont été acceptées dans le royaume de Dieu le faisaient gratuitement sans savoir qu'on le faisait pour Dieu, les personnes qui ont été rejetées finalement le font parce qu'elles ne savent pas que c'est Dieu qui se trouve dans chacun d'entre nous et finalement, si elle l'avait su, peut-être elle se serait dit « bon, je vais agir autrement », mais à partir de ce moment-là, leur acte gratuit n'est pas fait parce qu'on a déjà le royaume de Dieu dans son cœur, mais parce qu'on voudrait l'acheter. Donc ça serait rentré dans une logique de salut par les œuvres qui est véritablement l'antithèse de l'évangile.
0: Il est donc important de se remettre un peu en question, non pas en permanence, mais d'arriver à y voir clair dans nos motivations, dans nos mobiles.
1: Alors c'est à chaque fois la finalité de l'enseignement du Christ, en particulier sur le serment sur la montagne, qui est là pour nous montrer que la loi est spirituelle, que la loi est sainte, que la loi est juste, que la loi est bonne, mais que les exigences de la loi, combien même elles sont justes, nous sommes injustes, combien même l'exigence de la loi sont saintes, nous ne sommes pas dans la sainteté de Dieu. Autrement dit, avant d'obéir à la loi, il faut véritablement recevoir du législateur de la loi son esprit. Et son esprit, c'est finalement que c'est lui qui est là pour nous faire les promesses. Une promesse fondamentale, nous donner la grâce de suivre la loi. C'est par grâce que nous pouvons avoir l'esprit d'amour et ainsi obéir à une loi d'amour. Ces personnes n'ont pas connu ni le caractère de Dieu, ils n'ont pas connu les moyens, ou bien plutôt ils les ont refusés. À partir de ce moment-là, ils se sont eux-mêmes mis en porte-à-faux, ils se sont séparés de Dieu, et effectivement, alors que dans la première partie, il est dit « Venez, prenez possession du royaume qui vous a été préparé dès la fondation du monde. » Dans la deuxième partie, il est dit à ceux qui ont refusé cette grâce « Retirez-vous de moi, maudits, allez dans le feu éternel qui a été préparé pour le diable. » Et pour ses anges. Il y a donc deux royaumes, le royaume du Père et le royaume du diable et de ses anges. Alors ce royaume du diable et de ses anges, c'est le royaume de l'égoïsme, c'est le royaume finalement du refus de la grâce.
0: Et donc si je vous comprends bien, cette disponibilité à ce Dieu nous rend donc capables d'agir avec bienveillance, avec compassion. Nous sommes équipés en quelque sorte, nous ne devons pas craindre de ne pas être à la hauteur.
1: Dieu, quand il demande quelque chose, il nous donne toujours les moyens de réaliser cette chose. Quand la loi de Dieu nous confronte à un idéal d'amour, Dieu nous dit « je suis présent ». Je peux être présent dans votre vie pour vous donner par un esprit nouveau la capacité de faire ce que je vous demande. C'est la raison pour laquelle, dans le troisième commandement de la loi de Dieu, il y a une fantastique promesse qu'on oublie bien souvent, où Dieu dit « tu ne prendras pas le nom de l'Éternel ton Dieu en vain ». Alors nous croyons dans une lecture au premier degré qu'il ne s'agit pas dans nos discussions de prendre le nom de Dieu, et c'est vrai que dans la plupart des jurons il y a le nom de Dieu, mais ce commandement là ne dit pas ceci. Ce commandement est une promesse. Si tu acceptes que tu es séparé de moi et si tu acceptes ma grâce, ben je te fais la promesse que tu ne prendras pas mon nom en vain, c'est-à-dire que si tu acceptes l'adoption, le royaume que je t'offre gratuitement, je te fais la promesse que tu ne prendras pas le nom de l'Éternel ton Dieu en vain. Parce que si j'accepte l'adoption, si j'accepte mon statut de fils, je prends le nom de Dieu. Mais si je prends le nom de Dieu en étant égoïste, je vais déshonorer le nom de Dieu. Alors Dieu dit, tu ne prendras pas le nom de l'Éternel ton Dieu en vain. C'est-à-dire que si je rentre dans l'Alliance, mon adoption sera pas une adoption qui va me laisser frustré, névrosé, parce que je n'arriverai pas à être à la hauteur d'un père d'amour qui m'a adopté. Alors Dieu me dit, viens dans ma famille et tu verras, tu seras heureux parce que tu ne porteras pas mon nom en vain, tu ne le prendras pas en vain parce que je te donnerai le pouvoir de glorifier le nom de la famille à laquelle tu as maintenant adhéré.
0: Donc les conséquences seront précises, concrètes et bénéfiques pour chacun de nous. Cela nous fait penser à ces malheureux qui sont rejetés. On avait dans une autre parabole des grincements de dents. Là, ceux qui n'ont pas compris le message sont rejetés avec le diable et les anges. Peut-être en conclusion, que penser de ce châtiment ?
1: Bien, le diable a commis... le mot diable veut dire l'accusateur. C'est lui-même qui s'est exclu de la grâce de Dieu.
0: Il s'est marginalisé
1: parce que au départ, il était Lucifer, ça veut dire le porte-lumière. Il n'a pas voulu être un simple porte-lumière. Il a voulu être la lumière. Il n'a pas voulu, à ses yeux, être un faire-valoir de la grâce de Dieu. Il n'a pas accepté finalement son statut de créature. Le raisonnement du diable a été le suivant. Être un porte-lumière, ça veut dire que je suis simplement un faire-valoir. Il a voulu lui-même s'élever à la hauteur de Dieu. Donc c'est lui-même qui s'est coupé de Dieu. On voit bien donc que l'exclusion n'est pas le fait d'une punition de Dieu, mais l'exclusion, c'est le résultat aussi bien du diable que de ses anges, que de nous-mêmes, de nous écarter volontairement de la grâce de Dieu, de refuser sa lumière, tout simplement par orgueil pour faire valoir notre propre lumière.
0: Merci beaucoup Christophe Selmar, à bientôt pour découvrir encore toute la richesse de l'Évangile à travers ces histoires surprenantes.

C'était Parabole, une rencontre avec Christophe Salmar, professeur de Bible et psychologue. Amis auditeurs, je vous rappelle que nous sommes disponibles à vos questions, à vos remarques, à vos suggestions. Merci de nous écrire.

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2: Bonjour à tous, je vous propose aujourd'hui une conférence organisée par Supagro Florac sur la question suivante: comment faire territoire avec les autres êtres vivants? C'est une conférence proposée par Sophie Gosselin, docteur en philosophie. Alors la question, c'est donc de savoir comment habiter un territoire rural, quand par exemple on vient de la ville et qu'on veut s'installer à la campagne. Car bien souvent, on emporte avec soi un modèle de société qui détruit les valeurs paysannes et provoque un désastre écologique. Alors quelles sont les propositions pour concilier une approche relationnelle et sensible avec les milieux habités ?
3: De notre façon d'être au monde, la maîtrise de la technique, de l'énergie, aujourd'hui des technologies, nous ont permis de réels progrès. Qu'on prenne comme exemple l'espérance de vie, la sécurité alimentaire, on a tous plein d'exemples en tête des progrès accumulés. Mais ceci s'est fait au prix d'une forme d'illusion sur notre indépendance vis-à-vis des vivants autres qu'humains, avec lesquels pourtant nous cohabitons. Cette façon de nous penser, anthropocentrée, de penser la vie, pourrait bien conduire à une fin précipitée de l'humanité. Alors face à l'urgence climatique, face à l'effondrement de la biodiversité, porter attention et soigner nos liens entre humains et aux vivants n'est donc pas qu'un truc de bobo urbain en mal de nature. C'est quand même, et sans doute, une nécessité vitale pour sortir enfin d'une bulle, d'une réalité virtuelle, initiée avec la révolution industrielle.
2: Sophie Gosselin va donc parler d'un mouvement de réhabitation qui va un peu plus loin que ce qu'on appelle les néo-ruraux et qui s'inspire des peuples autochtones, mais aussi des cercles de réflexion anarchistes, féministes et de la lutte pour les droits civiques. Le mouvement de réhabitation s'oppose aux exodes ruraux, à l'urbanité et à l'industrialisation de l'agriculture.
4: Alors qu'est-ce que c'est que cette réhabitation ? De quoi il s'agit ? C'est des personnes, des collectifs qui quittent les métropoles et qui s'inscrivent généralement en rupture avec les modes de vie qui ont été engendrés par les sociétés industrialisées, par l'uniformisation des modes de vie liés à la mondialisation, l'uniformisation des espaces et des formes de vie qui sont généralement, on voit bien, la structure même de l'espace urbain, organisée autour des routes aujourd'hui et des voitures, et que tout ça organisé autour des centres commerciaux. Donc on voit bien tout le projet moderne de l'architecture qui s'est concentré essentiellement sur l'urbanité.
2: Donc habiter un territoire, c'est faire avec notre condition humaine et terrestre. Ce n'est pas seulement résider, c'est vivre en relation avec tous les autres habitants.
4: Alors il y a une dimension aussi qui est importante dans cette notion de réhabilitation, c'est qu'il y a l'idée pas seulement d'aller vivre dans la nature, mais plutôt aussi de faire communauté. Donc la condition terrestre, c'est le fait qu'en tant qu'humain, en tant que vivant, nous appartenons, nous participons, nous appartenons à la Terre et nous créons collectivement avec les autres humains les conditions de monde habitable. Donc à Terre, la Terre, c'est les conditions d'habitabilité, et les mondes, parce qu'il y a toujours plusieurs mondes, c'est la manière dont on fait commun.
2: Sophie Gosselin va prendre l'exemple de Thierry Geffray, un paysan du Diwa, qu'elle a rencontré et qui a un parcours de néo-rural assez exemplaire.
4: Alors Thierry, pour le décrire, il est paysan, éleveur, dans le Haut Diwa. Et donc c'est au contact des peuples nicaraguayens et guatémaltèques qu'il va apprendre à connaître d'autres manières de cultiver, de pratiquer la paysannerie. Et donc il revient quelques années plus tard en France avec l'idée de devenir paysan, alors qu'il vient plutôt d'un milieu urbain, justement. Et donc dans ce retour à la terre, il voit justement la possibilité de retrouver un lien avec un territoire vivant. Alors il s'installe, du coup il fait le choix de s'installer dans le Diwa, et il s'engage dans développer une culture durable. Bien que déjà, très vite, il va se retrouver lui-même prisonnier d'une logique productiviste, puisqu'il est éleveur de brebis dans les montagnes, mais il s'occupe d'un troupeau de 500 bêtes.
2: Selon Thierry Geffray, ce paysan donc du Diwa, il faut faire la différence entre un exploitant agricole qui domine la terre, qui l'exploite avec une vision productiviste, et le paysan qui entretient, qui prend soin de la terre qu'il habite.
4: Parce que l'enjeu du lien à la terre ne peut relever d'une simple réponse personnelle. Il s'agit, de manière plus profonde, de défendre un commun qui permette de, comme il le dit, réparer notre relation au monde. Alors la défense de ce commun le conduit à s'engager en politique et à devenir président de la communauté de communes du Diwa. Et il se donne alors pour objectif de remettre les agriculteurs au cœur de la dynamique du développement territorial, et cela à l'encontre des orientations politiques qui sont alors dominantes et qui sont notamment portées par le Conseil régional de la Drôme, qui privilégie plutôt le développement du tourisme. Donc lui, son idée, c'est plutôt que de développer le tourisme, c'est remettre, changer, en fait, repenser le statut même de l'activité agricole, qu'elle soit elle, en fait, qui devienne le cœur du territoire. Et notamment, ça va aboutir, ce processus, à la reconnaissance du pays d'Iwa, première étape, qui contribuera, avec les deux intercommunalités de Basse-Vallée, à la naissance du projet Bio-Vallée, dont peut-être certains d'entre vous ont entendu parler.
2: Alors c'est aussi la question de la souveraineté territoriale qui est abordée, avec d'une part l'État-nation, la propriété et la valorisation du travail, et d'autre part une vision du corps territoire et de la relation aux autres êtres vivants.
4: Alors donc contre une vision consommatrice et hors sol du territoire, il va défendre l'idée que les paysans sont les mieux à même d'ouvrir la voie d'une réhabilitation collective et de renouer justement les fils brisés d'un attachement terrestre à des milieux abîmés par l'industrie. Alors avec d'autres pionniers de l'agriculture biologique, hein, qui adoptent pour beaucoup d'entre eux les principes de la permaculture, il invite donc les paysans à repenser leur activité par-delà la seule fonction nourricière, pour participer à ce qu'il appelle un design territorial plus large, c'est-à-dire qu'il soit capable aussi d'accueillir la vie sauvage et de réinscrire les activités humaines dans une relation de coaffection avec tous les vivants qui habitent le pays d'Iwa.
2: Alors Thierry Geffray, c'était un éleveur qui avait plus de 500 moutons, ce qui est beaucoup, et c'est dans la rencontre avec le loup, avec plus de 18 attaques en un an et 100 bêtes tuées, qui va être déterminante dans son parcours.
4: Et la première réaction de Thierry, c'est qu'il veut tuer, empoisonner les loups. Notamment, par exemple, en mettant des carcasses empoisonnées pour qu'ils meurent. Il veut, en fait, il ne pense qu'à les blesser à leur tour par des tirs de nuit et avec notamment l'autorisation du préfet. Et donc tous les soirs, il monte, hein, dès qu'il sent que les loups peuvent arriver, il monte dans les crêtes pour essayer de repérer par où vont venir les loups. Donc il devient presque un peu paranoïaque, en fait. Il ne pense plus qu'à ça. Il y a un basculement important, hein, qui a mis quand même une bonne dizaine d'années, qui s'est produit dans la vie de Thierry, puisque perçu dans un premier temps comme une bête féroce et hostile, un ennemi étranger à anéantir, le loup est progressivement devenu cette voix qui s'est un peu insinuée dans son esprit. Cette voix qui va l'obliger à refaire l'expérience de son milieu de vie et à s'enfoncer dans les ombres de la forêt et les plis de la montagne.
2: Sophie Gosselin, en bon prof de philo, va faire un détour par Descartes. Je pense, donc je suis. Et elle va nous proposer une autre vision que celle de la conscience pour définir l'homme, mais plutôt une approche sensorielle, sentir le monde pour se sentir exister.
4: Alors donc, qu'est-ce qui a rendu pour Thierry, en tout cas, possible ce basculement assez radical? C'est que l'attaque des brebis est d'abord donc ressentie comme une blessure intime qui va le conduire à reconsidérer petit à petit complètement son rapport au corps. Au sien, mais aussi à tous les corps qui l'entourent et qui constituent son milieu de vie. Il va vivre cet événement comme une atteinte portée au corps de ses brebis, mais aussi à son propre corps. Et cela étendu au territoire tout entier dont il dépend. Il fait l'épreuve donc de son interdépendance avec les autres qu'humains. il sent au plus profond de sa chair qu'il n'est pas le corps tout-puissant et imperméable de l'exploitant barricadé derrière son tracteur, en surplomb sur son territoire, qu'il maîtriserait donc un peu comme un état-major maîtriserait une carte. Mais sous le coup de la vulnérabilité, il va apprendre à son corps défendant qu'habiter un territoire vivant ne peut se faire que si l'on est habité sensiblement par lui.
2: Alors en conclusion, habiter un territoire pour Sophie Gosselin, eh bien c'est d'avoir une approche sensible qui prend soin en relation apaisée avec l'ensemble des autres êtres vivants.
4: Pour habiter, pour réhabiter son territoire de vie, pour le soigner et se soigner en retour, il est nécessaire donc de se mettre à l'écoute de tous les autres humains et tous les autres humains qui nous habitent et, continuent à nous habiter. Et là, je fais aussi référence à la mémoire en fait, des territoires que l'on habite. Il est donc nécessaire, vital, de ressentir et de prendre soin de ce qu'on appelle le lien animique qui trame les corps territoire-terre. Donc la transformation qu'elle engage ne peut pas seulement se faire sur le mode de la volonté, de la prise de conscience, mais parce qu'elle nous engage d'abord à renouer avec nos sensibilités, avec nos corps comme le lieu de nos expériences affectives.
2: Voilà, on était avec Sophie Gosselin, docteur en philosophie, pour une conférence proposée par Supagro Florac sur la question suivante: comment faire territoire avec les autres êtres vivants? Les perspectives pour concilier une approche relationnelle et sensible avec les milieux habités.
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Elle est également livrée à des clients professionnels et dans des distributeurs de pain. Les lieux sont marqués par une forte saisonnalité. Cela nécessite d'embaucher du personnel de mai à septembre. À l'année, il y a un boulanger en poste et un apprenti. Le couple d'exploitants privilégie les circuits courts, farine et céréales locales. Selon les besoins du repreneur, il peut être accompagné lors du démarrage de l'activité. Le commerce mesure environ 130 mètres carrés répartis sur 3 étages. Le fonds de commerce est en vente au prix de 216 000 euros. 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

0: Écossaise des littératures occitanes, un B. Martine Michel. Adissas Martino Michel.
1: Adissas Estelle. Et bonjour, auditeurs des Radio Interval. Ben, Dieu, c'est vos B. Te vous parler d'autrices qui sont des Provence. Et d'au Paris Nissa. Alors, on a commencé par Provence. Te voulais dire qui consume Magali Bizot d'Argent. Qu'elle est nascue en 1948 en Provence. Et passait son enfance derrière le rideau des fers. Cante des polyphonies occitanes, escomédiane, danseire, regente, pintraire, photographe, també maire et escrivane. Ses poésies parlent au corps, dans malheur et dans bonheur de la vie. À qui per vous d'autant? D'autant que ton corps et mon corps faisaient une planète, que ton âme et mon âme viravent et roulavent, galaxies mesclades inventant mal l'amour, d'autant que ton corps et mon corps, encore tendres et douces, comprenaient et ma langue et ta langue, et que ma bouche sur ta bouche mesclave si sabour et ta carte d'aquel temps. 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Et le monde virava, redoum, cumul, suau et amistous, et n'aquel temps dans l'ail qui connaissait le nousse.
0: Un poème d'amour de Magali Bizot d'Argent. Sont des personnes qui, par la magie par son, encore vivent. C'est des poésies contemporaines ou citanes.
1: Eh bien, c'est bien, on en parle un peu de Lise Gross. Alors, Lise est la fille d'un conteur et écrivain Georgi Gross. Elle est nascue en 1943. Regente, militante occitaniste, conte la scorsa camarguesa Tampi. Présidente de TVOC, a publié mai d'une dizaine de livres. Et vous vous direz d'elle, vide. Les gouttes de ma vie tombent, bégudes par la terre sec. Des rails de soleil, ennemis vous n'est grâce. Le fiel a dit jour, là il s'est escapé le temps. De la neble de l'esper, s'est négat le camp de l'infantaise. Au pays d'amont, au corps d'auvergne blave, danse les trèves douces. Sur les camis vieilles, la rose fagait son lien. 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
1: Eh bien, si vous voulez, on a parlé d'ami Roumédion Gross. Aquelle d'aki est une jovenette qui se dit journaliste, artiste et auteur. Escrit en provençal dans les deux graphies, en graphie félibrenque et mai en graphie classique. Mestrege la langue à la perfection et acquis d'elle. Dieu me culisse, Dieu me culisse, Dieu ma culisse. Si eu une fille tombée de son arbre, à l'entour de eu, tout est blanc, tout est plein. L'air tranquille et mes marmus sont des paroles qui comprenaient pas. Si eu sous l'état, une âme qui se rebale au sol, fin si eu sous l'eau, énergie ou spectaculeux qui me sonne, sommo deveni. 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Quand l'hiver vendra, on te narai. 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L'animal est l'âme sans mau. ni mai ni mai. L'humain est l'âme qui trévire, tentade, barade. 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
0: Et comme l'auteur qui nous en a parlé juste après, Martine Michel, c'est dit Zine et comme Alain Kopp écrivait et cantait, l'a non escouta juste avant d'escouta son poème. Terre.

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1: Bonjour à tous. Alors aujourd'hui, je vais vous parler d'un phénomène que nous, on n'est pas habitué à notre époque, mais qui était très courant jusque dans les années 50. Il est souvent arrivé que des chansons aient un tel succès qu'on en fasse le point de départ d'un scénario et puis d'un film qui en garde le titre. Alors, il existe plusieurs exemples. La scène à Paris, par exemple, qui était une chanson de Philippe Gérard et de Jacques Larue, qui après est sortie en film, donc avec le même nom, La scène à Paris, un film de Joris Evans avec un scénario de Jacques Prévert. Et donc là, moi, aujourd'hui, je vais vous parler de deux chansons de Jacqueline François, qu'on connaît notamment pour sa chanson Que c'est triste Venise. Donc elle avait écrit deux chansons, Mademoiselle de Paris et Les Lavandières du Portugal, qui dans les années 50 ont connu un très très gros succès. Donc à partir de ces chansons-là, Pierre Gaspard Huit en a fait un film qui s'appelle Les Lavandières du Portugal. Alors je vous laisse écouter la chanson.

0: C'était donc Jacqueline François avec Les Lavandières du Portugal, une chanson qui a connu un vif succès dans les années 50 et qui a été quelques années après un film. Et moi, je vous retrouve bientôt. Au revoir.
1: C'était Histoire de chanson. Et nous étions avec Alexandra de la médiathèque de Saint-Christol-les-Alès.
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2: Bonjour à tous. Pas simple de lutter contre un phénomène naturel tel que la transpiration. Il n'en reste pas moins que certains de ses effets, à l'image des auréoles au niveau des aisselles par exemple, peuvent s'avérer gênants. Comment les limiter ? La température de votre corps s'élève sous l'effet d'une activité physique ou d'une forte chaleur ambiante. La transpiration permet justement à l'organisme de maintenir une température corporelle constante de 37 degrés. Commandée au niveau du cerveau à travers la sécrétion de sueur par les glandes sudoripares, la chaleur s'évacue alors par les pores de la peau. Elle peut se révéler gênante lorsque des traces de transpiration apparaissent sur les vêtements, notamment au niveau des aisselles. Pour limiter ces effets, privilégiez des vêtements plutôt amples, voire échancrés. Vous déambulez dans une rue ensoleillée sous une chaleur assommante, choisissez plutôt le trottoir à l'ombre en marchant lentement et profitez du moindre courant d'air que vous pouvez créer en utilisant aussi, en intérieur, un éventail ou un ventilateur. Privilégiez également les vêtements de couleur sombre. Les traces de sudation se distinguent en effet moins que sur un t-shirt ou une chemise claire. Sachez également qu'il existe des coussinets anti-sueur, jetables ou lavables, à glisser sous les bras. Contrairement à ce que laisse entendre leur appellation, ils absorbent la transpiration plus qu'ils ne l'empêchent. Enfin, si vraiment cette sudation s'avère très envahissante et gênante, interrogez votre pharmacien ou votre médecin traitant.

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2: Bonjour à toutes et à tous, bienvenue sur Radio Intervalle pour ce moment d'information locale. Nous sommes en Lozère aujourd'hui et nous parlerons dans quelques instants d'une expo à ne pas rater cet été au château du Castanet près de Villefort autour du pastoralisme. Mais pour commencer, quelques rendez-vous dans les vallées cévenoles. Tout d'abord à Saint-Privat-de-Valongue, l'église de Notre-Dame de la Salette accueillera ce vendredi 17 juillet une conférence polyphonique. La mezzo-soprano Flore Carrère, accompagnée de la violoniste Sophie Gauthier-Macroff, vous présenteront cette conférence lors d'une soirée musicale autour du thème « L'exil et le refuge ». L'entrée est à 10 euros, gratuit pour les moins de 18 ans et ce sera au Temple du Rouve, organisé par l'association La Salette en Résonance. Et les deux jours qui suivent, les 18 et 19 juillet, vous pourrez contempler une exposition. Les peintures colorées de Magali Glaze seront visibles tout le week-end au Temple de Saint-Privat-de-Valongue. Vernissage le 18 juillet à 11h. C'est gratuit, que vous soyez juste curieux ou passionné, venez admirer le travail de l'artiste Magali Glaze. Enfin, la Ronceret de Saint-Laurent-de-Trèves vous propose ce samedi 18 juillet une déambulation théâtrale intitulée Parenthèse. Parenthèse veut raviver les possibles de la place publique comme territoire d'expression et espace de vie. Une déambulation de 7 haltes dans l'espace commun de la rue. Un moment riche en imprévus, ironiques et facétieux pour apprécier la rencontre de l'autre et le plaisir du contact direct. C'est organisé par la Ronceret de Saint-Laurent-de-Trèves et pour y assister, rendez-vous à partir de 20h ce samedi 18 juillet, rue Tonnance-Ferréol à Saint-Laurent-de-Trèves sur la commune de Quincé-Cévennes. Enfin, vous le savez peut-être si vous avez écouté nos précédents bulletins d'information locale. 2026 est l'année internationale des parcours et des éleveurs pastoraux. Le pastoralisme sera donc à l'honneur à de nombreuses occasions et entre autres lors d'une exposition organisée au château du Castanet près de Villefort. Le pastoralisme, un territoire vivant, une expo qui sera visible tout l'été au château du Castanet près de Villefort. On en parle tout de suite avec notre invité du jour, Luc Glardon, technicien accueil et sensibilisation au Parc national des Cévennes, qui y a participé.
3: Alors le pastoralisme, on peut l'aborder par énormément d'angles et c'est ce que propose le château. Cette exposition, elle est organisée par l'Office de tourisme du Mont-Lozère. Et le parc est partenaire, mais on n'est pas les seuls, il y a de nombreux partenaires parce qu'ils sont chacun dans des domaines différents, ce qui permet d'aborder la question très large de l'agropastoralisme, paysage d'élevage, on peut le parcours, transhumance, enfin il y a énormément de choses qui rentrent dedans. C'est une exposition qui propose d'aborder ces thématiques. Il y a plusieurs salles, dans toutes les salles du château, et qui invite à découvrir, donc c'est 1 et 3, entre notamment le pastoralisme et le paysage. Comment cette activité séculaire a façonné le paysage, entre autres du Mont-Lozère, d'Écosse et puis des vallées cévenoles. On va retrouver des vidéos, des témoignages sonores, notamment de bergers, des portraits de bergers, des portraits d'autres acteurs aussi. Alors, comme je citais les partenaires, il y a Elovel, donc pour le label Agneau de Lozère, sur le COS. Il y a la Chambre d'agriculture Occitanie, qui prête une exposition sur notamment les préventions des feux, notamment lors des pratiques des écobuages avec le SDIS. Il y a des anciennes bergères d'estives qui ont prêté leur carnet d'estives avec des témoignages et des dessins aussi. Il y a la Maison de la Transhumance qui prête une exposition sur les territoires. Là, on sort un peu de Lozère et des Cévennes pour parler des territoires de transhumance en France. Il y a Vadrouille. Alors Vadrouille, c'est un parcours sonore immersif qui a été créé par un partenariat entre le Parc National des Cévennes et le collectif d'artistes Lundi Soir, qui propose des créations audio inspirées des paysages du Mont-Lozère, notamment sur l'orage. Il y a une création qui s'appelle Tramontagne. Enfin, ce sont plusieurs créations sonores autour du monde du Mont-Lozère. Et puis, bien sûr, Cos et Cévennes prête une exposition sur des portraits d'éleveurs. Et le parc, donc, qui prête aussi une exposition sur deux bergères d'estives, qui a suivi une artiste photographe qui s'appelle Laurine Habert. Cette estive se trouve sur le Vignel, donc au-dessus de la station de ski. Et donc ça aborde aussi des sujets contemporains, de leur vision du métier de berger, de l'animal, de leur rapport au vivant. Elle parle dans leur témoignage à un moment de l'influence directe sur la biodiversité des parcours et l'influence du pâturage sur cette biodiversité. Voilà, donc c'est très très complet. C'est une exposition qui vraiment n'est pas que sur un patrimoine passé, mais qui parle aussi d'enjeux actuels. Et c'est un peu le but aussi de cette année internationale de l'agro-pastoralisme. C'est un patrimoine qui a été façonné depuis des siècles, mais il existe des enjeux contemporains à cette activité et que c'est une ressource pour notre société.
4: Un patrimoine vivant, donc.
3: Un patrimoine vivant, d'où le nom de l'exposition, effectivement.
4: Au château du Castanet, c'est ouvert de 14h à 19h, excepté le samedi. Et ce sera gratuit pour les plus jeunes. Et sinon, c'est un tarif modique vraiment pour aller voir cette exposition. Donc, oui. On invite tous nos auditeurs à la découvrir.
3: Il y a de multiples animations et événements qui ont lieu en lien avec cette exposition.
4: Oui.
3: Des projections. Les gens peuvent se renseigner auprès de l'Office de tourisme de Villefort, notamment. Je vais juste évoquer deux animations, parce qu'elles sont co-organisées avec le parc. C'est autour d'un jeu de loi, donc c'est le 16 juillet et le 14 août à 16h, où après la visite de l'exposition, on propose un jeu de loi géant sur un plateau immense. Et les visiteurs sont invités à se mettre dans la peau soit d'une vache, soit d'un chien, soit d'une chèvre, soit d'une brebis, et à travers des défis, des questions, des événements, parcourir l'année et aborder par des questions très diverses le monde du pastoralisme.
2: C'était Luc Glardon, notre invité du jour, technicien accueil et sensibilisation au Parc national des Cévennes. Cette animation jeu de loi, je vous le rappelle, aura lieu à deux reprises, le jeudi 16 juillet et le 14 août. C'est la fin de ce moment d'information locale sur Radio Intervalle. Merci de l'avoir suivi et à très bientôt pour d'autres actualités près de chez vous.
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2: La météo dans le Gard et en Lozère sur Radio Intervalle. Les prochains jours pourraient être légèrement instables, surtout en Lozère, avec une lente chute des températures. En Lozère, ce mercredi 15 juillet, un risque d'orage se met en place le matin par le nord-est, puis couvre la totalité du département l'après-midi. Il diminue en soirée. On peut sentir quelques rafales de vent d'ouest l'après-midi, jusqu'à 45 km/h, et les températures se situent 8 degrés environ au-dessus des valeurs de saison. Il fait 12 à 21 degrés pour les minimales. Au meilleur de la journée, entre 31 et 38 degrés, 34 à Langogne, 37 à Mende et à Florac, 38 pour Saint-Enimy. Ce jeudi 16 juillet en Lozère, le risque d'orage se maintient tout le jour avec des rafales de vent marin jusqu'à 55 km/h. Pour les températures, ça commence à baisser. Attendez ce jeudi des minimales de 10 à 22 degrés. En journée, 29 à 34 degrés. 32 à Langogne, 33 à Mende et à Florac et 34 plus bas dans les vallées cévenoles. Pour la fin de la semaine, quelques averses sont possibles vendredi, puis le soleil revient pour le week-end dans une ambiance plus respirable. Espérons que les prévisions de Météo France se confirment. Ce mercredi, dans le Gard, du soleil partout le matin, l'après-midi, ciel voilé au sud, sur la moitié nord, un risque d'orage. Le vent marin est léger et pour les températures, ce devrait être la journée la plus chaude de la semaine. 16 à 22 degrés pour les minimales, en journée 36 à 39 degrés, le maximum pour Alès. Ce jeudi, dans le Gard, toujours un risque d'orage seulement sur le nord-ouest le matin, puis sur tout le département. Le vent marin se renforce, atteignant les 45 km/h. Enfin, des températures légèrement plus basses ce jeudi, 17 à 23 degrés pour les minimales. Au plus chaud de la journée, il fait entre 33 et 38 degrés. Pour la suite dans le Gard, petites averses passagères au nord vendredi, puis un week-end ensoleillé, à peine moins chaud que ces derniers jours. C'était Estelle, merci d'avoir suivi ce point météo et à bientôt pour d'autres nouvelles du temps sur Radio Intervalle.
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Clara Schumann et son temps, voilà le titre non seulement de ce coin classique, mais également de ce double coffret. Clara Schumann et son temps, ça n'est pas simplement des œuvres de Clara Schumann, mais également d'autres compositeurs. Et nous entendrons dans cette première partie Clara Schumann et Johannes Brahms. Alors il faut dire quelques mots sur cette femme qui a été l'inspiratrice de Robert Schumann, mais qui n'a pas été que son inspiratrice, elle a été également et son interprète, et également aussi auteur-compositeur de talent. Je vous laisse sans autre le découvrir par vous-même. Nous entendrons de Clara Schumann des variations, variations opus 20, suivies de trois romances opus 21.

C'était trois romances de Clara Schumann, interprétées par Jean Martin et Christian Ivaldi sur des pianos Bösendorfer. Alors Clara Schumann, vous savez que je vous le disais tout à l'heure, c'était l'épouse de Robert Schumann, elle a été son inspiratrice, son épouse, mais également son interprète, et par elle-même aussi a existé, et beaucoup, par l'intermédiaire de toutes ses créations. Je vous propose de la retrouver dans un prochain coin classique. Cette deuxième partie sera consacrée à des œuvres de Johannes Brahms. Nous entendons la sonate opus 2, numéro 2, en fa dièse mineur, interprétée toujours par Jean Martin et Christian Ivaldi au piano.

sein de ce coin classique, nous avons entendu Jean-Martin Christian Ivaldi au piano, des pianos Bösendorfer. Ils interprétaient la sonate opus 2 numéro 2 en fa dièse mineur et puis également en première partie des variations et trois romances de Clara Schumann. C'est d'ailleurs le titre de ce double compact, Clara Schumann et son temps. Et c'était le coin classique.

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2: Bonjour à tous, je suis Philippe Delrey et je suis heureux de vous retrouver une nouvelle fois pour un petit voyage dans notre Blues Express, train musical dont la seule ambition est de vous promener dans le monde du blues en vous faisant croiser certains de ceux qui ont contribué à créer sa légende. Le blues, surtout avant-guerre, a sûrement été un refuge pour ceux auxquels il était destiné, ceux-là même qui formaient ce peuple afro-américain, trop souvent méprisé là où il vivait. Il leur a sans doute permis d'échapper à un quotidien aussi difficile qu'hostile. Il est devenu par la suite une expression originale, dont bon nombre de musiciens blancs se sont emparés avec talent pour y ajouter leur propre créativité, tout en restant fidèles aux harmonies et à l'esprit que les musiciens fondateurs, aussi pauvres que modestes, avaient su mettre en place.

B.B. King, né le 16 septembre 1925 à Indianola, Mississippi. Les premières tournées que j'ai pu faire avec le groupe que j'avais monté à mes débuts étaient parfois, disons, un peu improvisées. Une fois, j'ai même dû voler une guitare pour honorer un engagement qu'on avait à Caruthersville dans le Missouri. La mienne avait été cassée la veille, et avec Herman Green, qui jouait du sax dans le groupe, on s'est introduit par effraction dans l'église de son père, prédicateur pentecôtiste. On a piqué sa guitare qui était posée là, et on est allé jouer dans le Missouri. Le plus dur a été de retourner dans l'église plus tard dans la nuit sans se faire pincer pour remettre la guitare à sa place, avec un billet de $10 qu'on avait quand même glissé entre les cordes.

Charlie Patton, né le 2 avril 1881 à Indianola, Mississippi. Moi, ce qui me plaît dans mes chansons, c'est de raconter des histoires pas banales, des trucs qui sont arrivés pour que les gens se souviennent. Par exemple, j'en avais fait une sur l'invasion d'insectes qui avait détruit de nombreuses fermes du Mississippi vers 1900. J'avais aussi raconté la grande inondation du fleuve en 1927 ou le terrible incendie de la minoterie de Clarksdale. Même quand je me suis fait arrêter par les flics et qu'ils ont réussi à me faire virer de l'état du Mississippi pour m'envoyer dans l'Alabama, j'ai fait 3 chansons complètes pour livrer ma version des fêtes.

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1: Ray Charles, né le 23 septembre 1912 à Albany, Géorgie. Je suis né avec la musique en moi. C'est la seule explication que je peux donner, puisqu'aucun de mes proches ne chantait ou ne jouait d'instrument. La musique faisait partie de moi, comme mes côtes, mon foie, mes reins ou mon cœur. Comme mon sang, c'était déjà une force en moi quand je suis arrivé sur la scène. C'était pour moi une nécessité, comme manger ou boire. Et dès que j'ai appris qu'il y avait des touches à actionner sur un piano, je m'y suis mis tout de suite en essayant de transposer mes sentiments en musique.

Bo Diddley, né le 30 décembre 1928 à Macomb, Mississippi. Après avoir joué avec divers groupes de blues à Chicago au début des années 50, j'ai voulu faire évoluer ma musique vers quelque chose de plus léger, une sorte de rock and roll pour danser, pour draguer. Alors c'est dans la musique noire des Caraïbes que j'ai trouvé un tempo que j'ai appelé le rythme de la jungle et que j'ai collé dans beaucoup de titres. Tout le monde a alors appelé ça le son Bo Diddley. Mais je dois dire que cela a eu plus de succès en Angleterre et en Jamaïque qu'auprès de mes frères noirs américains.

Lead Belly, né le 29 janvier 1880 à Mooringsport, Louisiane. Une fois sorti de prison et quand j'ai commencé à enregistrer des disques, les Blancs ont commencé à s'intéresser à moi. Ils trouvaient que j'incarnais la culture noire populaire. Moi, tout ça m'allait bien. On m'envoya même à New York pour jouer au Carnegie Hall. À ce moment, ils ont voulu aussi faire venir Robert Johnson du Mississippi. Ils trouvaient le gars mystérieux et ça leur plaisait que les gens le voient à New York. Tout était prévu pour lui pour décembre 1938, mais il n'a pas eu ma chance. Quelques mois avant, il y a eu une embrouille avec une fille à Greenwood, dans son coin, et un type jaloux s'est débrouillé pour l'empoisonner.

Eric Clapton, guitariste de rock blanc, né le 30 mars 1945 à Ripley, Angleterre. Rejoindre le groupe de John Mayall en mai 1965 m'allait parfaitement parce que c'était un groupe de blues et qu'à l'époque j'étais un puriste. En ce temps-là, pour moi, il n'y avait pas d'autre musique que le blues. Je n'aimais rien d'autre. Par contre, il y avait une discipline très sévère au sein du groupe de John Mayall, surtout concernant l'alcool. Une fois, le bassiste John McVie, accusé d'être sérieusement sous, fut éjecté du van sur la route entre Londres et Birmingham, au milieu d'un endroit épouvantable, tout au bout de l'autoroute. Il pestait et jurait, mais une fois qu'il a réussi à nous retrouver le lendemain, tout est rentré dans l'ordre, comme si de rien n'était.

Eh bien voilà, notre promenade s'achève pour aujourd'hui. Celui qui fermera le banc porte un patronyme fréquent parmi les musiciens de blues. En effet, son nom de famille est Williams. Il n'a pas atteint la renommée de Big Joe Williams, un des grands créateurs du blues du Delta, ni celle de Robert Pete Williams, qu'on sortira d'un pénitencier dans lequel il purgeait une peine pour meurtre pour enregistrer des disques restés fameux. Non, celui-là, son prénom est Lover. Lover Williams. On ne sait rien de lui. En écoutant son Going Away Blues, enregistré en 1963, on se dit que sans doute ses aïeux marchèrent le long de la Natchez Trace, cette route de 700 km créée par les Indiens pour relier le Tennessee au Mississippi et sur laquelle plus tard, les esclaves noirs transitèrent à pied pour être vendus sur les marchés de Natchez et de la Nouvelle-Orléans.

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1: Bonjour à toutes et à tous, bienvenue sur Radio Intervalle pour ce moment d'information locale. Nous sommes en Lozère aujourd'hui et nous parlerons dans quelques instants d'une expo à ne pas rater cet été au château du Castanet près de Villefort autour du pastoralisme. Mais pour commencer, quelques rendez-vous dans les vallées cévenoles. Tout d'abord à Saint-Privat-de-Valongues, l'église Notre-Dame de la Salette accueillera ce vendredi 17 juillet une conférence polyphonique. La mezzo-soprano Flore Carrère, accompagnée de la violoniste Sophie Gauthier-Macroff, vous présenteront cette conférence lors d'une soirée musicale autour du thème « L'exil et le refuge ». L'entrée est à 10 euros, gratuit pour les moins de 18 ans et ce sera au Temple du Rouve, organisé par l'association La Salette en Résonance. Et les deux jours qui suivent, les 18 et 19 juillet, vous pourrez contempler une exposition. Les peintures colorées de Magali Glaze seront visibles tout le week-end au Temple de Saint-Privat-de-Valongues. Vernissage le 18 juillet à 11h. C'est gratuit, que vous soyez juste curieux ou passionné, venez admirer le travail de l'artiste Magali Glaze. Enfin, la Ronceret de Saint-Laurent-de-Trèves vous propose ce samedi 18 juillet une déambulation théâtrale intitulée Parenthèse. Parenthèse veut raviver les possibles de la place publique comme territoire d'expression et espace de vie. Une déambulation de 7 haltes dans l'espace commun de la rue. Un moment riche en imprévus, ironiques et facétieux pour apprécier la rencontre de l'autre et le plaisir du contact direct. C'est organisé par la Ronceret de Saint-Laurent-de-Trèves et pour y assister, rendez-vous à partir de 20h ce samedi 18 juillet, rue Tonnance-Ferréol à Saint-Laurent-de-Trèves sur la commune de Quincey-Cévennes. Enfin, vous le savez peut-être si vous avez écouté nos précédents bulletins d'information locale, 2026 est l'année internationale des parcours et des éleveurs pastoraux.

0: agro-pastoralisme, paysage d'élevage, on peut le parcours, transhumance, enfin, il y a énormément de choses qui rentrent dedans. C'est une exposition qui propose d'aborder ces thématiques. Il y a plusieurs salles, dans toutes les salles du château, et qui invite à découvrir, donc c'est 1 et 3, entre notamment le pastoralisme et le paysage. Comment cette activité séculaire a façonné le paysage, entre autres du Mont-Lozère, d'Écosse et puis des vallées cévenoles. On va retrouver des vidéos, des témoignages sonores, notamment de bergers, des portraits de bergers, des portraits d'autres acteurs aussi. Alors, comme je citais les partenaires, il y a Elovel, donc pour le label Agneau de Lozère, sur le Cos. Il y a la Chambre d'agriculture Occitanie, qui prête une exposition sur notamment les préventions des feux, notamment lors des pratiques des écobuages avec le SDIS. Il y a des anciennes bergères d'estive qui ont prêté leur carnet d'estive avec des témoignages et des dessins aussi. Il y a la Maison de la Transhumance qui prête une exposition sur les territoires. Là, on sort un peu de Lozère et des Cévennes pour parler des territoires de transhumance en France. Il y a Vadrouille. Alors Vadrouille, c'est un parcours sonore immersif qui a été créé par un partenariat entre le Parc National des Cévennes et le collectif d'artistes Lundi Soir, qui propose des créations audio inspirées des paysages du Mont-Lozère, notamment sur l'orage. Il y a une création qui s'appelle Tramontagne. Enfin, ce sont plusieurs créations sonores autour du monde du Mont-Lozère. Et puis, bien sûr, Cos et Cévennes prête une exposition sur des portraits d'éleveurs. Et le parc, donc, qui prête aussi une exposition sur deux bergères d'estive qu'a suivi une artiste photographe qui s'appelle Laurie Nabert. Cette estive se trouve sur le Vignel, donc au-dessus de la station de ski. Et donc ça aborde aussi des sujets contemporains, de leur vision du métier de berger, de l'animal, de leur rapport au vivant. Elle parle dans leur témoignage à un moment de l'influence directe sur la biodiversité des parcours et l'influence du pâturage sur cette biodiversité. Voilà, donc c'est très très complet. C'est une exposition qui vraiment n'est pas que sur un patrimoine passé, mais qui parle aussi d'enjeux actuels. Et c'est un peu le but aussi de cette année internationale de l'agro-pastoralisme. C'est un patrimoine qui a été façonné depuis des siècles, mais qu'il existe des enjeux contemporains à cette activité et que c'est une ressource pour notre société.
1: Un patrimoine vivant, donc.
0: Un patrimoine vivant, d'où le nom de l'exposition, effectivement.
1: Au château du Castanet, c'est ouvert de 14h à 19h, excepté le samedi. Et ce sera gratuit pour les plus jeunes. Et sinon, c'est un tarif modique vraiment pour aller voir cette exposition. Donc, oui, on invite tous nos auditeurs à la découvrir.
0: Il y a de multiples animations et événements qui ont lieu en lien avec cette exposition. Oui. Des projections. Les gens peuvent se renseigner auprès de l'Office de tourisme de Villefort, notamment. Je vais juste évoquer deux animations, parce qu'elles sont co-organisées avec le parc. C'est autour d'un jeu de loi, donc c'est le 16 juillet et le 14 août à 16h, où après la visite de l'exposition, on propose un jeu de loi géant sur un plateau immense. Et les visiteurs sont invités à se mettre dans la peau soit d'une vache, soit d'un chien, soit d'une chèvre, soit d'une brebis, et à travers des défis, des questions, des événements, parcourir l'année et aborder par des questions très diverses le monde du pastoralisme.
1: C'était Luc Glardon, notre invité du jour, technicien accueil et sensibilisation au Parc National des Cévennes. Cette animation jeu de loi, je vous le rappelle, aura lieu à deux reprises, le jeudi 16 juillet et le 14 août. C'est la fin de ce moment d'information locale sur Radio Intervalle. Merci de l'avoir suivi et à très bientôt pour d'autres actualités près de chez vous.
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Les températures. En Lozère, ce mercredi 15 juillet, un risque d'orage se met en place le matin par le nord-est, puis couvre la totalité du département l'après-midi. Il diminue en soirée. On peut sentir quelques rafales de vent d'ouest l'après-midi, jusqu'à 45 km/h, et les températures se situent 8 degrés environ au-dessus des valeurs de saison. Il fait 12 à 21 degrés pour les minimales. Au meilleur de la journée, entre 31 et 38 degrés, 34 à Langogne, 37 à Mende et à Florac, 38 pour Saint-Enimy. Ce jeudi 16 juillet en Lozère, le risque d'orage se maintient tout le jour avec des rafales de vent marin jusqu'à 55 km/h. Pour les températures, ça commence à baisser. Attendez ce jeudi des minimales de 10 à 22 degrés, en journée 29 à 34 degrés, 32 à Langogne, 33 à Mende et à Florac et 34 plus bas dans les vallées Cévenoles. Pour la fin de la semaine, quelques averses sont possibles vendredi, puis le soleil revient pour le week-end dans une ambiance plus respirable. Espérons que les prévisions de Météo France se confirment. Ce mercredi, dans le Gard, du soleil partout le matin, l'après-midi, ciel voilé au sud, sur la moitié nord, un risque d'orage. Le vent marin est léger et pour les températures, ce devrait être la journée la plus chaude de la semaine. 16 à 22 degrés pour les minimales, en journée 36 à 39 degrés, le maximum pour Alès. Ce jeudi, dans le Gard, toujours un risque d'orage seulement sur le nord-ouest le matin, puis sur tout le département. Le vent marin se renforce, atteignant les 45 km/h. Enfin, des températures légèrement plus basses ce jeudi, 17 à 23 degrés pour les minimales. Au plus chaud de la journée, il fait entre 33 et 38 degrés. Pour la suite, dans le Gard, petites averses passagères au nord vendredi, puis un week-end ensoleillé, à peine moins chaud que ces derniers jours. C'était Estelle, merci d'avoir suivi ce point météo et à bientôt pour d'autres nouvelles du temps sur Radio Intervalle.

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1: Bonjour Clémentine.
2: Bonjour Fabrice.
1: Merci d'être là à nouveau à ce micro pour partager avec nous autour des droits et devoirs. Alors c'est un sujet qui fait souvent plus ou moins débat. Ma formulation est très particulière, je dois reconnaître, mais on oscille constamment entre nos droits ou le droit et nos devoirs ou ceux des autres.
2: Je crois que c'est un thème qui effectivement anime pas mal de débats et le fera encore pendant longtemps, tout le monde n'étant pas d'accord. Il n'y a pas si longtemps, le devoir était le thème majeur de l'éducation en particulier, peut-être aussi du monde du travail, de la société. Il y avait défendre la veuve et l'orphelin, c'était honneur, patrie, famille, travail. On apprenait la politesse à l'école, il y avait l'éducation civique, il y avait des cours de morale, morale sociale, mais cours de morale. Toutes les légendes que l'on pouvait raconter, les contes, dont certains ont traversé le temps et sont encore actuels, sous-tendaient cette notion de devoir, d'honneur, d'intégrité, de respect. Et je crois que sous-jacent, il y avait aussi une notion de spiritualité dans l'humanité et qui était inscrite dans le quotidien. Dans le quotidien, on en parlait. À l'heure actuelle, ça existe encore, bien sûr, mais je crois que le matérialisme, la société de consommation, tous les droits sont peut-être passés par-dessus, au-dessus, et on parle plus des droits, on exige. Et je crois qu'il y a un déséquilibre. On était peut-être trop dans le devoir, la notion de devoir. Actuellement, on est peut-être un peu trop dans la notion de droit, ce qui amène un certain nombre de gens à ne plus se sentir utiles. Ils se sentent un peu perdus, ils s'utilisent de plus en plus les somnifères, les calmants, etc., parce qu'ils n'arrivent plus à se situer entre les valeurs qui les habitent et qui sont peut-être des valeurs de respect, d'intégrité, d'honneur, de devoir, et puis ce qui est au jour d'aujourd'hui la vie courante, c'est-à-dire la consommation, les exigences, on râle pour un oui, pour un non. Et je crois qu'on est arrivé à un déséquilibre entre l'extérieur, l'intérieur, entre le donner, le recevoir, parce que droits et devoirs, c'est donner, recevoir. Et on a perdu un petit peu cet équilibre. Et je trouve que c'est vraiment dommage, parce que derrière, c'est peut-être aussi notre dignité que l'on effrite un petit peu. Et puis, c'est aussi perdre un peu peut-être le sens de la vie. Est notre spécificité, ce qui est notre humanité. Derrière ces droits et ces devoirs, je mets la notion d'équilibre, de spiritualité, d'humanité, qui sont un petit peu bafoués, je trouve, de nos jours. Alors, pas partout, hein. C'est un courant, et il y a d'autres courants qui, au contraire, rétablissent ça. Mais malgré tout, je crois que il y a un souci à ce niveau-là, entre l'équilibre entre les deux.
1: Vous parliez de dignité à l'instant. Qu'est-ce que vous entendez par là ? Perte de dignité parce qu'on oublie le sens des choses ?
2: Oui, je crois. On n'a plus le sens d'un certain nombre de choses. Plus rien n'a de valeur. Il faut avoir tout de suite. On consomme des choses qui n'ont aucune qualité. Tout ça parce qu'il faut aller vite, il faut consommer beaucoup, il faut acheter, il faut renouveler sans arrêt. C'est au détriment de la qualité, c'est au détriment du travail bien fait, c'est au détriment de la conscience de ce que l'on fait, c'est au détriment de beaucoup de choses. Et je crois que, on peut avoir des choses simples, mais bien faites.
1: Est-ce qu'il n'y a pas là aussi un rapport au temps ? C'est-à-dire que le droit, oui, c'est tout de suite, tandis que le devoir, eh bien, ça se construit dans le temps.
2: Autrefois, il y avait une valeur des choses. Alors, c'est vrai qu'on attendait peut-être pour avoir une machine à laver, on attendait peut-être d'avoir l'argent pour avoir quelque chose. Alors, actuel, on prend d'abord, on paye après, mais c'est pas grave, on va dans un dossier de surendettement. C'est très simpliste ce que je dis là, on est bien d'accord, et c'est pas toujours le cas et ça fonctionne pas toujours comme ça. Mais c'est vrai qu'on a inversé les courants et je suis pas sûre que les gens profondément dans leur identité s'y retrouvent. Je crois même au contraire que c'est très déstabilisant, que ça va à l'encontre de la construction de la personne et que dedans, elle ne s'y retrouve pas et on arrive à être un pays où on consomme le plus de médicaments type tranquillisants, somnifères, etc. Et je crois que c'est peut-être pas par hasard non plus. On a un peu perdu une exigence par rapport à nous-mêmes, une exigence peut-être aussi par rapport aux autres et par rapport à la société et les gens qui nous gouvernent. On est dans le vite, n'importe comment, et non pas dans le bien, le conscient, et c'est dommage.
1: Nous allons réfléchir à cela pour essayer de rentrer un peu plus dans le conscient et dans le construit par conséquent. Merci Clémentine, à bientôt.
2: Merci Fabrice.

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1: Il est midi ici à Paris et à Madrid. Bonjour à tous.
0: Karine Bédicha.
1: À la une au Mondial, le constat de la presse française est sans appel après la déroute des Bleus en demi, fébrile et peu inspiré, triste visage, aucune personnalité. La France largement surclassée par les Espagnols. La Roja qui attend de savoir qui elle affrontera en finale. Ce soir, l'Argentine et l'Angleterre tenteront l'une contre l'autre de décrocher leur billet. Reportage à suivre et à ne pas manquer au bord de l'Océan Viking, ce navire de sauvetage affrété par l'ONG française SOS Méditerranée. Les opérations de plus en plus difficiles face aux entraves mises en place par les gouvernements européens. Et puis nous évoquerons enfin les purges anticorruption de Xi Jinping en Chine. On connaît le premier qualifié pour la finale de la Coupe du Monde et c'est donc l'Espagne qui a très sèchement battu la France après une victoire 2-0 sans aucune contestation possible. La Roja a été supérieure sur tous les plans. Les Bleus ont complètement manqué leur rendez-vous. Cédric De Oliveira, c'est une immense déception pour une équipe qui ambitionnait d'aller chercher un troisième titre de championne du monde.
2: En espagnol, on appelle ça una bofetada, une gifle. Et honnêtement, après cette demi-finale, on voit mal comment résumer autrement la supériorité de la Roja face au bleu de Ryan Cherki. Entré en cours de match et dépité après cette défaite.
3: C'est jamais facile parce que ça peut être le match d'une vie et on est passé à travers, donc forcément la déception elle est immense, parce que avec les qualités qu'on a, même dans un jour peut-être moins bien, on doit faire mieux.
2: On n'a pas reconnu les irrésistibles bleus des premières semaines de la Coupe du Monde. Le défenseur Maxence Lacroix accusait le coup, lui aussi.
4: Dans le vestiaire c'était silencieux, je pense qu'on n'était pas à notre meilleur niveau. Il y avait des choses qui marchaient moins bien que d'habitude et ça s'est vu malheureusement.
2: La France a été inoffensive, ni Kylian Mbappé, ni Ousmane Dembélé, ni Michael Olise n'ont pesé sur la rencontre face à des Espagnols impressionnants de maîtrise. Pour le sélectionneur Didier Deschamps, son équipe n'a tout simplement pas été à la hauteur.
5: C'est le très haut niveau. On a une équipe d'Espagne qui est très forte. On n'a pas trouvé les solutions. C'est un de notre faute. Et il y a aussi le mérite de l'adversaire.
2: Après cette victoire plus que méritée, l'Espagne ira jouer la deuxième finale de Coupe du Monde de son histoire dimanche à New York. Pour les Bleus, il va falloir digérer cette gueule de bois. On dit resaca en espagnol. Cédric De Oliveira, Dallas, RFI.
1: Les Espagnols connaîtront leurs adversaires de la finale ce soir. Et c'est un grand classique de la Coupe du Monde qui s'annonce. Il oppose à Atlanta l'Angleterre de Harry Kane en quête d'une deuxième étoile, à l'Argentine de Lionel Messi tenante du titre. Tout le monde se souvient de la fameuse main de Dieu de Maradona. 40 ans après, le duel entre ces deux nations reste à part, avec en toile de fond un contexte extra-sportif et le souvenir de la guerre des Malouines dans les années 80. Écoutez le gardien argentin Dibu Martinez.
6: Évidemment, c'est un match particulier à cause du passé, à cause de Diego et du but de la main. Ça a toujours été un grand classique du football et ça va être beau, vraiment beau et spécial. À nous de bien nous préparer pour donner notre âme sur le terrain.
1: Et donc, l'Angleterre-Argentine, c'est à 19h, temps universel. Dans le reste de l'actualité, 7 militaires iraniens ont été tués dans le sud-est de l'Iran. Téhéran affirme que l'armée américaine a aussi visé une caserne près d'Iranchar. La ville portuaire de Bushehr, là où se trouve la seule centrale nucléaire du pays, a aussi été la cible sans faire de victimes. L'Iran a de nouveau ciblé Bahreïn en représailles. L'escalade entre Téhéran se poursuit depuis plusieurs jours. Washington imposant de nouveau le blocus des ports iraniens et Téhéran promettant que le détroit d'Ormuz va rester fermé jusqu'à nouvel ordre. Cette semaine, RFI est à bord de l'Océan Viking, ce bateau de sauvetage affrété par l'ONG française SOS Méditerranée. Parti lundi soir des côtes siciliennes, le navire humanitaire commence aujourd'hui ses opérations dans les eaux internationales, au large de la Tunisie et de la Libye, à la recherche d'embarcations en détresse. C'est l'une des routes migratoires les plus mortelles au monde. Début juillet, l'Organisation internationale pour les migrations indiquait que plus de 1500 500 personnes ont péri ces 6 derniers mois en tentant la traversée, une crise majeure aux portes de l'Europe, face à laquelle les ONG ont de plus en plus de difficultés à agir. L'équipage dénonce des entraves toujours plus nombreuses mises en place par les pays européens et notamment l'Italie. Notre envoyé spécial, Elliot Brachet, est à bord.
7: L'Ocean Viking lève l'ancre dans le port de Syracuse. S'il a pu appareiller à la pointe sud de l'Italie, il est très peu probable que le navire débarque au même endroit. Depuis 2023 et l'entrée en vigueur du décret Piantedosi ratifié par le gouvernement italien, les bateaux humanitaires sont forcés à de longs détours. Une situation kafkaïenne pour Angelo Selim, coordinateur de la mission.
8: Lorsque nous effectuons un sauvetage en mer, on nous attribue un port de débarquement lointain au nord de l'Italie pour que nous perdions des jours et des jours de navigation inutilement. Voilà le résultat des politiques du gouvernement italien. Tout faire pour garder les ONG loin des zones qui ont besoin d'assistance.
7: Depuis le mois de février, désormais, une autre épée de Damoclès pèse sur les opérations humanitaires. Un projet de loi approuvé par le gouvernement de Giorgia Meloni visant à instaurer un blocus naval.
8: Pour le moment, la loi n'a pas encore été votée. Si elle l'était, nous attendons de voir comment elle serait appliquée. Le texte indique qu'en cas de pression migratoire, le gouvernement pourrait nous interdire l'accès aux eaux territoriales italiennes. Je pense que ce terme de blocus naval est un outil de propagande politique. Ça ne fait aucun sens. Ce serait contraire à toutes les conventions internationales.
7: Les ONG sont systématiquement dans le viseur des autorités italiennes qui les accusent de faire le jeu des passeurs. Il faut pourtant rappeler que la flotte humanitaire ne réalise qu'une infime part des sauvetages en Méditerranée. Elliot Brachet à bord de l'Ocean Viking, RFI.
1: Des attaques russes ont tué 6 personnes, notamment à Odessa, le grand port du sud de l'Ukraine. Et les civils sont de plus en plus ciblés par l'armée russe. Le mois dernier a été le plus meurtrier pour les civils en Ukraine depuis avril 2022, après plus de 4 ans d'invasion russe. Alors pourquoi cette hausse exceptionnelle? Des éléments de réponse avec Daniel Bell, chargé de mission en Ukraine.
9: First is the intensification in the use of long-range weapons.
10: Tout d'abord, on observe une intensification de l'utilisation d'armes à longue portée, c'est-à-dire de missiles balistiques et de drones russes, qui explosent ou s'abattent de plus en plus souvent dans des zones densément peuplées. Deuxièmement, ces armes touchent également des zones qui n'avaient plus été visées depuis longtemps, notamment dans l'ouest du pays. L'autre raison de la hausse du nombre de morts civiles est l'augmentation de l'utilisation de drones à courte portée près des zones du front, car les hôpitaux, les écoles, les bus, les stations-service et les services publics sont constamment pris pour cible. Il devient impossible de vivre dans ces villes près du front, au point que les habitants sont contraints de partir. C'est sans aucun doute la plus grande différence que j'ai constatée au cours de mes 3 dernières années en Ukraine, que je ne voyais pas au début.
1: Daniel Bell, interrogé par Sofia Katsenkova. En Chine, les purges anticorruption de Xi Jinping se poursuivent et ont fait une nouvelle victime au sein du Parti communiste. Ma Xinjue, l'un des membres les plus éminents du bureau politique, a été exclu. La 3e purge au sein de l'instance, au cœur de l'appareil décisionnaire chinois depuis 2022. Une enquête a été ouverte en avril et l'homme a été accusé d'avoir accepté des pots de vin et des faveurs sexuelles, Nicolas Roca.
11: Ma Xinjue a favorisé une corruption familiale à grande échelle, selon les accusations publiées par les médias d'État, citant l'organe anticorruption du parti. La liste des méfaits commis par l'ancien secrétaire général de la province du Xinjiang serait conséquente. Il aurait accepté des cadeaux, de l'argent, aidé des membres de sa famille à acheter des maisons en dessous du prix du marché, mais également bénéficié de faveurs sexuelles. Une descente en enfer pour l'homme de 67 ans qui avait été surnommé le jeune maréchal de l'industrie aérospatiale par le quotidien du Peuple, journal du parti. Ma Xinjue avait notamment gravi les échelons grâce à son rôle dans le programme spatial chinois avant d'être nommé en 2021 au Xinjiang. La province connue pour la répression violente de la minorité musulmane des Ouïghours avait été secouée par des manifestations en 2022 en pleine pandémie. L'exclusion de Ma Xinjue est un nouveau rappel que sous Xi Jinping, le bureau politique, organe autrefois quasi intouchable au sein du parti, n'offre plus de protection à ses membres.
1: Et enfin, le réseau électrique cubain a été rétabli après après une troisième déconnexion totale en moins de 10 jours. L'île est toujours sous pression du blocus pétrolier américain. Voilà, c'est la fin de ce journal. Merci de l'avoir suivi. Tout de suite, c'est 8 milliards de voisins avec Emmanuel Bastide. Bonjour Emmanuel.
12: Bonjour Karine Bellicha. Prochain journal dans 50 minutes et chez 8 milliards.

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1: Bonjour à toutes et à tous, bienvenue sur Radio Intervalle pour ce moment d'information locale. Nous sommes en Lozère aujourd'hui et nous parlerons dans quelques instants d'une expo à ne pas rater cet été au château du Castanet près de Villefort autour du pastoralisme. Mais pour commencer, quelques rendez-vous dans les vallées cévenoles. Tout d'abord à Saint-Privat-de-Valongue, l'église de Notre-Dame de la Salette accueillera ce vendredi 17 juillet une conférence polyphonique. La mezzo-soprano Flore Carrère, accompagnée de la violoniste Sophie Gauthier-Macroff, vous présenteront cette conférence lors d'une soirée musicale autour du thème « L'exil et le refuge ». L'entrée est à 10 euros, gratuit pour les moins de 18 ans et ce sera au Temple du Rouve, organisé par l'association La Salette en Résonance. Et les deux jours qui suivent, les 18 et 19 juillet, vous pourrez contempler une exposition. Les peintures colorées de Magali Glaze seront visibles tout le week-end au Temple de Saint-Privat-de-Valongue. Vernissage le 18 juillet à 11h. C'est gratuit, que vous soyez juste curieux ou passionné, venez admirer le travail de l'artiste Magali Glaze. Enfin, la Ronceret de Saint-Laurent-de-Trèves vous propose ce samedi 18 juillet une déambulation théâtrale intitulée Parenthèse. Parenthèse veut raviver les possibles de la place publique comme territoire d'expression et espace de vie. Une déambulation de 7 haltes dans l'espace commun de la rue. Un moment riche en imprévus, ironiques et facétieux pour apprécier la rencontre de l'autre et le plaisir du contact direct. C'est organisé par la Ronceret de Saint-Laurent-de-Trèves et pour y assister, rendez-vous à partir de 20h ce samedi 18 juillet, rue Tonnance-Ferréol à Saint-Laurent-de-Trèves sur la commune de Quincé-Cévennes. Enfin, vous le savez peut-être si vous avez écouté nos précédents bulletins d'information locale, 2026 est l'année internationale des parcours et des éleveurs pastoraux. Le pastoralisme sera donc à l'honneur à de nombreuses occasions et entre autres lors d'une exposition organisée au château du Castanet près de Villefort. Le pastoralisme, un territoire vivant, une expo qui sera visible tout l'été au château du Castanet près de Villefort. On en parle tout de suite avec notre invité du jour, Luc Glardon, technicien accueil et sensibilisation au Parc national des Cévennes, qui y a participé.
2: Alors le pastoralisme, on peut l'aborder par énormément d'angles et c'est ce que propose le château. Cette exposition, elle est organisée par l'Office de tourisme du Mont-Lozère. Et le parc est partenaire, mais on n'est pas les seuls, il y a de nombreux partenaires parce qu'ils sont chacun dans des domaines différents, ce qui permet d'aborder la question très large de l'agropastoralisme, paysage d'élevage, on peut le parcours, transhumance, enfin il y a énormément de choses qui rentrent dedans. C'est une exposition qui propose d'aborder ces thématiques. Il y a plusieurs salles, dans toutes les salles du château, et qui invite à découvrir, donc c'est 1 et 3, entre notamment le pastoralisme et le paysage. Comment cette activité séculaire a façonné le paysage, entre autres du Mont-Lozère, d'Écosse et puis des vallées cévenoles. On va retrouver des vidéos, des témoignages sonores, notamment de bergers, des portraits de bergers, des portraits d'autres acteurs aussi. Alors, comme je citais les partenaires, il y a Elovel, donc pour le label Agneau de Lozère, sur le Cos. Il y a la Chambre d'agriculture Occitanie, qui prête une exposition sur notamment les préventions des feux, notamment lors des pratiques des écobuages avec le SDIS. Il y a des anciennes bergères d'estive qui ont prêté leur carnet d'estive avec des témoignages et des dessins aussi. Il y a la Maison de la Transhumance qui prête une exposition sur les territoires. Là, on sort un peu de Lozère et des Cévennes pour parler des territoires de transhumance en France. Il y a Vadrouille. Alors Vadrouille, c'est un parcours sonore immersif qui a été créé par un partenariat entre le Parc National des Cévennes et le collectif d'artistes Lundi Soir, qui propose des créations audio inspirées des paysages du Mont-Lozère, notamment sur l'orage. Il y a une création qui s'appelle Tramontagne. Enfin, ce sont plusieurs créations sonores autour du monde du Mont-Lozère. Et puis, bien sûr, Cos et Cévennes prête une exposition sur des portraits d'éleveurs. Et le parc, donc, qui prête aussi une exposition sur deux bergères d'estive, qu'a suivi une artiste photographe qui s'appelle Laurine Habert, Cette estive se trouve sur le Signel, donc au-dessus de la station de ski. Et donc, ça aborde aussi des sujets contemporains, de leur vision du métier de berger, de l'animal, de leur rapport au vivant. Elles parlent dans leur témoignage à un moment de l'influence directe sur la biodiversité des parcours et l'influence du pâturage sur cette biodiversité. Voilà, donc c'est très très complet. C'est une exposition qui vraiment n'est pas que sur un patrimoine passé, mais qui parle aussi d'enjeux actuels. Et c'est un peu le but aussi de cette année internationale de l'agro-pastoralisme. C'est un patrimoine qui a été façonné depuis des siècles, mais il existe des enjeux contemporains à cette activité et que c'est une ressource pour notre société.
3: Un patrimoine vivant, donc.
2: Un patrimoine vivant, c'est d'où le nom de l'exposition, effectivement.
3: Au château du Castanet, c'est ouvert de 14h à 19h, excepté le samedi. Et ce sera gratuit pour les plus jeunes. Et sinon, c'est un tarif modique vraiment pour aller voir cette exposition. Donc, oui. On invite tous nos auditeurs à la découvrir.
2: Il y a de multiples animations, événements qui ont lieu en lien avec cette exposition. Oui. Des projections. Les gens peuvent se renseigner auprès de l'Office de tourisme de Villefort, notamment. Je vais juste évoquer deux animations, parce qu'elles sont co-organisées avec le parc. C'est autour d'un jeu de loi, donc c'est le 16 juillet et le 14 août à 16h, où après la visite de l'exposition, on propose un jeu de loi géant sur un plateau immense. Et les visiteurs sont invités à se mettre dans la peau soit d'une vache, soit d'un chien, soit d'une chèvre, soit d'une brebis, et à travers des défis, des questions, des événements, parcourir l'année et aborder par des questions très diverses le monde du pastoralisme.
1: C'était Luc Glardon, notre invité du jour, technicien accueil et sensibilisation au Parc National des Cévennes. Cette animation jeu de loi, je vous le rappelle, aura lieu à deux reprises, le jeudi 16 juillet et le 14 août. C'est la fin de ce moment d'information locale sur Radio Intervalle. Merci de l'avoir suivi et à très bientôt pour d'autres actualités près de chez vous.
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J'ai pas tout compris. Est-ce qu'on pourra répéter ce qu'on attend de moi? Non, j'ai dû être distrait, j'ai rien vu passer. J'ai pas loupé, je sais pas, un signe du ciel ou du destin? Quelque chose qui disait, c'est par là, t'inquiète, tout va bien. Enfin, vous comprenez, là je dis ce qui me vient, ça peut tout aussi bien ressembler à un dictionnaire ou un panneau publicitaire. Un truc céleste qui brille, quoi. Parce que ça devient urgent, là. J'ai besoin d'air, et je trouve pas comment ouvrir les fenêtres à l'univers. Me faites pas croire que je suis seul avec ce truc mélancolique qui grogne sur le palier, qui bouffe dans mon assiette et qui pisse sur les fleurs quand je vais me promener. En plus, je crois que c'est pas le mien. On a dû me le prêter et il est pas à ma taille, j'ai l'air d'un con. Je flotte dedans comme un enfant qui porte le pull de ses darons, c'est pour ça. Je crois qu'on a dû se gourer au service des solitudes. Ils ont cru que j'étais deux et les numéros étaient collés, c'est pas grave. Mais si on pouvait m'indiquer où ça se balance le mal d'exister qu'on a en trop, un service client, peut-être même un numéro, allez, passez-moi le délégué, le responsable, le manager. J'ai deux, trois trucs à lui dire. Y a combien de cœurs sur répondeur ?

0: pluie dans ma tête.
1: Attendez, attendez, comment ça je peux pas faire demi-tour? Non, j'ai pas reçu l'info, non. Faut quoi, un visa? Un vaccin contre la nostalgie pour revenir sur ses pas? Parce que j'en reviens de là-bas, en fait, c'est là où j'ai grandi. L'avenir, je connais pas, je suis venu ici en touriste pour visiter. Ah, c'est super, bravo. Un peu triste la déco, mais je vous laisse gérer. Comment ça, sortie définitive? C'est ma vie ou un vigile de fin de soirée? Laissez-moi passer. Vous comprenez pas? J'ai plein de potes de l'autre côté. Un tas de projets que je me suis juré de retrouver quand mon sac serait moins lourd. J'ai des espoirs, même des premiers amours. Laissez-moi les prévenir. Au moins leur dire que je reviendrai pas. Je suis parti comme si j'allais fumer une clope. J'avais pas vu le panneau stop, je vous jure. J'aurais su, j'aurais ralenti l'allure. Je serais...

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1: Bonjour à tous, je vous propose aujourd'hui une conférence organisée par Supagro Florac sur la question suivante: comment faire territoire avec les autres êtres vivants? C'est une conférence proposée par Sophie Gosselin, docteur en philosophie. Alors la question, c'est donc de savoir comment habiter un territoire rural, quand par exemple on vient de la ville et qu'on veut s'installer à la campagne. Car bien souvent, on emporte avec soi un modèle de société qui détruit les valeurs paysannes et provoque un désastre écologique. Alors quelles sont les propositions pour concilier une approche relationnelle et sensible avec les milieux habités?
2: De notre façon d'être au monde, la maîtrise de la technique, de l'énergie, aujourd'hui des technologies, nous ont permis de réels progrès. Qu'on prenne comme exemple l'espérance de vie, la sécurité alimentaire, on a tous plein d'exemples en tête des progrès accumulés. Mais ceci s'est fait au prix d'une forme d'illusion sur notre indépendance vis-à-vis des vivants autres qu'humains, avec lesquels pourtant nous cohabitons. Cette façon de nous penser, anthropocentrée, de penser la vie, pourrait bien conduire à une fin précipitée de l'humanité. Alors face à l'urgence climatique, face à l'effondrement de la biodiversité, porter attention et soigner nos liens entre humains et aux vivants n'est donc pas qu'un truc de bobo urbain en mal de nature. C'est quand même, et sans doute, une nécessité vitale pour sortir enfin d'une bulle, d'une réalité virtuelle, initiée avec la révolution industrielle.
1: Sophie Gosselin va donc parler d'un mouvement de réhabitation qui va un peu plus loin que ce qu'on appelle les néo-ruraux et qui s'inspire des peuples autochtones, mais aussi des cercles de réflexion anarchistes, féministes et de la lutte pour les droits civiques. Le mouvement de réhabitation s'oppose aux exodes ruraux, à l'urbanité et à l'industrialisation de l'agriculture.
3: Alors qu'est-ce que c'est que cette réhabitation? De quoi il s'agit? C'est des personnes, des collectifs qui quittent les métropoles et qui s'inscrivent généralement en rupture avec les modes de vie qui ont été engendrés par les sociétés industrialisées, par l'uniformisation des modes de vie liés à la mondialisation, l'uniformisation des espaces et des formes de vie qui sont généralement, on voit bien, la structure même de l'espace urbain, organisée autour des routes aujourd'hui et des voitures, et que tout ça organisé autour des centres commerciaux. Donc on voit bien tout le projet moderne de l'architecture qui s'est concentré essentiellement sur l'urbanité.
1: Donc habiter un territoire, c'est faire avec notre condition humaine et terrestre. Ce n'est pas seulement résider, c'est vivre en relation avec tous les autres habitants.
3: Alors, il y a une dimension aussi qui est importante dans cette notion de réhabilitation, c'est qu'il y a l'idée, pas seulement d'aller vivre dans la nature, mais plutôt aussi de faire communauté. Donc, la condition terrestre, c'est le fait qu'en tant qu'humain, en tant que vivant, nous appartenons, nous appartenons à la Terre et nous créons collectivement avec les autres qu'humains les conditions de monde habitable. Donc, il y a la Terre, c'est les conditions d'habitabilité. Et les mondes, s'il y a toujours plusieurs mondes, c'est la manière dont on fait commun.
1: Sophie Gosselin va prendre l'exemple de Thierry Geffray, un paysan du Diois, qu'elle a rencontré et qui a un parcours de néo-rural assez exemplaire.
3: Alors Thierry, pour le décrire, il est paysan, éleveur, dans le Haut-Diois. Et donc c'est au contact des peuples nicaraguayen et guatémaltèque qu'il va apprendre à connaître d'autres manières de cultiver, de pratiquer la paysannerie. Et donc il revient quelques années plus tard en France avec l'idée de devenir paysan, alors qu'il vient plutôt d'un milieu urbain, justement. Et donc dans ce retour à la terre, il voit justement la possibilité de retrouver un lien avec un territoire vivant. Alors il s'installe, du coup il fait le choix de s'installer dans le Diois. Et il s'engage à développer une culture durable. Bien que déjà, très vite, il va se retrouver lui-même prisonnier d'une logique productiviste, puisqu'il est éleveur de brebis dans les montagnes, mais il s'occupe d'un troupeau de 500 bêtes.
1: Selon Thierry Geffray, ce paysan donc du Diois, Il faut faire la différence entre un exploitant agricole qui domine la terre, qui l'exploite avec une vision productiviste, et le paysan qui entretient, qui prend soin de la terre qu'il habite.
3: Parce que l'enjeu du lien à la terre ne peut relever d'une simple réponse personnelle. Il s'agit, de manière plus profonde, de défendre un commun qui permette de, comme il le dit, réparer notre relation au monde. Alors la défense de ce commun le conduit à s'engager en politique et à devenir président de la communauté de communes du Dibois. Et il se donne alors pour objectif de remettre les agriculteurs au cœur de la dynamique du développement territorial, et cela à l'encontre des orientations politiques qui sont alors dominantes et qui sont notamment portées par le Conseil régional de la Drôme, qui privilégie plutôt le développement du tourisme. Donc lui, son idée, c'est plutôt que de développer le tourisme, c'est remettre, changer, en fait, repenser le statut même de l'activité agricole, qu'elle soit elle, en fait, qui devienne le cœur du territoire. Et notamment, ça va aboutir, ce processus, à la reconnaissance du pays d'Iwa, première étape, qui contribuera, avec les deux intercommunalités de Basse-Vallée, à la naissance du projet Bio-Vallée, dont peut-être certains d'entre vous ont entendu parler.
1: Alors c'est aussi la question de la souveraineté territoriale qui est abordée, avec d'une part l'État-nation, la propriété et la valorisation du travail, et d'autre part une vision du corps-territoire et de la relation aux autres êtres vivants.
3: Alors donc, contre une vision consommatrice et hors sol du territoire, il va défendre l'idée que les paysans sont les mieux à même d'ouvrir la voie d'une réhabilitation collective et de renouer justement les fils brisés d'un attachement terrestre à des milieux abîmés par l'industrie. Alors avec d'autres pionniers de l'agriculture biologique, hein, qui adoptent pour beaucoup d'entre eux les principes de la permaculture, il invite donc les paysans à repenser leur activité par-delà la seule fonction nourricière, pour participer à ce qu'il appelle un design territorial plus large, c'est-à-dire qu'il soit capable aussi d'accueillir la vie sauvage et de réinscrire les activités humaines dans une relation de coaffection avec tous les vivants qui habitent le pays d'Iwa.
1: Alors Thierry Geffray, c'était un éleveur qui avait plus de 500 moutons, ce qui est beaucoup, et c'est dans la rencontre avec le loup, avec plus de 18 attaques en un an et 100 bêtes tuées, qui va être déterminante dans son parcours.
3: Et la première réaction de Thierry, c'est qu'il veut tuer, empoisonner les loups. Notamment, par exemple, en mettant des carcasses empoisonnées pour qu'ils meurent. Il veut, en fait, il ne pense qu'à les blesser à leur tour par des tirs de nuit et avec notamment l'autorisation du préfet. Et donc tous les soirs, ils montent, hein, dès qu'ils sentent les loups pour arriver, ils montent dans les crêtes pour essayer de repérer par où vont venir les loups. Donc il devient presque un peu paranoïaque, en fait. Il ne pense plus qu'à ça. Il y a un basculement important, hein, qui a mis quand même une bonne dizaine d'années, qui s'est produit dans la vie de Thierry, puisque perçu dans un premier temps comme une bête féroce et hostile, un ennemi étranger à anéantir, le loup est progressivement devenu cette voix qui s'est un peu insinuée dans son esprit. Cette voix qui va l'obliger à refaire l'expérience de son milieu de vie et à s'enfoncer dans les ombres de la forêt et les plis de la montagne.
1: Sophie Gosselin, en bon prof de philo, va faire un détour par Descartes. Je pense, donc je suis. Et elle va nous proposer une autre vision que celle de la conscience pour définir l'homme, mais plutôt une approche sensorielle, sentir le monde pour se sentir exister.
3: Alors donc, qu'est-ce qui a rendu pour Thierry, en tout cas, possible ce basculement assez radical? C'est que l'attaque des brebis est d'abord donc ressentie comme une blessure intime, qui va le conduire à reconsidérer petit à petit complètement son rapport au corps. Au sien, mais aussi à tous les corps qui l'entourent et qui constituent son milieu de vie. Il va vivre cet événement comme une atteinte portée au corps de ses brebis, mais aussi à son propre corps. Et cela étendu au territoire tout entier dont il dépend. Il fait l'épreuve donc de son interdépendance avec les autres humains. Il sent au plus profond de sa chair qu'il n'est pas le corps tout-puissant et imperméable de l'exploitant barricadé derrière son tracteur. en surplomb sur son territoire, qu'il maîtriserait donc un peu comme un état-major maîtriserait une carte. Mais sous le coup de la vulnérabilité, il va apprendre à son corps défendant qu'habiter un territoire vivant ne peut se faire que si l'on est habité sensiblement par lui.
1: Alors en conclusion, habiter un territoire pour Sophie Gosselin, eh bien, c'est avoir une approche sensible qui prend soin en relation apaisée avec l'ensemble des autres êtres vivants.
3: Pour habiter, pour réhabiter son territoire de vie, pour le soigner et se soigner en retour, il est nécessaire donc de se mettre à l'écoute de tous les autres humains et tous les autres humains qui nous habitent et, continuent à nous habiter. Et là, je fais aussi référence à la mémoire en fait, des territoires que l'on habite. Il est donc nécessaire, vital, de ressentir et de prendre soin de ce qu'on appelle le lien animique qui trame les corps territoire-terre. Donc la transformation qu'elle engage ne peut pas seulement se faire sur le mode de la volonté, de la prise de conscience, mais parce qu'elle nous engage d'abord à renouer avec nos sensibilités, avec nos corps comme le lieu de nos expériences affectives.
1: Voilà, on était avec Sophie Gosselin, docteur en philosophie, pour une conférence proposée par Supagro Florac sur la question suivante: comment faire territoire avec les autres êtres vivants? Les perspectives pour concilier une approche relationnelle et sensible avec les milieux habités.
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Son emplacement permet de recevoir des sportifs de pleine nature, des skieurs et des randonneurs. Légère à proximité permet d'avoir un flux important de passages durant la saison estivale. En groupe, en famille ou seul, tous peuvent venir séjourner au sein de cet hôtel-restaurant-bar. Pour ceux qui souhaitent bénéficier de plus d'autonomie, deux gîtes sont également disponibles. Un gîte d'étape de 33 places et un gîte de groupe de 18 places. L'hôtel 2 étoiles se compose de 13 chambres et d'un sauna. Le restaurant dispose d'une cuisine professionnelle, de la licence 4 et propose des plats traditionnels. Ouvert 10 mois dans l'année, l'hôtel-restaurant peut recevoir des touristes et des locaux. La salle de restaurant peut accueillir 60 couverts. La terrasse a une capacité d'accueil de 45 couverts. Cette dernière a une vue imprenable et panoramique face au Mont-Lozère. Le fonds de commerce est à vendre à 230 000 euros. Le loyer mensuel est de 4 000 euros. Ce loyer comprend l'allocation d'un logement privatif indépendant de 105 mètres carrés, deux gîtes et l'hôtel-restaurant, plus un terrain de 6 000 mètres carrés autour des bâtiments où les chevaux et les ânes peuvent gambander. 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
1: Auditeurs, bonjour, je suis très heureuse de vous retrouver à l'écoute et nous accueillons dans un court instant Christophe Selmar, professeur de Bible et psychologue. Christophe Selmar, bonjour.
2: Bonjour Denis, bonjour aussi à vous tous, à mes auditeurs.
1: Il me paraît essentiel que nous arrivions vraiment à connaître ce Dieu dont les paraboles parlent parce que c'est en sachant de quelle nature il est revêtu que nous pouvons comprendre peut-être ce qu'il attend de nous. Et en terminant la dernière fois, nous faisions allusion à ces, ce qu'on pourrait dire les méchants, entre guillemets, ceux qui sont maudits aussi du Père, c'est le terme qui était utilisé. Ils vont vers un châtiment éternel, vers un feu éternel. Alors, est-ce que c'est compatible avec un Dieu d'amour?
2: Alors, effectivement, je crois que si on prenait à la lettre ce que veut dire un feu éternel et un châtiment éternel, on pourrait se dire quand même les personnes que Dieu accepte dans son royaume auront manifesté de l'amour, de la compassion, ils auront été attentionnés aux malades, aux étrangers, aux pauvres, aux malheureux, aux affamés, aux assoiffés. Autrement dit, ils auront vécu un caractère d'amour qui les honore, et voilà que le Dieu qui les accepte va user de méchanceté, de vengeance,
1: voire de cruauté.
2: De cruauté, en punissant éternellement les personnes qui n'auront pas su, qui n'auront pas pu ou qui n'auront pas voulu exercer sa grâce auprès des autres. Donc ce serait un Dieu vengeur, qui serait en contradiction totale avec l'enseignement que le Christ veut donner sur le caractère de Dieu. Un thème qui revient le plus souvent dans l'enseignement de la Bible, c'est que Dieu est amour, car Dieu a tant aimé le monde. Alors si en aimant le monde qu'il veut sauver, il y a de sa part de la haine, un esprit de vengeance et de cruauté pour dire « bon, ben vous ne m'avez pas écouté, alors maintenant je vous attends au tournant et quand viendra la fin, suite à ce jugement où les bons et les méchants seront séparés, je vais vous torturer éternellement pour assouvir la colère et la haine que vous avez suscitée par votre inconduite. » Non, je ne crois pas en un tel Dieu. Et il faut donc situer cette parabole dans un enseignement bien précis qui est celui que l'on veut donner au feu. Le feu est un pouvoir de purification. Notre planète aura été corrompue par le péché, et voilà que parce qu'elle aura été corrompue par le péché, elle n'est plus en mesure de porter la vie. Et il y a un message que l'on trouve dans l'Apocalypse, où finalement tous les êtres vivants qui sont dans le ciel disent à Dieu, il est temps de détruire ce qui détruise la terre. Et la terre étant détruite dans toutes ses conditions écologiques, atmosphériques, morales, économiques, parce que l'homme aura donc mis un terme aux conditions de vie, et que Dieu veut créer de nouveaux cieux et une nouvelle terre avec de nouvelles conditions de vie, qu'il faudra d'abord dans ce monde purifier ce monde, et cela se passe par le feu.
1: Faire table rase en quelque sorte.
2: Voici ce que l'apôtre Pierre, un disciple qui a été donc à l'écoute de l'enseignement du Christ, il écrira dans sa deuxième épître ceci. Il dira que puisse donc que toutes ces choses doivent disparaître, qu'elles ne devez-vous pas être par la sainteté et la conduite de votre conduite et par votre piété, attendant et attend l'avènement du jour de Dieu, jour à cause duquel les cieux enflammés se dissoudront et les éléments embrasés par le feu, bien sûr, se fondront. Mais nous attendons selon sa promesse, de nouveaux cieux et une nouvelle terre où la justice habitera. Donc on voit bien que le feu ici n'est pas un acte de vengeance, de punition sur les méchants comme en acte premier. C'est un acte de préparation d'un monde nouveau. Quand il y a, par exemple, de mauvaises herbes dans un jardin, qu'est-ce que l'on fait? Avant d'ensemencer ce nouveau jardin, bon, on coupe cette mauvaise herbe, puis on la brûle. Et à partir de là, on se met à labourer et on fait un nouveau champ pour porter une nouvelle semence. Donc le feu qui est annoncé dans cette parabole, c'est un feu qui annonce un monde nouveau. Alors pourquoi est-il éternel? Il est éternel non pas parce qu'il va durer éternellement, nous développerons ceci, mais c'est parce que les conséquences seront éternelles.
1: Vont durer indéfiniment.
2: Ces conséquences, c'est la destruction éternelle de ce monde-ci pour l'avènement éternel d'un nouveau monde. Mais avant cet avènement éternel d'un monde nouveau où la justice habitera, il faut que par le feu détruire ce monde actuel, purifier, parce que le feu est une puissance de purification, de destruction et de purification, donc purifier notre nouvelle terre du péché passé pour que la justice présente puisse être éternelle.

0: Vous parlez d'un nouveau démarrage, Christophe Selmar, avec ce feu éternel dont les conséquences seront à tout jamais. Alors, est-ce peut-être par analogie avec le déluge qui, à un moment donné, tout détruit pour retourner une nouvelle page blanche et qui, effectivement, c'est de nouveau trouvé contaminé par le péché, par l'égoïsme, que cette fois c'est le feu et qu'il n'y a plus rien qui résiste.
1: Alors vous faites un parallèle intéressant concernant le déluge qui a détruit notre monde et qui a facilité finalement un redémarrage de notre humanité. Et l'apôtre Pierre aussi fait ce parallèle. Il dira que les hommes veulent ignorer en effet que des cieux existèrent autrefois par la parole de Dieu, de même qu'une terre tirée de l'eau est formée au moyen de l'eau, et que par ces choses le monde d'alors périt, submergé par l'eau, tandis que par la même parole les cieux et la terre d'à présent sont gardés et réservés pour le feu, pour le jour du jugement et de la ruine des hommes impies. Alors c'est intéressant que ce feu, c'est l'annonce d'un monde nouveau, mais c'est l'annonce aussi de la ruine des hommes impies. Il n'est pas dit, hein, dans ce terme de ruine des hommes impies, que ces hommes impies seront torturés éternellement. C'est vrai que dans cette parabole que nous étudions, il est parlé d'un feu éternel qui a été préparé. Il est parlé de châtiment éternel. En effet, Jésus dira ceci, donc ceux qui auront refusé la grâce de Dieu iront au châtiment éternel, mais ce châtiment est éternel dans ses conséquences irréversibles, irrémédiables. Lors d'une émission précédente, j'avais cité un texte de Jude. Et Jude annonce effectivement aussi, parlant de Sodome et de Gomorre, que Dieu a puni les hommes de Sodome et de Gomorre par un feu éternel. Voilà. Alors, si nous allions aujourd'hui sur les bords de la mer morte où jadis ces villes étaient sises, si le feu qui les a détruites était éternel,
0: il y aurait encore au moins des 10 ans.
1: On verrait toujours ce feu brûler aujourd'hui. Donc, quand on dit que Sodome et Gomorre ont été détruites par un feu éternel, ça veut dire que ce feu a été éternel dans les conséquences de destruction totale et irréversible. En effet, Sodome et Gomorre n'ont jamais été reconstruites. Quand on dit ici que les méchants, ceux qui ont refusé la grâce de Dieu finalement, iront au châtiment éternel, ça ne veut pas dire que ce sera une torture éternelle. C'est un châtiment, un feu, qui, étant un pouvoir de destruction, engendreront une élimination, une ruine irréversible, irrémédiable. Et dans ce sens, ce feu aura des conséquences éternelles pour eux. Les justes iront à la vie éternelle, une vie qui aura des conséquences éternelles. Mais là, c'est un châtiment qui aura des conséquences éternelles.
0: Un châtiment qui, cette fois, est sans appel.
1: Oui, on parle le plus souvent, effectivement, qu'il n'y aura pas de nouvelle chance. La Bible nie l'incarnation, une nouvelle chance, et en fonction d'un karma négatif ou positif qu'on aura accumulé en fonction des actions positives ou négatives de notre vie, on aura une nouvelle chance. Non, c'est pour ça que la Bible est là pour nous dire que vous avez une seule vie et qu'il n'est pas permis aux hommes de vivre une nouvelle chance. Non,
0: c'est aujourd'hui, ici et maintenant.
1: C'est aujourd'hui, ici et maintenant. C'est pour cela que vu la courte chance qu'on a pour hériter de la vie éternelle ou pour recevoir une ruine éternelle, cela ne dépend pas de nos actes. Cela dépend tout simplement d'accepter par grâce un cadeau. Et si je ne rentre pas dans cette logique d'accepter gratuitement un cadeau, que j'ai X chances ou une seule, ça revient exactement au même. C'est la raison que je m'adresse aux auditeurs. Acceptez le cadeau d'un Dieu miséricordieux et compatissant qui vous accepte gratuitement dans son royaume. Tout est déjà prêt, comme nous l'avons vu dans différentes paraboles. Il vous accepte dans son royaume. Et si vous êtes finalement mis de côté, c'est pas parce que vous aurez fait le mal, c'est parce que surtout vous aurez refusé la grâce de faire le bien.
0: Et lorsque les disciples demandent à Jésus quel sera l'avènement, le signe de ton avènement, il leur répond en disant c'est pas ça qui compte, parce que effectivement, même si nous ne savons pas quand aura lieu la fin du monde, elle peut être pour nous, pour vous, pour moi, pour chacun de nous, à un instant qu'on ne prévoit pas du tout.
1: Exactement, la fin du monde peut être aujourd'hui pour chacun d'entre nous, suite à un accident, suite à une crise cardiaque. C'est pour ça que Jésus dit à chacun d'entre nous, dans ce serment sur la montagne, qui est clos par cette parabole du jugement des nations que nous étudions, ne vous préoccupez pas de la fin du monde, personne ne sait ni le jour ni l'heure, mais pour vous, aujourd'hui, cela peut être votre jour et votre heure. C'est la raison pour laquelle acceptez le cadeau gratuit de Dieu de sa vie éternelle.
0: Profiter de cette opportunité, comprendre les critères et comprendre aussi l'amour qu'il nous a proposé. Je vous remercie, Christophe Selmar, de le rendre si concret. Je vous dis à bientôt.

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2: Bonjour Clémentine.
3: Bonjour Fabrice.
2: Nous nous retrouvons aujourd'hui pour parler de ressourcement. Alors j'espère que cette chronique est un ressourcement. J'espère qu'elle nous permet de recharger d'une certaine façon les batteries. Je ne sais pas si c'est ce que vous entendez par là, par ressourcement, recharger les batteries.
3: C'est un peu ça, hein, recharger les batteries. Dans ressourcement, il y a le mot « re » et puis il y a « source ». Retourner à la source peut-être.
2: C'est plus joli que les batteries, c'est sûr.
3: La source est une eau claire, c'est une eau qui jaillit, c'est une eau qui est vivante, qui est pleine d'espérance et qui a une direction qui va vers quelque chose. Se ressourcer, c'est pouvoir peut-être en tant qu'humain reprendre conscience de ce dont on a besoin déjà, donc reprendre contact avec soi pour savoir ce dont on a besoin. Et pour ça, c'est peut-être retourner à la source de soi et de autre chose sans doute. Alors on peut très basiquement se dire tiens, je suis fatiguée, il faudrait que je me ressource. Donc comment va mon corps ? C'est une première question, prendre en compte le corps, de quoi est-ce qu'il a besoin, être conscient de ce dont on a besoin. C'est peut-être aussi prendre conscience de son intellect. Est-ce que mon intellect est satisfait ? Est-ce que j'ai des objectifs qui m'intéressent, qui me motivent ? Est-ce que je suis en accord avec mes valeurs, avec ce dont intellectuellement j'ai besoin ? Ou est-ce qu'au contraire, je suis trop dans les pensées à cogiter, à me dire que je suis nulle, que j'y arriverai pas, que la société va pas bien, quelqu'un n'est peut-être pas en train de se ressourcer. C'est aussi prendre conscience de comment on va émotionnellement, comment vont les relations que j'ai, et est-ce que je sais donner, est-ce que je reçois ce dont j'ai besoin, est-ce que je suis à ma place, est-ce que je suis sur mon chemin de vie. Plus simplement, on pourrait dire est-ce que je vais bien, est-ce que je suis heureux. Et si on ne va pas bien ou qu'on n'est pas heureux, peut-être qu'on a besoin de se ressourcer. En tant qu'humain, je dirais aussi que se ressourcer, c'est être... Peut-être se relier, c'est aller à la source, et là je donne une autre dimension à la source, en tenant compte de l'ensemble des humains, de l'univers. Je vois parfois des gens qui me disent « Oh mais ça va, je vais bien ». Et quand je leur demande hier ils ont ri, « Ah non ?» Et avant-hier, « Ah ben non ?» Depuis quand avez-vous pari ? Depuis quand n'avez-vous pas chanté ? Depuis quand ne vous êtes pas senti léger ? Quand on a perdu ce contact-là avec soi, avec ces choses simples et naturelles, chanter, rire, danser, être heureux, être dans la joie, peut-être qu'on a besoin de se ressourcer, de remonter à soi, remonter à une source dans laquelle on va retrouver de l'espérance, du positif, cette envie de vivre peut-être, de ne pas survivre. Voilà, d'être dans la vie, mais de vivre pleinement.
2: La difficulté, c'est que quand on ne va pas bien, on a beaucoup de mal à accepter de se ressourcer. Et parfois, comme vous le disiez à l'instant, on ne se rend même pas compte que ça ne va pas bien.
3: Tout à fait. C'est pour ça que je dis, on peut peut-être se poser les questions, depuis quand n'avez-vous pas ri ? Depuis quand n'avez-vous pas eu le sentiment de fête, de joie, de légèreté ? Et puis, pour s'aider à sortir de ça, on peut dire, qu'est-ce qu'il y a autour de vous qui est beau, que vous aimez regarder, que vous aimez entendre ? Qui sont les gens qui sont importants autour de vous ? Prendre contact avec juste ça. Quels sont les mots que vous aimez, qui vous rechargent, qui vous donnent de la joie ? Qu'est-ce qui vous comble ? Qu'est-ce qui vous enrichit ? Qu'est-ce qui fait que vous êtes dans le plaisir ? Se ressourcer, c'est se reconnecter à ce qui nous rend heureux.
2: Et quand on est connecté, alors ?
3: Quand on est connecté, peut-être
2: qu'on laisse couler.
3: Peut-être que tout simplement, il faut s'attacher à rester connecté. Mais je crois que profondément, on le sait. Parce que la qualité de vie n'est pas la même, les relations ne sont pas les mêmes. Peut-être notre visage n'exprime pas la même chose, donc les gens peuvent le voir.
2: Et rester connecté, comment ça marche ?
3: Je crois que c'est rester dans une simplicité, dans une acceptation, dans la confiance absolue. C'est faire en sorte que finalement la vie soit une évidence. Peut-être que c'est croire.
2: Certainement. Eh bien Clémentine, je vous remercie. On va là encore chercher à mettre en pratique vraiment, pas seulement dans la tête, mais... au quotidien. À bientôt.
3: À bientôt, Fabrice.

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1: 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Amis auditeurs, bonjour, Gilles avec vous pour ces quelques instants de musique gospel consacrée à de la country et de la country féminine, s'il vous plaît. Je vous propose dans un premier temps d'écouter une interprète donc américaine, elle s'appelle Toni Larson, avec deux titres donc de ballades, When the Angels Sing, quand les anges chantent, et puis I Love to Tell the Story, j'aime à raconter cette histoire. Tout de suite donc Toni Larson.

seconde interprète, donc, en ce qui concerne ses chants country, c'est Chelly Rennie. Elle nous interprète The End of the Lord. C'est un gospel bien connu, c'est un classique qu'elle reprend avec une façon très particulière, très cowboy. Suivi de Lily and the Rose, la fille et les roses. C'est aussi une expression gospel tirée aussi tout à fait particulièrement d'histoire américaine. Je vous propose donc d'écouter ces deux titres de Chelly Rennie.

0: deux interprètes féminines donc qui ont été l'objet de cette émission. Je vous propose de nous retrouver toujours pour cette série d'émissions gospel consacrée à la country music. À bientôt, mes auditeurs. Au revoir.
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1: Édité à Paris en 1792, le calendrier révolutionnaire remplace les Jean, Pierre, Paul, Marie par des noms de fruits, de fleurs, de légumes, d'animaux ou d'outils. Son auteur, Fabre d'Églantine, amoureux de la nature, s'est certainement régalé en réalisant un véritable catalogue de jardinerie. Mais il aurait pu penser au futur petit révolutionnaire. Si certaines petites filles vont porter le joli prénom d'Angélique, de Pimprenelle ou de Véronique, si absinthe, pivoine ou laurier sont encore possibles, on suppose que les enfants baptisés veau, thon, bouc, concombre, serpette ou brocoli ne seront pas plus contents que les futurs petits grillons, truffes, serpettes, traîneaux ou champignons. Auteur dramatique et comédien sans talent, Fabre d'Églantine a passé sa vie à poursuivre la gloire, la fortune et les dames. Seules ces dernières se sont laissées rattraper car Fabre était très séduisant. Mais pour gâter ses conquêtes, cabotin sans le sou, Fabre s'est lancé dans la politique de façon très malhonnête. Le 16 germinal de l'an 2 de la République, jour de la Sainte Laitue, la guillotine met fin à ses activités. Juste retour des choses, si c'est en partie son goût immodéré pour le beau sexe qui a perdu Fabre d'Églantine, c'est aussi grâce à lui qu'il parviendra à la postérité. Non pas, on s'en doute, grâce au calendrier révolutionnaire, mais grâce à une jolie chanson naïve et poétique à souhait, « il pleut bergère ».
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1: Chers auditeurs, bonjour. Alors cette semaine, j'aimerais vous présenter une chanson d'un groupe de chansons françaises qui s'appelle Les Ogres de Barbac. Donc c'est un groupe qui a été fondé en 1994 et qui se compose de 4 frères et sœurs, dont 2 jumeaux, 2 garçons, 2 filles, qui sont d'origine arménienne et qui sont notamment donc descendants des rescapés du génocide. C'est un groupe de musique qui se veut itinérant, donc qui se déplace de partout à travers toute la France avec leur caravane. Ils maîtrisent de très nombreux instruments, autant accordéon, guitare, violon, contrebasse, que le saxophone, la trompette, la flûte ou encore le tuba. À chaque chanson, au moins 2 d'entre eux changent d'instrument. Ils proposent une musique qui est fortement influencée par la musique tzigane. C'est un groupe donc qui se veut itinérant, mais qui aime aussi particulièrement collaborer avec d'autres groupes. Donc ils ont monté une association qui s'appelle le Chapiteau La Chaudrome. Et donc c'est un collectif qui rassemble divers groupes de la chanson française actuelle, dont notamment La Tordue, il y a La Rue qui est à nous, Les Hurlements de Léo. Et donc ils se déplacent à travers toute la France et à travers toute l'Europe dans le but de proposer au public un nouveau type d'événement qui allie à la fois les concerts, des spectacles et des expositions. La chanson que j'aimerais vous présenter, c'est une chanson qui est extraite de leur 7e album, Terrain Vague, qu'ils ont interprété avec la fanfare du Belgistan, donc c'est un orchestre symphonique belge. Et la chanson que j'ai choisi de vous faire écouter parle de leur grand-mère, donc leur grand-mère arménienne, et elle raconte un peu l'histoire de cette femme qui est venue vivre en France, et surtout de eux, comment en tant que petits-enfants, ils reçoivent cet héritage de leur grand-mère. Donc je vous laisse écouter l'arménienne.

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0: C'était donc Arménienne, interprétée par le groupe français Les Ogres de Barbac. Et moi, je vous retrouve bientôt. Au revoir.
1: C'était Histoire de chansons. Et nous étions avec Alexandra de la médiathèque de Saint-Christol-les-Alès.
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0: La météo dans le Gard et en Lozère sur Radio Intervalle. Les prochains jours pourraient être légèrement instables, surtout en Lozère, avec une lente chute des températures. En Lozère, ce mercredi 15 juillet, un risque d'orage se met en place le matin par le nord-est, puis couvre la totalité du département l'après-midi. Il diminue en soirée. On peut sentir quelques rafales de vent d'ouest l'après-midi, jusqu'à 45 km/h, et les températures se situent 8 degrés environ au-dessus des valeurs de saison. Il fait 12 à 21 degrés pour les minimales. Au meilleur de la journée, entre 31 et 38 degrés, 34 à Langogne, 37 à Mende et à Florac, 38 pour Saint-Enimy. Ce jeudi 16 juillet en Lozère, le risque d'orage se maintient tout le jour avec des rafales de vent marin jusqu'à 55 km/h. Pour les températures, ça commence à baisser. Attendez ce jeudi des minimales de 10 à 22 degrés, en journée 29 à 34 degrés, 32 à Langogne, 33 à Mende et à Florac et 34 plus bas dans les vallées Cévenoles. Pour la fin de la semaine, quelques averses sont possibles vendredi, puis le soleil revient pour le week-end dans une ambiance plus respirable. Espérons que les prévisions de Météo France se confirment. Ce mercredi, dans le Gard, du soleil partout le matin, l'après-midi, ciel voilé au sud, sur la moitié nord, un risque d'orage. Le vent marin est léger et pour les températures, ce devrait être la journée la plus chaude de la semaine. 16 à 22 degrés pour les minimales, en journée 36 à 39 degrés, le maximum pour Alès. Ce jeudi, dans le Gard, toujours un risque d'orage seulement sur le nord-ouest le matin, puis sur tout le département. Le vent marin se renforce, atteignant les 45 km/h. Enfin, des températures légèrement plus basses ce jeudi, 17 à 23 degrés pour les minimales. Au plus chaud de la journée, il fait entre 33 et 38 degrés. Pour la suite, dans le Gard, petites averses passagères au nord vendredi, puis un week-end ensoleillé, à peine moins chaud que ces derniers jours. C'était Estelle, merci d'avoir suivi ce point météo et à bientôt pour d'autres nouvelles du temps sur Radio Intervalle.
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1: Bienvenue à tous, je suis Philippe Del Rey et je suis heureux de vous convier pour un nouveau voyage dans notre Blues Express qui va nous emmener au rythme des morceaux qui suivront et de ce qu'ont raconté leurs interprètes dans le monde du blues. Quand on y pense, il y a quelque chose d'étrange dans l'histoire du blues. Comment cette musique, expression ethnique des Noirs du Sud des États-Unis au début du XXe siècle, a-t-elle pu devenir en à peine deux générations la clé de voûte du jazz, puis du rock, et au fond de presque tout ce que ce siècle aura produit en Occident, et même parfois ailleurs, comme musique populaire ?

Ray Manzarek, claviériste du groupe de rock blanc The Doors, né le 12 février 1939 à Chicago. Quelque temps après la sortie de notre premier album en 1966, nous avons quitté Los Angeles pour aller jouer pour la première fois à New York, à Londin, un club très libre et élitiste à l'époque dans la 59e rue. On était parti dans l'idée de montrer au public new-yorkais, sophistiqué, cosmopolite et blasé, ce qu'était la musique psychédélique de Californie. Et puis en réfléchissant un peu, on s'est dit que New York était une ville très tournée vers le blues et le rhythm and blues. Alors comme ce public ne nous connaissait pas encore, on a décidé d'ouvrir le concert sur le Backdoor Man, un blues pur jus que Willie Dixon avait écrit bien des années avant. Jim Morrison s'était complètement approprié le personnage décrit dans la chanson, ce qui nous a permis de mettre tout ce présent dans la salle, dont la plupart étaient venus par curiosité, immédiatement de notre côté.

Charlie Musselwhite, né le 31 janvier 1944 à Kosciusko, Mississippi. Quand j'ai quitté le Tennessee pour Chicago, je faisais partie de ceux parmi les Blancs qui étaient aussi pauvres que les Noirs. J'ai d'abord travaillé pour une société d'éradication des parasites. Je voulais tout découvrir de cette ville sans attendre. Je me souviens avoir vu une enseigne qui annonçait Elmore James près de Maxwell Street et être venu le soir pour l'écouter. C'était une telle surprise pour moi. Chicago n'était pas spécialement lié au blues dans mon esprit. À mes yeux, c'était juste une grande ville du Nord qu'il était facile de rejoindre et où tu pouvais trouver un boulot bien payé. J'avais vu certains de mes amis prendre la Hillbilly Highway avec de vieux tacos et, un ou deux ans plus tard, revenir au volant de bagnole dernier cri. Ça me semblait une bonne option, surtout après avoir creusé des fossés dans l'Arkansas pour $1 de l'heure.

James Cotton, né le 1er juillet 1925 à Tunique, Mississippi. Un jour où on se trouvait à St. Louis, un individu a fait irruption au Smithies, les yeux fous et un flingue à la main. Si on avait joué là ce soir-là, il nous aurait tous tués. Il a dit que tout le monde se tapait sa femme et il a tiré dans le plafond. Quand on a entendu parler de l'histoire, ça nous a plutôt inquiétés et on s'est tous procuré des petits flingues. Puis l'affaire a été oubliée. Et voilà qu'une nuit, alors que j'attendais un bus sur la 43e après une soirée bien arrosée, il est arrivé devant moi avec un revolver 38 au poing. Il m'a dit « Comment t'as osé me traiter comme tu l'as fait ?» Et il a appuyé sur la gâchette. Il m'a tiré dessus à 5 reprises. Je lui avais jamais rien fait. Cette histoire a effrayé tous les musiciens de la ville, mais s'ils n'avaient pas été directement envoyés en prison par la police, je crois que c'est eux qui se seraient chargés de le liquider.

Lee Kizart, né le 1er mars 1905 à Glendora, Mississippi. J'accorde les pianos, je les entretiens, je les répare. Je fais tout ce qu'on peut faire sur un piano, je joue du swing. Bien sûr, je ne lis pas la musique. Je ne sais ni lire ni écrire la musique. Je peux jouer des spirituals au piano, mais j'aime pas ça. Je fais pas comme beaucoup de gens qui mélangent le blues et les chants religieux. Je refuse de mélanger. Il y a des chanteurs d'église qui sont venus me voir et qui voulaient jouer avec moi, mais je les ai pas pris. Ils disent tous « Ah, oh, je peux chanter ça » et moi je leur réponds « Ouais, mais c'est pas mon truc ». Je serai peut-être puni pour ça. Pas par vous, mais par notre Seigneur là-haut. Mais je ne jouerai jamais de musique d'église. Je mélangerai pas les affaires de l'église avec les miennes parce qu'on peut pas tout faire et en même temps être sauvé. C'est sûr qu'on peut faire coller ma musique avec des chansons d'église, si on a envie et si on sait le faire. Mais moi, j'aime pas ça. »

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1: John Lee Hooker, né le 22 août 1917 à Vance, Mississippi. Après que j'ai décidé de partir chez moi, la première ville où je suis allé, c'était Memphis. Mais j'y suis pas resté bien longtemps. Beale Street, Sungay à mort, c'était la rue des Noirs qui faisait la fête. J'ai bossé là quelque temps, au New Daisy, comme portier. Je jouais un peu dans la salle, mais personne n'écoutait. Alors j'allais jouer dans les house parties, chez les gens, jamais dans les clubs. Je suis resté là-bas 6-8 mois environ. Puis je suis allé à Cincinnati. Là-bas, noirs et blancs étaient mélangés. J'ai travaillé à la Phillips Tank and Pump Company, une entreprise spécialisée dans les fosses séparées.

sceptique. J'ai continué à jouer chez les gens dans des soirées pendant une année et demie, peut-être deux. Un jour, j'ai entendu dire que ça bougeait à Détroit, alors j'y suis allé. Et c'est vraiment là que j'ai pu me faire connaître et que j'ai enregistré mon premier disque.

Rufus Thomas naît le 26 mars 1917 à Memphis, Tennessee. Il y en a qui disent que le blues, c'est rien d'autre qu'une femme qui a envie de voir son homme. Que le blues, c'est rien d'autre qu'un homme qui a envie de voir sa bonne femme. Mais ce n'est pas que ça. Le blues, c'est aussi ce que vous ressentez quand vous ne pouvez pas avoir quoi que ce soit d'autre.

Nous arrivons maintenant au terme de notre petit voyage et c'est une chanteuse magistrale qui nous offrira le dernier morceau. Ella Fitzgerald était née le 25 avril 1917 à Newport, Virginie. Elle aussi a eu une enfance et une jeunesse difficiles pendant la Grande Dépression de 1929. Quand plus tard le succès vint, voilà ce qu'elle disait d'elle-même. « Je sais que je ne suis pas une fille particulièrement glamour. Ce n'est pas facile pour moi de me présenter sur une scène face à une foule de spectateurs. Cela me gênait beaucoup à mes débuts. Et puis je me suis dit que Dieu m'avait donné ce talent. Alors j'y vais et je chante. »

0: française des littératures occitanes, un B. Martine Michel. Adisas Martino Michel.
1: Adisas Estelle. Et bonjour, auditeurs des Radio Intervalle. Ben, Dieu, c'est vos B. Te vous parler d'autrices qui sont des Provence. Et d'au Paris Nissa. Alors, on a commencé par Provence. Te voulais dire qui consulte Magali Bizot d'Argent. Qu'elle est nascue en 1948 en Provence. Et passait son enfance derrière le rideau des fers. Canta des polyphonies occitanes, est comédienne, danseuse, régente, peintre, photographe, també maire et écrivaine. Sa poésie parle au corps, dans malheur et dans bonheur de la vie. À qui per vous d'autant? D'autant que ton corps et mon corps faisaient une planète, que ton âme et mon âme viravent et roulavent. Galaxies mesclades inventant mal l'amour, d'autant que ton corps et mon corps, encore tendres et douces, comprenaient et ma langue et ta langue, et que ma bouche sur ta bouche m'esclave si sabour et ta carte d'aquel temps. Espousavou ma car, d'autant qu'il y avait encore une nousse. Et le monde virava, redoux, cumul, suau et amistous, et n'aquel temps d'alai qui connaissait le nousse.
0: Un poème d'amour de Magali Bizot d'Argent. Sont des personnes qui, par la magie par son, encore vivent. C'est des poésies contemporaines ou citanes.
1: Eh bien, c'est bien, on en parle un peu de Lise Gross. Alors, Lise est la fille d'un conteur et écrivain Georgi Gross. Elle est nascue en 1943. Régente, militante occitaniste, contre la course camarguesa Tampi. Présidente de TVOC, a publié mai d'une dizaine de livres. Et vous vous direz d'elle, vide. Les gouttes de ma vie tombent, bégudes par la terre sec. Des rails de soleil, ennive une grâce, le fiel a dit jour, là il s'est escapé le temps. De la neble de l'esper, s'est néga le camp de l'infantaise. Au pays d'amont, au corps d'auvergne blave, danse les trèves douces. Sur les camis vieilles, la rose fagait son lier. Urtigos et fagueiro mestreggio sus lu penjao. Lu bos nais tourna mai, capu, sourne et espèce. I tournarai pas men sur lu cami de dol. Et à qui disclaran encar et encar li cris agus de mon félin. Les gouttes de ma vie do tournaran naise sur une terre vive.
0: Evaki per Lise Gross, qui est une fune des Nimesen Kuneisun, si nous écoutons.
1: Eh bien, si vous voulez, on a parlé d'ami Roumédion Gross. Aquela d'aki est une jovenette qui se dit journaliste, artiste et auteur. Escrit en provençal dans les deux graphies, en graphie félibrenque et mai en graphie classique. Mestrege la langue à la perfection et à qui d'elle. Dieu me culisse, Dieu me culisse, Dieu ma culisse. Si eu une fille tombée de son arbre, à l'entour de eu, tout est blanc, tout est plein. L'air tranquille et mes marmus sont des paroles qui comprenaient pas. Si eu sous l'état, une âme qui se rebale au sol, fin si eu sous l'eau, énergie ou spectaculeux qui me sonne, sommo deveni. Aipo, si eu aqui en espera qu'une main gigante s'étende de vesieu. Dieu me culisse, Dieu ma culisse. Quand l'hiver viendra, onde en arai? Le paradis me pareil tal nuen. L'infer est déjà expandi dans la terre, la car, le corps de l'homme. L'animal est l'âme sans mau. ni mai ni mai. L'humain est l'âme qui trévire, tentade, barade. Ultime œillard dit ma teste, tout part, plus rien nous reste. Espère l'iman giuncio, veire l'éternau, es lo raive de tu mortau. Pregue per ma deliurance, per regione lo misteri d'una vida après la vida. Dio me culisse, Dio ma culisse. L'espère es dilendela et l'hiver de sous-terre.
0: Et comme l'auteur qui nous en a parlé juste après, Martine Michel, c'est dit Zin et Koumès Alain Kopp, Escriveiro et Cantairo, l'a non escouta juste avant d'escouta son poème. Terre.

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1: Et oi, vous vous parlez de Lorenzo Penzini, qui est nascudo à Tanger en 1979 et qui se fait dire Zino. Quand aérodynamique, nascudo d'un père coursego et d'une mère fille de la Svalados Occitano. D'elle avait ici au mercat de la Libé. Au mercat de la Libé, les sons d'Odour et des coulous. Au mercat de la Libé, les sons de gioia, de cadeau jour. Le monde est venu, le monde est vain, ciao da qui et da lai. 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
0: Merci plein, Martine, per nous avez fait découvrir toutes aquelles autours féminines à Vienacaba et un pays ni certain bésinant. 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
1: Et oui, fugue une place éperier ou des présentats d'autours ou d'autrices comme vous, qui viennent d'autres régions que la nôtre.
0: Venez d'escouta Trosses de littérature occitane, un B. Martine Michel.

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1: Bonjour Clémentine.
2: Bonjour Fabrice.
1: Dites-moi, est-ce qu'il est possible de vous faire confiance ?
2: Pas du tout.
1: Ah, je m'en doutais.
2: Sûrement pas, ne jamais faire confiance à personne. C'est pas ce qu'on apprend.
1: Mais pourtant, il me semblait, comme vous nous avez parlé d'ailleurs de renversement de valeur un petit peu la dernière fois, il me semblait que faire confiance en est une de valeur.
2: Ah oui, c'est une valeur, mais pour autant, peut-on la pratiquer ? C'est pas sûr.
1: Je crois que ce serait bon de la pratiquer, oui.
2: Ce serait bon de la pratiquer, oui. Il y a un proverbe chinois qui dit que, effectivement, la confiance est importante et qu'elle ne mérite aucune preuve et qu'il n'y a aucune preuve qui est nécessaire pour la confiance. Et que, par contre, quand il n'y a pas de confiance, aucune preuve n'est possible. Ça laisse à réfléchir. Alors, peut-on faire confiance et doit-on faire confiance ?
1: Doit-on chercher des preuves ?
2: Je dirais que faire confiance à la vie, oui. Bien sûr, quand on a confiance dans la vie, qu'on a confiance dans l'univers, on a une force et une énergie qui est décuplée. Et faire confiance à la vie, oui, à 300% bien sûr. Après, il y a la confiance en général. Et je crois que dans notre monde, je valoriserai la confiance en même temps. C'est vrai que la confiance ne veut pas dire non plus être naïf. Et qu'il y a peut-être une limite à avoir entre la confiance et la naïveté. Encore que... Il faut savoir ce qu'on met derrière la naïveté. Dans un couple ou dans la famille, peut-on faire confiance ? Je crois aussi que là, aussi, c'est la valeur qu'il faut privilégier. Parce que quand il y a de l'incertitude, quand il y a du doute, quand il y a de la suspicion, tout ça, c'est créateur de pollution dans notre énergie et dans la relation. Quand on doute de quelqu'un, je crois que la relation est déjà polluée quelque part. Elle va forcément entraîner à un moment donné un problème. Parce que, comme on fait en sorte de vérifier ce que l'on pense, on va forcément créer, inconsciemment ou consciemment, quelque chose qui va nous permettre de dire qu'on avait bien raison de ne pas faire confiance. Donc, effectivement, il faut privilégier la confiance. Ne pas avoir confiance, douter, c'est hypothéquer quelque part le futur. C'est déjà, oui, comme un peu le petit pousset semer des cailloux de quelque chose de négatif. Et puis, c'est ne pas profiter du présent. Parce que pendant que vous doutez, pendant que vous êtes en train de vous poser 10 000 questions auxquelles probablement il n'y a pas de réponse, ou en tout cas pas de réponse immédiate, sinon il n'y aurait pas le doute, et bien pendant ce temps-là, vous n'êtes pas dans le présent, vous n'habitez pas le présent. Donc, vous ne vous faites pas du bien non plus à vous-même. C'est un peu dommage, je trouve. Et puis, souvent, ce doute, au bout d'un moment, peut entraîner pour certaines personnes un repliement sur eux-mêmes, avec un sentiment de tristesse, peut-être de déprime, un sentiment d'impuissance. Pour d'autres, ça peut être de la colère, de la rage, je voudrais savoir, et puis la colère monte parce qu'on ne sait pas. Donc, quelque part, on se pollue. On pollue non seulement la relation, mais on se pollue soi-même de quelque chose qui est négatif. Donc je pense que quand on se rend compte que l'on n'est pas dans la confiance avec quelqu'un, qu'on est dans le doute, la suspicion, je crois que le plus rapidement possible, il faut mettre les choses à plat. Il faut communiquer, il faut parler, il faut dire ses doutes à la personne, ce que l'on ressent, de façon à éclaircir les choses le plus rapidement possible, justement pour ne pas hypothéquer ce futur et polluer cette relation.
1: Alors précisément, comment apprendre la confiance, apprendre à faire confiance ?
2: C'est pas forcément facile. Mais je crois que c'est rester clair avec soi-même. Quand on n'a pas confiance en quelqu'un et qu'on n'a rien de tangible qui le montre, c'est peut-être se poser la question de qu'est-ce qui nous amène à penser ça ? Comment fait-on pour ne pas avoir confiance en la personne ? Qu'est-ce qui nous fait dire ça ? Sur quoi est-ce qu'on se base ? Est-ce qu'il y a eu un élément concret ? Est-ce qu'il y a eu... Ou est-ce que c'est purement une intuition ? Et si c'est vraiment, si ça vient d'un ressenti qui est intuitif, qui vient du centre de soi, peut-être qu'effectivement, il faut prendre un certain recul, parce que peut-être qu'effectivement, c'est quelqu'un à qui on ne peut pas faire confiance. Le plus souvent, c'est quand même de le vérifier. Je crois qu'on vérifie pas forcément suffisamment. À l'inverse, il y a des personnes qui font trop confiance et qui se font peut-être, entre guillemets, avoir.
1: Donc ça demande une expérimentation.
2: Oui, mais je crois qu'il vaut mieux peut-être aller dans un premier temps quand même dans la confiance, partir avec ça comme a priori.
1: C'est un risque à prendre, par conséquent.
2: Qui ne risque rien. Certains me rétorqueront que s'ils font confiance et qu'ils perdent, c'est pas bien non plus.
1: Mais certains diraient qu'il y a toujours quelque chose à gagner, même si l'on a l'impression de perdre.
2: Oui, ne serait-ce que d'apprendre. Apprendre à reconnaître quand effectivement on peut faire confiance ou pas. Mais je crois que si on sait suivre son intuition et que l'on ne confond pas l'intuition avec le mental, parce que le mental nous raconte ce qu'il veut, mais quand on suit vraiment cette intuition, généralement on ne se trompe pas.
1: Nous allons la suivre. Merci Clémentine, à bientôt.
2: À bientôt Fabrice.

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1: Bonjour à toutes et à tous, bienvenue sur Radio Intervalle pour ce moment d'information locale. Nous sommes en Lozère aujourd'hui et nous parlerons dans quelques instants d'une expo à ne pas rater cet été au château du Castanet près de Villefort autour du pastoralisme. Mais pour commencer, quelques rendez-vous dans les vallées cévenoles. Tout d'abord à Saint-Privat-de-Valongue, l'église Notre-Dame de la Salette accueillera ce vendredi 17 juillet une conférence polyphonique. La mezzo-soprano Flore Carrère, accompagnée de la violoniste Sophie Gauthier-Macroff, vous présenteront cette conférence lors d'une soirée musicale autour du thème « L'exil et le refuge ». L'entrée est à 10 euros, gratuit pour les moins de 18 ans et ce sera au Temple du Rouve, organisé par l'association La Salette en Résonance. Et les deux jours qui suivent, les 18 et 19 juillet, vous pourrez contempler une exposition. Les peintures colorées de Magali Glaze seront visibles tout le week-end au Temple de Saint-Privat-de-Valongue. Vernissage le 18 juillet à 11h. C'est gratuit, que vous soyez juste curieux ou passionné, venez admirer le travail de l'artiste Magali Glaze. Enfin, la Ronceret de Saint-Laurent-de-Trèves vous propose ce samedi 18 juillet une déambulation théâtrale intitulée Parenthèse. Parenthèse veut raviver les possibles de la place publique comme territoire d'expression et espace de vie. Une déambulation de 7 haltes dans l'espace commun de la rue, un moment riche en imprévus ironiques.

0: Disponible tout l'été au château du Castanet, près de Villefort. On en parle tout de suite avec notre invité du jour, Luc Glardon, technicien accueil et sensibilisation au Parc national des Cévennes, qui y a participé.
1: Alors le pastoralisme, on peut l'aborder par énormément d'angles, et c'est ce que propose le château. Cette exposition, elle est organisée par l'Office de tourisme du Mont-Lozère. Et le parc est partenaire, mais on n'est pas les seuls, il y a de nombreux partenaires, parce qu'ils sont chacun dans des domaines différents, ce qui permet d'aborder la question très large de l'agropastoralisme, paysage d'élevage, on peut, le parcours, transhumance, enfin, il y a énormément de choses qui rentrent dedans. C'est une exposition qui propose d'aborder ces thématiques. Il y a plusieurs salles, dans toutes les salles du château, et qui invite à découvrir, donc c'est 1 et 3, entre notamment le pastoralisme et le paysage. Comment cette activité séculaire a façonné le paysage, entre autres du Mont-Lozère, d'Écosse et puis des vallées cévenoles. On va retrouver des vidéos, des témoignages sonores, notamment de bergers, des portraits de bergers, des portraits d'autres acteurs aussi. Alors, comme je citais les partenaires, il y a Elovel, donc pour le label Agneau de Lozère, sur le COS. Il y a la Chambre d'agriculture Occitanie, qui prête une exposition sur notamment les préventions des feux, notamment lors des pratiques des écobuages avec le SDIS. Il y a des anciennes bergères d'estive qui ont prêté leur carnet d'estive avec des témoignages et des dessins aussi. Il y a la Maison de la Transhumance qui prête une exposition sur les territoires. Là, on sort un peu de Lozère et des Cévennes pour parler des territoires de transhumance en France. Il y a Vadrouille. Alors Vadrouille, c'est un parcours sonore immersif qui a été créé par un partenariat entre le Parc National des Cévennes et le collectif d'artistes Lundi Soir, qui propose des créations audio inspirées des paysages du Mont-Lozère, notamment sur l'orage. Il y a une création qui s'appelle Tramontagne. Enfin, ce sont plusieurs créations sonores autour du monde du Mont-Lozère. Et puis, bien sûr, Cosse et Cévennes prêtent une exposition sur des portraits d'éleveurs. Et le parc, donc, qui prête aussi une exposition sur deux bergères d'estive qu'a suivi une artiste photographe qui s'appelle Laurine Haber. Cette estive se trouve sur le Vignel, donc au-dessus de la station de ski. Et donc ça aborde aussi des sujets contemporains, de leur vision du métier de berger, de l'animal, de leur rapport au vivant. Elles parlent dans leur témoignage à un moment de l'influence directe sur la biodiversité des parcours et l'influence du pâturage sur cette biodiversité. Voilà, donc c'est très très complet. C'est une exposition qui vraiment n'est pas que sur un patrimoine passé, mais qui parle aussi d'enjeux actuels. Et c'est un peu le but aussi de cette année internationale de l'agro-pastoralisme. C'est un patrimoine qui a été façonné depuis des siècles, mais il existe des enjeux contemporains à cette activité et que c'est une ressource pour notre société.
2: Un patrimoine vivant, donc.
1: Un patrimoine vivant, d'où le nom de l'exposition, effectivement.
2: Au château du Castanet, c'est ouvert de 14h à 19h, excepté le samedi. Et ce sera gratuit pour les plus jeunes. Et sinon, c'est un tarif modique, vraiment, pour aller voir cette exposition. Donc, oui, on invite tous nos auditeurs à la découvrir.
1: Il y a de multiples animations et événements qui ont lieu en lien avec cette exposition. Oui. Des projections. Les gens peuvent se renseigner auprès de l'Office de tourisme de Villefort, notamment. Je vais juste évoquer deux animations, parce qu'elles sont co-organisées avec le parc. C'est autour d'un jeu de loi, donc c'est le 16 juillet et le 14 août à 16h, où après la visite de l'exposition, on propose un jeu de loi géant sur un plateau immense. Et les visiteurs sont invités à se mettre dans la peau soit d'une vache, soit d'un chien, soit d'une chèvre, soit d'une brebis, et à travers des défis, des questions, des événements, parcourir l'année et aborder par des questions très diverses le monde du pastoralisme.
0: C'était Luc Glardon, notre invité du jour, technicien accueil et sensibilisation au Parc national des Cévennes. Cette animation jeu de loi, je vous le rappelle, aura lieu à deux reprises, le jeudi 16 juillet et le 14 août. C'est la fin de ce moment d'information locale sur Radio Intervalle. Merci de l'avoir suivi et à très bientôt pour d'autres actualités près de chez vous.
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La météo dans le Gard et en Lozère sur Radio Intervalle. Les prochains jours pourraient être légèrement instables, surtout en Lozère, avec une lente chute des températures. En Lozère, ce mercredi 15 juillet, un risque d'orage se met en place le matin par le nord-est, puis couvre la totalité du département l'après-midi. Il diminue en soirée. On peut sentir quelques rafales de vent d'ouest l'après-midi, jusqu'à 45 km/h, et les températures se situent 8 degrés environ au-dessus des valeurs de saison. Il fait 12 à 21 degrés pour les minimales. Au meilleur de la journée, entre 31 et 38 degrés, 34 à Langogne, 37 à Mende et à Florac, 38 pour Saint-Enimy. Ce jeudi 16 juillet en Lozère, le risque d'orage se maintient tout le jour avec des rafales de vent marin jusqu'à 55 km/h. Pour les températures, ça commence à baisser. Attendez ce jeudi des minimales de 10 à 22 degrés, en journée 29 à 34 degrés, 32 à Langogne, 33 à Mende et à Florac et 34 plus bas dans les vallées Cévenoles. Pour la fin de la semaine, quelques averses sont possibles vendredi, puis le soleil revient pour le week-end dans une ambiance plus respirable. Espérons que les prévisions de Météo France se confirment. Ce mercredi, dans le Gard, du soleil partout le matin, l'après-midi, ciel voilé au sud, sur la moitié nord, un risque d'orage. Le vent marin est léger et pour les températures, ce devrait être la journée la plus chaude de la semaine. 16 à 22 degrés pour les minimales, en journée 36 à 39 degrés, le maximum pour Alès. Ce jeudi, dans le Gard, toujours un risque d'orage seulement sur le nord-ouest le matin, puis sur tout le département. Le vent marin se renforce, atteignant les 45 km/h. Enfin, des températures légèrement plus basses ce jeudi, 17 à 23 degrés pour les minimales. Au plus chaud de la journée, il fait entre 33 et 38 degrés. Pour la suite dans le Gard, petites averses passagères au nord vendredi, puis un week-end ensoleillé, à peine moins chaud que ces derniers jours. C'était Estelle, merci d'avoir suivi ce point météo et à bientôt pour d'autres nouvelles du temps sur Radio Intervalle.

0: de jazz à jazz.
1: Et oui, c'est bien de jazz à jazz, Alex et Daniel en votre compagnie.
0: Bonjour Daniel.
1: Alex, bonjour.
2: Et bonjour tous les auditeurs.
0: Alors, on a un nouvel indicatif.
1: Nouvel indicatif, nouvelle émission, nouvelle série.
0: Oui, nouvelle série plus exactement parce que, rappelons que le jazz a sensiblement 100 ans. Puisqu'il est né, grosso modo, en 1897-98. Et je me suis dit qu'au fond, ce serait peut-être pas mal de faire à nos auditeurs, qu'ils m'en pardonnent, une piqûre de rappel. Et de faire une série d'émissions, chacune représentant l'histoire du jazz que je me suis permis de saucissonner. Je l'ai coupé en rondelles, en voici le résultat. Une première période allant de 1897 à 1920, les précurseurs. De 1920 à 1930, les classiques et le début du swing. De 1930 à 1940, la continuation du swing et les big bands. De 1940 à 1950, les big bands et le bebop. De 1950 à 1965, il y a eu ce qu'on appelait le revival, c'est-à-dire le retour aux sources. Et puis le début de tout un tas d'extensions diverses de recherches. Et puis de 1965 à 97-98... actuellement, donc, le post-bop est ce qu'on appelle l'arrivée du jazz à son delta, c'est-à-dire avec une floraison de styles différents. Alors, nous n'allons pas trop tarder, si vous le voulez bien. Comme les programmes vont être chargés, il y aura une dizaine d'enregistrements pour chaque séance, et il y aura une vingtaine d'émissions sur ce thème. Alors, on donnera au fur et à mesure quelques explications, mais tout de suite, place à la musique. Alors, 1897-1920, première période, James Scott. Vous voyez, je n'ai pas choisi aujourd'hui Scott Joplin.
1: Je l'attendais pourtant.
0: Oui, et bien, aujourd'hui, je n'ai pas choisi. Je commence toute cette série à James Scott, qui était un pianiste fort connu, et une œuvre de lui-même en 1906, en rouleau de piano mécanique, Frog Legs Rag, c'est-à-dire le rag de la personne qui a des jambes de grenouille. Voilà ce que l'on peut dire.

C'était le Frog Legs Rag de James Scott, ce n'est pas de Scott Joplin, interprété par lui-même au piano mécanique en 1906. Voici pour la première période les précurseurs, mais c'est toujours plein de charme. Cette musique est remarquable et au fond ça passe bien parce que c'est enregistré en micro-sillon d'après les rouleaux de piano mécanique et on entend l'auteur et la version au fond est très bonne. Et nous passons maintenant toujours avec un rouleau de piano mécanique de 1924 cette fois-ci, interprété par Jelly Roll Morton, Grandpapa Spell.

0: C'était Grandpapa Spell de Jelly Roll Morton. Ça n'était pas Claude Bolling qui jouait du piano, mais c'était un rouleau de piano mécanique de 1924.
1: Grande ressemblance en tout cas.
0: Ce qui prouve que Bolling est un exécutant et un compositeur remarquable, parce que ses compositions dans ce style sont absolument parfaites. Bien. Et on continue, toujours dans la période 1920-1930, parce que j'ai omis de le dire tout à l'heure, on était pressé d'entendre un peu de musique quand même, et ces périodes tellement fastes, tellement généreuses, tellement riches, de 1920 à 1950, pour chacune de ces périodes, 1920-30, 30-40 et 40-50, j'ai choisi deux disques, parce que sinon on n'y arrivait pas. D'une part, et comme je l'ai précisé, il y a à chaque fois deux courants. Pour la période qui nous occupe actuellement, 1920-1930, il y a les classiques, comme on vient de l'entendre, le début du swing. Pour 30-40, il y a la continuation de ces vieux styles et les big bands qui commencent. Et puis de 40 à 50, il y a la suite des big bands, mais il y a le bebop qui arrive. Donc il a fallu donner deux enregistrements pour être fidèle à cette continuation dans l'histoire du jazz. Et nous sautons donc maintenant en 1919 avec le début du swing, une œuvre de Bismuth, Buckley et Head par les McInnes Cotton Pickers. L'œuvre est intitulée Peggy.

0: très belle composition d'inconnus, Bismer, Berkeley, Aid, interprétée par les McInnes, je dis bien Cotton Picker. Ça s'intitulait Peggy, ça n'était pas de 1919 comme je l'ai annoncé, mais de 1929.
1: Voilà, je vous surveille, Alex.
0: 1929.
1: On a entendu un très bon tuba.
0: Le tuba. Et quoi qu'on en pense, le tuba, eh bien, c'est léger. Ça donne un swing remarquable. Et on progresse encore. Maintenant, nous passons à la période de 1930-1940 avec la continuation des styles précédents et des petites formations. Alors, une œuvre de Benny Goodman, interprétée par Charlie Christian, un très très bon guitariste qui est décédé très jeune, une trentaine d'années je crois. Et je précise quand même qu'il y a également au programme, dans la formation de l'orchestre, Lionel Hampton. Lui, on l'aura suivi le long de toute l'histoire du jazz, pratiquement, Lionel Hampton. Et Fletcher Anderson au piano. Alors, Soft Winds, c'est-à-dire de doux vents, et ça date de 1939.

0: Ne boudons pas notre plaisir, c'est une très très belle composition. Douce brise ou de doux vent, je ne sais exactement. C'est une composition de Benny Goodman, datant sans doute de 1939, mais exécutée en 1939 par Charlie Christian, Hampton et Fletcher Anderson. C'est quelque chose de remarquable. C'est
1: une douce brise bien rafraîchissante.
0: Et puis il y avait également, bien sûr, une clarinette, là, j'oubliais de le préciser. Mais enfin, c'était un disque dédié à Charlie Christian, je l'ai nommé en premier. Et toujours dans cette période 1930-40 absolument faste, nous continuons avec le début des big bands. Enfin, il y en avait déjà, mais enfin, un des plus caractéristiques, ça a été Count Basie. Bien sûr, il y a Fletcher Anderson auparavant, il y a eu les McKinney Cotton Speaker, mais enfin, Count Basie, il a passé les décennies, hein, et il nous offre une composition de lui-même, le One O'Clock Jump.

C'était le One O'Clock Jump de Count Basie, interprété par lui-même et son orchestre en 1937. Je crois que j'avais omis de le préciser. Eh bien, nous allons quitter cette période de 1930-1940 pour aborder celle de 1940-50 avec la continuation dans le swing, dans les big bands, et avec une œuvre, alors, connue comme il n'est pas permis de la connaître, c'est l'immortel, l'incroyable How High the Moon. Tout le monde a joué How High the Moon. C'est une chanson qui a bercé des générations d'Américains. Cela date de 1940 et cette version-ci est interprétée par Gene Krupa, grand batteur, et son orchestre. How High the Moon.

0: C'était le célébrissime How High the Moon de Hamilton et Lewis, interprété par Gene Krupa et son orchestre en 1940. Une petite remarque, enfin, une remarque normale, une remarque amusante. Une remarque normale, c'est qu'on sent croître le swing. On tend vraiment vers la musique de swing que nous recevrons en France en 1945. Et la remarque amusante, c'est que c'était pour l'oreille exercée, tout au moins celui qui a déjà entendu deux ou trois fois cet enregistrement, il y a une ou deux mesures de Deep Purple.
1: Tiens.
0: C'est « When the Deep Purple falls oui. over sleepy garden walls ». Voilà les paroles. Et alors, vous pensez si je l'ai dans l'oreille, parce que c'était un des indicatifs de Radio Londres pendant la guerre.
1: Ah, voilà, voilà.
0: Pendant qu'il y avait d'un côté « Here's in Kameraden » et des musiques avec force de fanfare et autres, les Anglais dans leur île travaillaient avec du jazz. Voilà, et il y a une ou deux mesures de Deep Purple, qui est de Peter de Rose, autant que je me souvienne. Bien, alors maintenant nous sautons à une œuvre aussi très commerciale de Duke Ellington. C'est assez rare, mais enfin parfois il fallait faire du commercial pour faire une chanson, quelque chose d'intéressant, mais chez Duke Ellington, c'est toujours bon. Alors je disais quelque chose d'intéressant, sous-entendu intéressant, des chanteurs à la mode, et puis il fallait distraire les troupes, parce que cette œuvre date de la guerre, hein, et... Elle est interprétée d'une façon curieuse parce que c'est le début du bebop. Alors, une œuvre de Duke Ellington assez commerciale, I'm Beginning to See the Light. C'est très connu, c'est assez commercial, c'est une chanson qui est jouée avec un léger accent de bop par Jay McShane. La date est inconnue.

0: Très bonne interprétation de ce vieux succès d'Ellington. Je le rappelle, c'était quelque chose de commercial. C'était pour faire une chanson. Quelqu'un veut une chanson. Parce que n'oublions pas qu'il a fait aussi, parmi toutes ses œuvres, des comédies musicales. Il y a eu tout un tas de choses. Et parfois, il faut sacrifier à la mode. Hein, je me souviens de Homie Jackson. You've got some good... de barbecue, je ne sais quoi, c'était très amusant, c'est une chanson comique, hein. Il y a quand même des choses comme ça chez Duke Ellington, hein. Alors, oh, Jackson, you've got some fine barbecue, oui, c'est cela. Hein.
1: Oui, Alex, vous me traduisiez quelques paroles de cette composition de Duke Ellington. Alors, je vous en prie, faites-en profiter les auditeurs.
0: Lors d'émissions précédentes, nous avions traduit parfois des paroles de très très bons poèmes, de paroles américaines qui valent bien des chansons françaises. Hein. Ça n'a pas l'ampleur de Brassens ou de gens comme cela, ou de Jacques Brel dont nous parlions, mais il est un fait qu'il y a de très bonnes paroles. Alors là, effectivement, comme nous avions parlé récemment de chansons d'amour, alors ça c'est « But now that my eyes are in your eyes, I'm beginning to see the light ». Maintenant que mes yeux sont dans vos yeux, je commence à voir la lumière. C'est-y pas beau. C'est joli. Non, mais c'est bien dit avec ce sens allitératif de l'anglais. Voilà, c'était un beginning to see the light. Ah, ça, je me souviens de ça. C'était encore les époques de l'immédiate après-guerre. Et l'interprétation commençait à légèrement bop. Interprétation, je le rappelle, de J. McShann. Ah, alors là, nous passons à quelque chose d'autre. C'est l'indicatif que nous avons choisi pour cette série d'émissions. Ça vaut une petite explication. Nous sautons donc à la période du revival, c'est-à-dire 1950-1965. En fait, l'interprétation que nous allons prendre est de 1945, mais enfin, c'est intemporel, ça aurait pu être fait en 1950, en 1960. Et je le choisis parce que c'est vraiment quelque chose de remarquable, en partant d'une chanson qui n'est pas du tout du jazz, une très vieille chanson, une des premières, d'Irving Berlin, Alexander's Ragtime Band. Et vous voyez, Alexander's Ragtime Band, l'orchestre de ragtime d'Alexandre. Cela date de 1911, c'était lancé par une chanteuse qui s'appelait Emma Carus, et c'était une chanson absolument anodine, mais qui est devenue aux USA un classique. C'est un standard de chanson, tout le monde connaît l'Alexander Ragtime Band. Et alors là, cet enregistrement est absolument faramineux. Alors je me suis dit quand même, comme indicatif, ça sera pas mal pour une vingtaine d'émissions. Et c'est interprété par Sarah Vaughan, chanté, je voulais dire, par Sarah Vaughan et Billy Eckstein. Son nom n'est pas facile à prononcer, hein. E-C-K-S-T-I-N-E. Et c'est vraiment très très bon. Ça n'est pas du jazz, mais alors c'est plein de cette gaieté qui traduit l'aspect sympathique qu'ont les Américains parfois. Alexander's Ragtime Band.

0: C'était le très vieux, très vieux, connu de tous les Américains, Alexander's Ragtime Band, œuvre d'Irving Berlin, datant de 1911. C'est une de ses premières œuvres, d'ailleurs. Ça a eu beaucoup de succès à l'époque, mais enfin, musicalement, c'est pas un grand succès, mais alors là, c'est mis en scène d'une façon extraordinaire. Et notre technicien, qui se permet de commenter ce qui passe à l'antenne, il a bien raison, d'ailleurs, faisait une remarque, Daniel, je crois, quant à ce type de musique.
1: Oui, on dirait la musique de cirque. Je
0: musique
1: pense
0: de
1: que
0: cirque
1: beaucoup d'auditeurs auront pensé la même chose. Oui.
0: Les films avec Betty Hutton, des films de ce genre, là, très américains, avec les majorettes et autres, c'est tout à fait dans le genre. Alors, l'enregistrement donc était de 1945, mais comme nous le disions, ça pourrait être de 1950, 1955, ça n'a pas de date, et c'était très bien joué, très bien chanté, c'est plein de dynamisme. Alors, on le garde.
1: Voilà, on le garde
0: comme indicatif pour une vingtaine d'émissions. Bien. Et alors, nous progressons toujours, nous arrivons à une cinquième période de jazz, qui est celle de 1950-1965, avec tout d'abord nous avons passé les revivals, je faisais erreur en lisant mes notes, et toujours pour cette même période de 1950-1965. Alors, le début des extensions diverses, alors là, au fur et à mesure des émissions, vous pourrez constater que ce n'est pas toujours la même chose à la même place. Il y a tout un tas de styles qui commencent à se créer. On va vers les îles du Golfe du Mexique, on s'en va au Brésil, on s'en va en Afrique noire, on s'en va je ne sais où. Tout le monde cherche un nouveau style et personne ne trouve une continuation monolithique du jazz précédent. Alors là, eh bien, j'ai choisi une œuvre d'un nommé Pearson, intitulée Number 5 et interprétée par Freddie Hubbard en 1961. Number 5.

0: J'applaudis également. C'était Very Early de Bill Evans, interprété en 1974.
1: Je préférais applaudir les premiers titres.
0: Ah, alors donc nous avons balayé grosso modo 80 ans de jazz. C'est incroyable la diversité qu'il y a en même temps que l'unité. C'est la force du jazz d'être diversifié et d'appartenir quand même à une même branche musicale. Alors bien entendu, au cours des émissions suivantes, on remarquera qu'il y a à boire et à manger pour les deux derniers disques, c'est-à-dire ceux touchant aux extensions diverses, comme je les ai appelées, et ceux touchant au delta. Oui, c'est comme cela, on cherche une voie et on ne la trouve pas toujours, et je ne sais pas si on arrivera à resserrer les branches du delta en estuaire. Alors qu'il nous reste quelques instants, je crois, monsieur le technicien, en quelques instants, pour rappeler la raison d'être de cette série d'une vingtaine d'émissions. Nous saucissonnons, nous composons en tranches le jazz depuis 1897 jusqu'à nos jours, donc 100-101 ans. Et il y a une première partie visant 1897 à 1920, ce sont les précurseurs. 1920 à 1930, les classiques et le début du swing. 1930 à 1940, la continuation de ce qui se faisait lors de la période précédente et puis le début des big bands très swingants, si l'on peut dire. 1940 à 50, la suite des big bands, parce que ça s'est étalé quand même sur une vingtaine d'années, et puis il y en a encore, heureusement, et le début du bebop. En 1950 et 1965, d'une part, le revival, c'est-à-dire le retour aux sources, dont Louis Armstrong sera le grand chantre, ainsi que Sidney Bechet, d'ailleurs, et puis des extensions diverses, les styles qui se cherchent, et qui se cherchent toujours de 1965 à nos jours. Voilà ce que nous avions à dire pour cette première émission. Je vous espère nombreux lors de la seconde. À tous, au revoir, à la semaine prochaine. Au revoir Daniel, au revoir la technique.
1: Et à très bientôt.
0: Et à très bientôt.
1: Au revoir Alex.
0: Au revoir.

0: c'était de jazz à jazz.
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2: En mi-juillet, pluie et vent font mal au froment. Bonjour à tous. 15 juillet, pas de journée internationale répertoriée pour cette date à ma connaissance. Mais sachez que le 15 juillet 1099, les croisés s'emparent de Jérusalem. En 1533, le prévôt des marchands, Pierre Viol, pose la première pierre de l'hôtel de ville de Paris, palais de style Renaissance dessiné par l'architecte Boccador, de son vrai nom Domenico Bernabei de Cortona. Naissance de Rembrandt le 15 juillet 1606 en Hollande. Il est décédé en 1669, toujours en Hollande, à Amsterdam. Le 15 juillet 1801, Napoléon Bonaparte et Pie VII signent le Concordat et mettent fin à 10 ans de guerre civile et religieuse. 1834, abolition définitive de l'Inquisition espagnole. 1834, ils y auront mis le temps. 15 juillet 1914, la France adopte l'impôt sur le revenu. Le président de la République, Raymond Poincaré, obtient de la majorité parlementaire hostile à la guerre qu'elle renonce à abroger la loi du 19 juillet 1913, prolongeant le service militaire à 3 ans. En échange, il lui concède l'impôt progressif sur le revenu. Il est adopté par la Chambre des députés le 15 juillet 1914. Plus agréable, le 15 juillet 1922. L'Organisation nationale de météorologie française diffuse la première émission de radio d'un bulletin météo depuis un émetteur placé, devinez où, sur la Tour Eiffel. De naissance, le même jour, la même année, 1959, Vincent Lindon, acteur français, et Patrick Timsit, humoriste et acteur français. Les plus anciens se souviendront peut-être le 15 juillet 1974, coup d'État à Chypre et intervention de la Turquie. Ce jour-là, avec la complicité des colonels qui exercent le pouvoir à Athènes, en Grèce, la garde nationale de Chypre fomente un coup d'État contre le président Makarios et tente de réaliser l'énosis. L'armée turque, prétextant une menace pour les habitants turcophones, envahit aussitôt le nord de l'île. Depuis cette date, les deux communautés vivent séparées de part et d'autre d'une ligne verte.
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2: Alors là, on arrive dans la modernité 2006. Twitter est lancé, les plus jeunes connaissent Twitter, est lancé, devenant l'un des plus grands réseaux sociaux au monde, en attendant les autres. Le 15 juillet, face aux crises du monde des hommes, The Argo Singer ont trouvé une réponse. Jesus is the answer. C'est tiré d'une compilation de gospel, 7 voix accordées, orgue, rien ne manque. Il débute au milieu des années 50, c'est le gospel que nous allons écouter aujourd'hui. Il débute au milieu des années 50, ils enregistrent d'abord plusieurs 45 tours, ce sont les premiers micro-sillons, avant de passer à des albums au début des années 60. Alors à l'époque, on ne parle pas d'albums, on parle plutôt de 33 tours. Les albums concept viendront plus tard avec la musique pop et les Beatles, Sgt. Pepper's. Là, ce sont essentiellement des reprises et des créations gospel. Cela n'empêche nullement l'enregistrement d'être d'excellente qualité. Vous jugerez par vous-même. Aujourd'hui, vous pouvez vous procurer un certain nombre de compilations de ce groupe, The Argo Singers. Jesus is the answer. Bonne fête au Vladimir, Donald et, un joli prénom, Bonaventure.

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1: Bonjour à tous, je vous propose aujourd'hui une conférence organisée par Supagro Florac sur la question suivante: comment faire territoire avec les autres êtres vivants? C'est une conférence proposée par Sophie Gosselin, docteur en philosophie. Alors la question, c'est donc de savoir comment habiter un territoire rural, quand par exemple on vient de la ville et qu'on veut s'installer à la campagne. Car bien souvent, on emporte avec soi un modèle de société qui détruit les valeurs paysannes et provoque un désastre écologique. Alors quelles sont les propositions pour concilier une approche relationnelle et sensible avec les milieux habités?
2: De notre façon d'être au monde, la maîtrise de la technique, de l'énergie, aujourd'hui des technologies, nous ont permis de réels progrès. Qu'on prenne comme exemple l'espérance de vie, la sécurité alimentaire, on a tous plein d'exemples en tête des progrès accumulés. Mais ceci s'est fait au prix d'une forme d'illusion sur notre indépendance vis-à-vis des vivants autres qu'humains, avec lesquels pourtant nous cohabitons. Cette façon de nous penser, anthropocentrée, de penser la vie, pourrait bien conduire à une fin précipitée de l'humanité. Alors face à l'urgence climatique, face à l'effondrement de la biodiversité, porter attention et soigner nos liens entre humains et aux vivants n'est donc pas qu'un truc de bobo urbain en mal de nature. C'est quand même, et sans doute, une nécessité vitale pour sortir enfin d'une bulle, d'une réalité virtuelle, initiée avec la révolution industrielle.
1: Sophie Gosselin va donc parler d'un mouvement de réhabitation qui va un peu plus loin que ce qu'on appelle les néo-ruraux et qui s'inspire des peuples autochtones, mais aussi des cercles de réflexion anarchistes, féministes et de la lutte pour les droits civiques. Le mouvement de réhabitation s'oppose aux exodes ruraux, à l'urbanité et à l'industrialisation de l'agriculture.
3: Alors qu'est-ce que c'est que cette réhabitation? De quoi il s'agit? C'est des personnes, des collectifs qui quittent les métropoles et qui s'inscrivent généralement en rupture avec les modes de vie qui ont été engendrés par les sociétés industrialisées, par l'uniformisation des modes de vie liés à la mondialisation, l'uniformisation des espaces et des formes de vie qui sont généralement, on voit bien, la structure même de l'espace urbain, organisée autour des routes aujourd'hui et des voitures, et que tout ça organisé autour des centres commerciaux. Donc on voit bien tout le projet moderne de l'architecture qui s'est concentré essentiellement sur l'urbanité.
1: Donc habiter un territoire, c'est faire avec notre condition humaine et terrestre. Ce n'est pas seulement résider, c'est vivre en relation avec tous les autres habitants.
3: Alors il y a une dimension aussi qui est importante dans cette notion de réhabitation, c'est qu'il y a l'idée pas seulement d'aller vivre dans la nature, mais plutôt aussi de faire communauté. Donc la condition terrestre, c'est le fait qu'en tant qu'humain, en tant que vivant, nous appartenons, nous participons, nous appartenons à la Terre et nous créons collectivement avec les autres humains les conditions de monde habitable. Donc il y a Terre. La Terre, c'est les conditions d'habitabilité, et les mondes, s'il y a toujours plusieurs mondes, c'est la manière dont on fait commun.
1: Sophie Gosselin va prendre l'exemple de Thierry Geffray, un paysan du Diwa, qu'elle a rencontré et qui a un parcours de néo-rural assez exemplaire.
3: Alors Thierry, pour le décrire, il est paysan, éleveur, dans le Haut Diwa. Et donc c'est au contact des peuples nicaraguayen et guatémaltèque, qu'il va apprendre à connaître d'autres manières de cultiver, de pratiquer la paysannerie. Et donc il revient quelques années plus tard en France avec l'idée de devenir paysan, alors qu'il vient plutôt d'un milieu urbain, justement. Et donc dans ce retour à la terre, il voit justement la possibilité de retrouver un lien avec un territoire vivant. Alors il s'installe, du coup il fait le choix de s'installer dans le Diwa, et il s'engage dans développer une culture durable. Bien que déjà, très vite, il va se retrouver lui-même prisonnier d'une logique productiviste, puisqu'il est éleveur de brebis dans les montagnes, mais il s'occupe d'un troupeau de 500 bêtes.
1: Selon Thierry Geffray, ce paysan donc du Diwa, Il faut faire la différence entre un exploitant agricole qui domine la terre, qui l'exploite avec une vision productiviste, et le paysan qui entretient, qui prend soin de la terre qu'il habite.
3: Parce que l'enjeu du lien à la terre ne peut relever d'une simple réponse personnelle. Il s'agit, de manière plus profonde, de défendre un commun qui permette de, comme il le dit, réparer notre relation au monde. Alors la défense de ce commun le conduit à s'engager en politique et à devenir président de la communauté de communes du Diois. Et il se donne alors pour objectif de remettre les agriculteurs au cœur de la dynamique du développement territorial, et cela à l'encontre des orientations politiques qui sont alors dominantes et qui sont notamment portées par le Conseil régional de la Drôme, qui privilégie plutôt le développement du tourisme. Donc lui, son idée, c'est plutôt que de développer le tourisme, c'est remettre, changer, en fait, repenser le statut même de l'activité agricole, qu'elle soit elle, en fait, qui devienne le cœur du territoire. Et notamment, ça va aboutir, ce processus, à la reconnaissance du pays d'Ivoire, première étape, qui contribuera, avec les deux intercommunalités de Basse-Vallée, à la naissance du projet Bio-Vallée, dont peut-être certains d'entre vous ont entendu parler.
1: Alors c'est aussi la question de la souveraineté territoriale qui est abordée, avec d'une part l'État-nation, la propriété et la valorisation du travail, et d'autre part une vision du corps territoire et de la relation aux autres êtres vivants.
3: Alors donc, contre une vision consommatrice et hors sol du territoire, il va défendre l'idée que les paysans sont les mieux à même d'ouvrir la voie d'une réhabilitation collective et de renouer justement les fils brisés d'un attachement terrestre à des milieux abîmés par l'industrie. Alors avec d'autres pionniers de l'agriculture biologique, hein, qui adoptent pour beaucoup d'entre eux les principes de la permaculture, il invite donc les paysans à repenser leur activité par-delà la seule fonction nourricière, pour participer à ce qu'il appelle un design territorial plus large, c'est-à-dire qu'il soit capable aussi d'accueillir la vie sauvage et de réinscrire les activités humaines dans une relation de coaffection avec tous les vivants qui habitent le pays d'Ivoire.
1: Alors Thierry Geffray, c'était un éleveur qui avait plus de 500 moutons, ce qui est beaucoup, et c'est dans la rencontre avec le loup, avec plus de 18 attaques en un an et 100 bêtes tuées, qui va être déterminante dans son parcours.
3: Et la première réaction de Thierry, c'est qu'il veut tuer, empoisonner les loups. Notamment, par exemple, en mettant des carcasses empoisonnées pour qu'ils meurent. Il veut, en fait, il ne pense qu'à les blesser à leur tour par des tirs de nuit et avec notamment l'autorisation du préfet. Et donc tous les soirs, il monte, hein, dès qu'il sent que les loups peuvent arriver, il monte dans les crêtes pour essayer de repérer par où vont venir les loups. Donc il devient presque un peu paranoïaque, en fait. Il ne pense plus qu'à ça. Il y a un basculement important, hein, qui a mis quand même une bonne dizaine d'années, qui s'est produit dans la vie de Thierry, puisque perçu dans un premier temps comme une bête féroce et hostile, un ennemi étranger à anéantir, le loup est progressivement devenu cette voix qui s'est un peu insinuée dans son esprit. Cette voix qui va l'obliger à refaire l'expérience de son milieu de vie et à s'enfoncer dans les ombres de la forêt et les plis de la montagne.
1: Sophie Gosselin, en bon prof de philo, va faire un détour par Descartes. Je pense, donc je suis. Et elle va nous proposer une autre vision que celle de la conscience pour définir l'homme, mais plutôt une approche sensorielle, sentir le monde pour se sentir exister.
3: Alors donc, qu'est-ce qui a rendu pour Thierry, en tout cas, possible ce basculement assez radical? C'est que l'attaque des brebis est d'abord donc ressentie comme une blessure intime qui va le conduire à reconsidérer petit à petit complètement son rapport au corps. Au sien, mais aussi à tous les corps qui l'entourent et qui constituent son milieu de vie. Il va vivre cet événement comme une atteinte portée au corps de ses brebis, mais aussi à son propre corps. Et cela étendu au territoire tout entier dont il dépend. Il fait l'épreuve donc de son interdépendance avec les autres humains. Il sent au plus profond de sa chair qu'il n'est pas le corps tout-puissant et imperméable de l'exploitant barricadé derrière son tracteur. en surplomb sur son territoire, qu'il maîtriserait donc un peu comme un état-major maîtriserait une carte. Mais sous le coup de la vulnérabilité, il va apprendre à son corps défendant qu'habiter un territoire vivant ne peut se faire que si l'on est habité sensiblement par lui.
1: Alors en conclusion, habiter un territoire pour Sophie Gosselin, eh bien, c'est d'avoir une approche sensible qui prend soin en relation apaisée avec l'ensemble des autres êtres vivants.
3: Pour habiter, pour réhabiter son territoire de vie, pour le soigner et se soigner en retour, il est nécessaire donc de se mettre à l'écoute de tous les autres humains et tous les autres humains qui nous habitent et, continuent à nous habiter. Et là, je fais aussi référence à la mémoire, en fait, des territoires que l'on habite. Il est donc nécessaire, vital, de ressentir et de prendre soin de ce qu'on appelle le lien animique, qui trame les corps territoire-terre. Donc la transformation qu'elle engage ne peut pas seulement se faire sur le mode de la volonté, de la prise de conscience, mais parce qu'elle nous engage d'abord à renouer avec nos sensibilités, avec nos corps, comme le lieu de nos expériences affectives.
1: Voilà, on était avec Sophie Gosselin, docteur en philosophie, pour une conférence proposée par Supagro Florac sur la question suivante: comment faire territoire avec les autres êtres vivants? Les perspectives pour concilier une approche relationnelle et sensible avec les milieux habités.
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1: Bonjour à tous. Pas simple de lutter contre un phénomène naturel tel que la transpiration. Il n'en reste pas moins que certains de ses effets, à l'image des auréoles au niveau des aisselles par exemple, peuvent s'avérer gênants. Comment les limiter ? La température de votre corps s'élève sous l'effet d'une activité physique ou d'une forte chaleur ambiante. La transpiration permet justement à l'organisme de maintenir une température corporelle constante de 37 degrés. Commandée au niveau du cerveau à travers la sécrétion de sueur par les glandes sudoripares, la chaleur s'évacue alors par les pores de la peau. Elle peut se révéler gênante lorsque des traces de transpiration apparaissent sur les vêtements, notamment au niveau des aisselles. Pour limiter ces effets, privilégiez des vêtements plutôt amples, voire échancrés. Vous déambulez dans une rue ensoleillée sous une chaleur assommante, choisissez plutôt le trottoir à l'ombre en marchant lentement et profitez du moindre courant d'air que vous pouvez créer en utilisant aussi, en intérieur, un éventail ou un ventilateur. Privilégiez également les vêtements de couleur sombre. Les traces de sudation se distinguent en effet moins que sur un t-shirt ou une chemise claire. Sachez également qu'il existe des coussinets anti-sueur, jetables ou lavables, à glisser sous les bras. Contrairement à ce que laisse entendre leur appellation, ils absorbent la transpiration plus qu'ils ne l'empêchent. Enfin, si vraiment cette sudation s'avère très envahissante et gênante, interrogez votre pharmacien ou votre médecin traitant.

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Oui, alors en fait, je vais prendre une campagnarde, mais sans lardons, s'il vous plaît. Et à la place des lardons, je voudrais du chèvre. Non, en fait, à la place du chèvre, je prends du gruyère. Ou des champignons, vous avez des champignons frais? Ou alors une végétarienne, mais sans les...

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1: Bonjour à toutes et à tous, bienvenue sur Radio Intervalle pour ce moment d'information locale. Nous sommes en Lozère aujourd'hui et nous parlerons dans quelques instants d'une expo à ne pas rater cet été au château du Castanet près de Villefort autour du pastoralisme. Mais pour commencer, quelques rendez-vous dans les vallées cévenoles. Tout d'abord à Saint-Privat-de-Valongues, l'église de Notre-Dame de la Salette accueillera ce vendredi 17 juillet une conférence polyphonique. La mezzo-soprano Flore Carrère, accompagnée de la violoniste Sophie Gauthier-Macroff, vous présenteront cette conférence lors d'une soirée musicale autour du thème « L'exil et le refuge ». L'entrée est à 10 euros, gratuit pour les moins de 18 ans et ce sera au Temple du Rouve, organisé par l'association La Salette en Résonance. Et les deux jours qui suivent, les 18 et 19 juillet, vous pourrez contempler une exposition. Les peintures colorées de Magali Glaze seront visibles tout le week-end au Temple de Saint-Privat-de-Valongues. Vernissage le 18 juillet à 11h. C'est gratuit, que vous soyez juste curieux ou passionné, venez admirer le travail de l'artiste Magali Glaze. Enfin, la Ronceret de Saint-Laurent-de-Trèves vous propose ce samedi 18 juillet une déambulation théâtrale intitulée Parenthèse. Parenthèse veut raviver les possibles de la place publique comme territoire d'expression et espace de vie. Une déambulation de 7 haltes dans l'espace commun de la rue. Un moment riche en imprévus, ironiques et facétieux pour apprécier la rencontre de l'autre et le plaisir du contact direct. C'est organisé par la Ronceret de Saint-Laurent-de-Trèves et pour y assister, rendez-vous à partir de 20h ce samedi 18 juillet, rue Tonnance-Ferréol à Saint-Laurent-de-Trèves sur la commune de Quincé-Cévennes. Enfin, vous le savez peut-être si vous avez écouté nos précédents bulletins d'information locale. 2026 est l'année internationale des parcours et des éleveurs pastoraux. Le pastoralisme sera donc à l'honneur à de nombreuses occasions et entre autres lors d'une exposition organisée au château du Castanet près de Villefort. Le pastoralisme, un territoire vivant, une expo qui sera visible tout l'été au château du Castanet près de Villefort.

0: cette année internationale de l'agro-pastoralisme. C'est un patrimoine qui a été façonné depuis des siècles, mais il existe des enjeux contemporains à cette activité et que c'est une ressource pour notre société.
1: Un patrimoine vivant, donc.
0: Un patrimoine vivant, d'où le nom de l'exposition, effectivement.
1: Au château du Castanet, c'est ouvert de 14h à 19h, excepté le samedi. Et ce sera gratuit pour les plus jeunes. Et sinon, c'est un tarif modique, vraiment, pour aller voir cette exposition. Donc, oui. On invite tous nos auditeurs à la découvrir.
0: Il y a de multiples animations, événements qui ont lieu en lien avec cette exposition.
1: Oui.
0: Des projections. Les gens peuvent se renseigner auprès de l'Office de tourisme de Villefort, notamment. Je vais juste évoquer deux animations, parce qu'elles sont co-organisées avec le parc. C'est autour d'un jeu de loi, donc c'est le 16 juillet et le 14 août à 16h, où après la visite de l'exposition, on propose un jeu de loi géant sur un plateau immense. Et les visiteurs sont invités à se mettre dans la peau soit d'une vache, soit d'un chien, soit d'une chèvre, soit d'une brebis, et à travers des défis, des questions, des événements, parcourir l'année et aborder par des questions très diverses le monde du pastoralisme.
1: C'était Luc Glardon, notre invité du jour, technicien accueil et sensibilisation au Parc national des Cévennes. Cette animation jeu de loi, je vous le rappelle, aura lieu à deux reprises, le jeudi 16 juillet et le 14 août. C'est la fin de ce moment d'information locale sur Radio Intervalle. Merci de l'avoir suivi et à très bientôt pour d'autres actualités près de chez vous.
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La météo dans le Gard et en Lozère sur Radio Intervalle. Les prochains jours pourraient être légèrement instables, surtout en Lozère, avec une lente chute des températures. Ce jeudi 16 juillet en Lozère, le risque d'orage se maintient tout le jour avec des rafales de vent marin jusqu'à 55 km/h. Pour les températures, ça commence à baisser. Attendez ce jeudi des minimales de 10 à 22 degrés. En journée, 29 à 34 degrés. 32 à Langogne, 33 à Mende et à Florac et 34 plus bas dans les vallées Cévenoles. Pour la fin de la semaine, quelques averses sont possibles vendredi, puis le soleil revient pour le week-end dans une ambiance plus respirable. Espérons que les prévisions de Météo France se confirment. Ce jeudi dans le Gard, toujours un risque d'orage seulement sur le nord-ouest le matin, puis sur tout le département. Le vent marin se renforce, atteignant les 45 km/h. Enfin, 17 à 23 degrés pour les minimales. Au plus chaud de la journée, il fait entre 33 et 38 degrés. Pour la suite dans le Gard, petites averses passagères au nord vendredi, puis un week-end ensoleillé, à peine moins chaud que ces derniers jours. C'était Estelle, merci d'avoir suivi ce point météo et à bientôt pour d'autres nouvelles du temps sur Radio Intervalle.

0: Bonjour à toutes et à tous, soyez les bienvenus à l'écoute d'RFI, Radio France Internationale, en direct de Paris, il est 18h.
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0: 16h en temps universel, nous sommes le mercredi 15 juillet. Voici les titres de cette édition. Toujours pas d'accalmie entre l'Iran et les États-Unis. De nouvelles frappes américaines aujourd'hui près du détroit d'Ormuz. Dans ce journal aussi, un accord militaire signé entre l'Union européenne et l'Ukraine pour fabriquer des drones. Nous parlerons par ailleurs des mauvaises relations entre l'Union européenne et le Burkina Faso. Deux représentants de l'UE doivent quitter précipitamment Ouagadougou. Enfin, un dernier mot de sport au Mondial de football dans 3 heures à Atlanta. Les Anglais vont jouer au football contre les Argentins pour une place en finale de la Coupe du Monde. L'armée américaine annonce la fin de 90 minutes de frappes contre l'Iran. Ces frappes, ces bombardements ont visé ce mercredi une île iranienne à l'entrée du détroit d'Ormuz. Téhéran a de son côté un peu plus tôt visé des installations américaines dans la région, au Koweït, en Jordanie ou encore à Bahreïn. De quoi mettre à mal un peu plus ce protocole d'accord du 17 juin signé entre l'Iran et les États-Unis. Ce texte qui prévoyait notamment de négocier afin de régler la question du détroit d'Ormuz. Nicolas Feldman, bonsoir.
2: Bonsoir Adrien, bonsoir à tous.
0: Mais depuis la reprise de ces affrontements, le trafic maritime dans le détroit a fortement ralenti.
2: Oui, parce que tout simplement on semble revenu à la situation d'il y a un mois avant la signature du protocole d'accord, avec d'un côté l'Iran qui ferme le détroit d'Ormuz à la navigation et de l'autre les États-Unis qui rétablissent un blocus sur les ports iraniens. Alors il est encore trop tôt pour mesurer les conséquences de ces deux décisions sur le trafic dans le détroit, mais les premiers chiffres montrent déjà un net ralentissement. L'organisme spécialisé Kepler note par exemple près de 3 fois moins de passages de navires transportant des matières premières. Écoutez Omayoun Falakshahi, expert pétrole chez Kepler.
3: On avait une reprise après la signature du protocole d'accord mi-juin, où en fait le nombre de passages journaliers, que ce soit entrée ou sortie, était passé à une moyenne oscillant entre 40 et 60 par jour. Puis là, avec la reprise des hostilités, on est retombé à une moyenne de entre 10 et 15 passages par jour de navires transportant des matières premières, donc des pétroliers, des vraquiers, des méthaniers.
2: Résultat de ce trafic au ralenti, les prix du pétrole repartent à la hausse. Le baril est remonté au-dessus des $80, mais les analystes restent optimistes. Pas question encore de voir un baril au-delà des $100 comme au plus fort de la crise, tout simplement parce que ces dernières semaines, le cessez-le-feu a permis à de nombreux navires de sortir du détroit d'Ormuz et donc de redistribuer plus de pétrole sur le marché.
0: Merci Nicolas. Nicolas Feldman dans votre journal en français facile. Une actualité internationale qui nous emmène à présent en Thaïlande. 33 morts, c'est le dernier bilan humain de l'incendie dans un bar près de Bangkok dimanche soir. 33 morts et plus de 70 personnes blessées, dont plusieurs toujours dans un état grave. Les enquêteurs cherchent à comprendre l'origine de ce feu. Ils vérifient si les sorties de secours étaient facilement accessibles. Enfin, le Premier ministre thaïlandais demande l'inspection de tous les établissements de nuit du pays dans les 30 jours. Les mauvaises relations entre le Burkina Faso et l'Union européenne. La crise diplomatique s'aggrave. Deux représentants de l'UE à Ouagadougou doivent quitter le Burkina. Ils sont déclarés persona non grata, langage diplomatique qui vient du latin pour leur signifier qu'ils ne sont plus les bienvenus au Burkina. Ils ont 72 heures pour faire leur valise et s'envoler. Les autorités burkinabées n'ont pas expliqué, n'ont pas motivé cette décision. 18h04 à Paris. Venons-en à cet accord conclu entre l'Union européenne et l'Ukraine dans le domaine militaire. C'est un accord pour fabriquer des drones, ces objets volants dirigés à distance. C'est ce qu'a annoncé aujourd'hui à Kiev Ursula von der Leyen, la présidente de la Commission européenne. Daniel Valot, bonjour.
4: Bonjour.
0: L'Union européenne va donc fabriquer des drones militaires avec l'Ukraine. L'UE veut utiliser l'expérience acquise par l'Ukraine pendant la guerre contre la Russie.
4: Oui, l'Union européenne doit profiter du savoir-faire ukrainien et l'Ukraine doit profiter de la puissance industrielle européenne. C'est sur cette base qu'a été conclu ce mercredi l'accord de coopération sur les drones entre Kiev et Bruxelles. Concrètement, les industriels européens et ukrainiens de la défense vont se réunir d'ici à la fin de l'année pour lancer des projets communs de conception et de fabrication de drones et de systèmes anti-drones.
0: Comme l'a souligné Ursula von der Leyen aujourd'hui à Kiev, la technologie ukrainienne en matière de drones est devenue incontournable.
4: Oui, l'Ukraine a d'ailleurs déjà signé plusieurs accords similaires avec d'autres pays, notamment au Moyen-Orient. L'enjeu est de taille pour l'Union européenne qui a besoin de progresser dans ce domaine devenu stratégique et il est existentiel pour l'Ukraine. Une grande partie de la stratégie ukrainienne face à la Russie repose en effet désormais sur sa capacité à fabriquer des drones en quantité suffisante.
0: Daniel Valot dans notre journal en français facile. Enfin, l'Ukraine produit déjà 10 millions de drones par an et s'est fixé pour ambition, pour objectif d'en fabriquer le double pour tenir tête aux missiles et aux drones russes.
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0: La politique en France, à qui appartient le mot Renaissance? Bataille sur ce mot. Le parti Renaissance de Gabriel Attal a décidé d'assigner en justice, d'engager une procédure judiciaire contre le Rassemblement National et Marine Le Pen pour, je cite, contrefaçon de marque. Le parti de Gabriel Attal reproche à Marine Le Pen d'avoir utilisé le terme « Renaissance » dans sa première affiche de campagne électorale en vue de la prochaine élection présidentielle. La justice française va devoir trancher. L'audience est fixée au 27 juillet prochain. Au Kenya, la déception des Rastas. La communauté Rastafari demandait à avoir l'autorisation de fumer du cannabis au nom de la liberté religieuse. Mais la justice kenyane ne l'entend pas de cette oreille. La haute cour a décidé aujourd'hui de refuser l'usage de cannabis au motif religieux. Au Kenya, la possession de cette plante pour consommation n'est pas autorisée. Les représentants de la communauté Rastafari présents au tribunal aujourd'hui à Nairobi ont dénoncé une décision injuste, annoncent même qu'ils feront appel que leur demande soit à nouveau étudiée. Les mémoires de Joe Biden. L'ancien président des États-Unis annonce la sortie prochaine d'un livre. Un livre dans lequel il revient sur ses 4 années passées à la Maison-Blanche. Il évoque sa maladie dont il est atteint, un cancer. Il parle aussi de sa famille. Il explique aussi les décisions qu'il a prises au cours de son mandat. Ce livre sortira le 17 novembre prochain, à quelques semaines seulement des élections demi-mandat. Juste avant de refermer ce journal, parlons football. Deuxième demi-finale du mondial. Dans moins de 3 heures, l'Angleterre rencontrera l'Argentine dans un pub de Londres. Sidonie Gaucher est allée rencontrer un supporter anglais.
6: Je pense que si on parvient à neutraliser des joueurs comme Messi, on peut y arriver. C'est mon côté optimiste, car je pense qu'on a les moyens de réussir, vraiment. Mais je ne veux pas placer la barre trop non plus, car c'est l'espoir qui finit par vous briser.
0: Un match entre l'Angleterre et l'Argentine qui rappelle aussi quelques souvenirs. Diego Maradona l'avait fait lors du quart de finale de la Coupe du Monde 86 face aux Anglais. Sa fameuse main de Dieu, 40 ans après, la haine, la mésentente entre les deux pays s'est estompée, mais le duel reste à part. Écoutez le gardien argentin Thibaut Martinez.
7: Évidemment, c'est un match particulier à cause du passé, à cause de Diego et du but de la main. Ça a toujours été un grand classique du football et ça va être beau, vraiment beau et spécial. À nous de bien nous préparer pour donner notre âme sur le terrain.
0: C'est à 21h heure de Paris que vous pourrez vivre ce match en intégralité sur les antennes africaines de Radio France Internationale. Ainsi se referme ce journal exceptionnellement en public avec un groupe d'enseignants et de responsables pédagogiques marocains venus à Paris pour un stage de formation à l'Alliance française de Paris. Soyez les bienvenus et à demain pour une nouvelle édition du journal en français facile.
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1: Bonjour Clémentine.
2: Bonjour Fabrice.
1: Merci d'être dans notre studio aujourd'hui pour nous parler de rébellion. Alors je ne sais pas du tout pourquoi vous avez choisi ce sujet, mais enfin j'ai quand même une petite idée. C'est vrai que nous avons abordé hors micro à un certain nombre de reprises cette notion-là, si l'on peut parler de notion, mais quelque chose qui, sans doute au fond de nous, nous remue et nous pousse à ne pas nous laisser faire. Alors je ne sais pas si c'est une définition de la rébellion. Qu'avez-vous à nous dire à ce sujet ?
2: La rébellion, je pense qu'elle existe depuis que l'homme existe et que l'on pourrait en dire effectivement beaucoup de choses. Pour la plupart des gens, je pense que la rébellion, c'est surtout un sentiment d'indignation, de réprobation peut-être. C'est quelque chose qui est souvent lié à un sentiment d'injustice, à des règles, contre des normes, contre des valeurs, des ignorances avec lesquelles on n'est pas d'accord. C'est aussi certainement le refus d'obéir, peut-être le refus de se soumettre aussi à une autorité, soit parce qu'elle n'est pas bonne, ou soit parce que simplement c'est une autorité et que l'on souhaite garder notre liberté. La rébellion, je crois que presque toutes les personnes passent à un moment donné de leur vie par la rébellion. On dit que les adolescents parfois sont de grands rebelles, ce qui veut dire que peut-être la rébellion est là aussi une fonction positive. C'est une façon aussi de se situer soi-même par rapport à l'extérieur, par rapport aux autres. C'est une façon de prendre conscience aussi de soi. Un adolescent qui se rebelle contre ses parents, c'est pour prendre sa liberté, c'est pour apprendre à découvrir qui il est. Donc c'est aussi peut-être important de passer par une rébellion. Après, elle va s'exprimer extérieurement ou ne pas s'exprimer extérieurement. Mais je crois qu'elle est quelque part présente en chacun d'entre nous. Georges Bataille disait que ce qui nous révolte le plus est généralement ce qui est en nous et que la rébellion, elle est finalement quelque part contre nous-mêmes. Alors je ne sais pas si c'est toujours ainsi, mais probablement.
1: Ça signifierait qu'il y aurait une sorte d'autodestruction à travers la rébellion ?
2: Ou d'autoconnaissance quelque part qui peut se transformer effectivement pour certaines personnes en autodestruction parce qu'elles ne vont pas extérioriser les choses, elles ne vont pas les dépasser et que peut-être elles vont se ronger de l'intérieur par rapport à certaines choses, oui. Une femme qui est maltraitée par son mari, qui est soumise, qui ne dit rien et qui finalement intérieurement vit mal et va se détruire. Parce qu'elle ne se rebelle pas à un moment donné.
1: Donc c'est un peu comme la colère. Il y a la colère que l'on retourne contre soi et la colère qu'on adresse aux autres. La rébellion, ce serait sensiblement le même phénomène.
2: Oui, je pense que la rébellion est souvent envisagée à un niveau social. Elle amène les gens à se regrouper et elle est souvent vue de façon sociale. Elle va créer des émeutes, elle va créer des groupes rebelles, des rebelles, rébellions. Elle est moins utilisée peut-être par rapport à soi, alors qu'en fait, elle existe aussi. Julien Torma disait qu'il y a en fait dans la vie que deux attitudes, se résigner ou se révolter, et que toutes deux exigeaient une même liberté, une même lucidité, mais que malheureusement, nos révoltés sont encore et toujours beaucoup trop résignés, et nos résignés toujours beaucoup trop révoltés. Voilà, donc c'est peut-être quelque part la rébellion, quelque chose qui est à la fois utile, qui peut, comme toute chose, à un moment donné, être néfaste, mais qui probablement est nécessaire.
1: Et finalement, cette tension entre résignation et rébellion, c'est quelque chose qui nous fait vivre.
2: Oui, et il y a peut-être entre les deux la sagesse, qui est l'équilibre des deux, mais la sagesse, c'est une autre histoire.
1: Oui, ça prend toute une vie, donc une fois qu'on est sage, ben, ça s'arrête alors. Non, c'est une plaisanterie, mais c'est un apprentissage constant, oui.
2: Je crois que c'est effectivement très difficile de ne pas être dans la résignation, de ne pas être dans la rébellion, mais être dans l'action qui est juste et qui est, comme il le dit, un exercice de la liberté dans une très grande lucidité. Tout un programme.
1: Oui, je n'osais pas le dire. Parce que j'essaie d'intégrer une fois de plus ce que vous nous transmettez, Clémentine. Merci en tout cas, et puis on va voir comment nous arrivons à gérer, même si je n'aime pas trop ce mot, à la fois nos résignations et nos rébellions. À bientôt.
2: Merci Fabrice.

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1: Bonjour à tous, je vous propose aujourd'hui une conférence organisée par Supagro Florac sur la question suivante: comment faire territoire avec les autres êtres vivants? C'est une conférence proposée par Sophie Gosselin, docteur en philosophie. Alors la question, c'est donc de savoir comment habiter un territoire rural, quand par exemple on vient de la ville et qu'on veut s'installer à la campagne. Car bien souvent, on emporte avec soi un modèle de société qui détruit les valeurs paysannes et provoque un désastre écologique. Alors quelles sont les propositions pour concilier une approche relationnelle et sensible avec les milieux habités?
2: De notre façon d'être au monde, la maîtrise de la technique, de l'énergie, aujourd'hui des technologies, nous ont permis de réels progrès. Qu'on prenne comme exemple l'espérance de vie, la sécurité alimentaire, on a tous plein d'exemples en tête des progrès accumulés. Mais ceci s'est fait au prix d'une forme d'illusion sur notre indépendance vis-à-vis des vivants autres qu'humains, avec lesquels pourtant nous cohabitons. Cette façon de nous penser, anthropocentrée, de penser la vie, pourrait bien conduire à une fin précipitée de l'humanité. Alors face à l'urgence climatique, face à l'effondrement de la biodiversité, porter attention et soigner nos liens entre humains et aux vivants n'est donc pas qu'un truc de bobo urbain en mal de nature. C'est quand même, et sans doute, une nécessité vitale pour sortir enfin d'une bulle, d'une réalité virtuelle, initiée avec la révolution industrielle.
1: Sophie Gosselin va donc parler d'un mouvement de ré...

0: effectivement, nous appartenons à la Terre et nous créons collectivement avec les autres humains les conditions de monde habitable. Donc la Terre, c'est les conditions d'habitabilité et les mondes, parce qu'il y a toujours plusieurs mondes, c'est la manière dont on fait commun.
1: Sophie Gosselin va prendre l'exemple de Thierry Geffray, un paysan du Diois, qu'elle a rencontré.

0: l'enjeu du bien à la terre ne peut relever d'une simple réponse personnelle. Il s'agit, de manière plus profonde, de défendre un commun qui permette de, comme il le dit, réparer notre relation au monde. Alors la défense de ce commun le conduit à s'engager en politique et à devenir président de la communauté de communes du Diois. Et il se donne alors pour objectif de remettre les agriculteurs au cœur de la dynamique du développement territorial, et cela à l'encontre des orientations politiques qui sont alors dominantes et qui sont notamment portées par le Conseil régional de la Drôme, qui privilégie plutôt le développement du tourisme. Donc lui, son idée, c'est plutôt que de développer le tourisme, c'est remettre, changer, en fait, repenser le statut même de l'activité agricole, qu'elle soit elle, en fait, qui devienne le cœur du territoire. Et notamment, ça va aboutir, ce processus, à la reconnaissance du pays d'Ivoire, première étape, qui contribuera, avec les deux intercommunalités de Basse-Vallée, à la naissance du projet Bio-Vallée, dont peut-être certains d'entre vous ont entendu parler.
1: Alors c'est aussi la question de la souveraineté territoriale qui est abordée, avec d'une part l'état-nation, la propriété et la valorisation du travail, et d'autre part une vision du corps-territoire et de la relation aux autres êtres vivants.
0: Alors donc contre une vision consommatrice et hors sol du territoire, il va défendre l'idée que les paysans sont les mieux à même d'ouvrir la voie d'une réhabilitation collective et de renouer justement les fils brisés d'un attachement terrestre à des milieux abîmés par l'industrie. Alors avec d'autres pionniers de l'agriculture biologique, hein, qui adoptent pour beaucoup d'entre eux les principes de la permaculture, il invite donc les paysans à repenser leur activité par-delà la seule fonction nourricière, pour participer à ce qu'il appelle un design territorial plus large, c'est-à-dire qu'il soit capable aussi d'accueillir la vie sauvage et de réinscrire les activités humaines dans une relation de coaffection avec tous les vivants qui habitent le pays d'Ivoire.
1: Alors Thierry Geffray, c'était un éleveur qui avait plus de 500 moutons, ce qui est beaucoup, et c'est dans la rencontre avec le loup, avec plus de 18 attaques en un an et 100 bêtes tuées, qui va être déterminante dans son parcours.
0: Et la première réaction de Thierry, c'est qu'il veut tuer, empoisonner les loups. Notamment, par exemple, en mettant des carcasses empoisonnées pour qu'ils meurent. Il veut, en fait, il ne pense qu'à les blesser à leur tour par des tirs de nuit et avec notamment l'autorisation du préfet. Et donc, tous les soirs, il monte, hein, dès qu'il sent que les loups peuvent arriver, il monte dans les crêtes pour essayer de repérer par où vont venir les loups. Donc, il devient presque un peu paranoïaque, en fait. Il ne pense plus qu'à ça. Il y a un basculement important, hein, qui a mis quand même une bonne dizaine d'années, qui s'est produit dans la vie de Thierry, puisque perçu dans un premier temps comme une bête féroce et hostile, un ennemi étranger à anéantir, le loup est progressivement devenu cette voix qui s'est un peu insinuée dans son esprit. Cette voix qui va l'obliger à refaire l'expérience de son milieu de vie et à s'enfoncer dans les ombres de la forêt et les plis de la montagne.
1: Sophie Gosselin, en bon prof de philo, va faire un détour par Descartes. Je pense, donc je suis. Et elle va nous proposer une autre vision que celle de la conscience pour définir l'homme, mais plutôt une approche sensorielle, sentir le monde pour se sentir exister.
0: Alors donc, qu'est-ce qui a rendu pour Thierry, en tout cas, possible ce basculement assez radical? C'est que l'attaque des brebis est d'abord donc ressentie comme une blessure intime qui va le conduire à reconsidérer petit à petit complètement son rapport au corps. Au sien, mais aussi à tous les corps qui l'entourent et qui constituent son milieu de vie. Il va vivre cet événement comme une atteinte portée au corps de ses brebis, mais aussi à son propre corps. Et cela étendu au territoire tout entier dont il dépend. Il fait l'épreuve donc de son interdépendance avec les autres humains. Il sent au plus profond de sa chair qu'il n'est pas le corps tout-puissant et imperméable de l'exploitant barricadé derrière son tracteur, en surplomb sur son territoire, qu'il maîtriserait donc un peu comme un état-major maîtriserait une carte. Mais sous le coup de la vulnérabilité, il va apprendre à son corps défendant qu'habiter un territoire vivant ne peut se

0: que si l'on est habité sensiblement par lui.
1: Alors en conclusion, habiter un territoire pour Sophie Gosselin, eh bien, c'est d'avoir une approche sensible qui prend soin, en relation apaisée avec l'ensemble des autres êtres vivants.
0: Pour habiter, pour réhabiter son territoire de vie, pour le soigner et se soigner en retour, il est nécessaire donc de se mettre à l'écoute de tous les autres humains et tous les autres humains qui nous habitent et continuent à nous habiter. Et là, je fais aussi référence à la mémoire, en fait, des territoires que l'on habite. Il est donc nécessaire, vital, de ressentir et de prendre soin de ce qu'on appelle le lien animique, qui trame les corps territoire-terre. Donc la transformation qu'elle engage ne peut pas seulement se faire sur le mode de la volonté, de la prise de conscience, mais parce qu'elle nous engage d'abord à renouer avec nos sensibilités, avec nos corps, comme le lieu de nos expériences affectives.
1: Voilà, on était avec Sophie Gosselin, docteur en philosophie, pour une conférence proposée par Supagroflorac sur la question suivante: comment faire territoire avec les autres êtres vivants? Les perspectives pour concilier une approche relationnelle et sensible avec les milieux habités.
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2: Il est 19h.

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1: Amis auditeurs, bonjour. Une nouvelle émission, une nouvelle parabole également, celle de Lazare et du mauvais riche que vous pouvez suivre dans votre Bible au chapitre 16 de l'Évangile de Luc. Christophe Selmar, bonjour.
2: Bonjour Dani, bonjour aussi à vous tous, amis auditeurs.
1: Bienvenue à ce micro où nous apprécions que vous soyez fidèles. Les paraboles se suivent, se ressemblent parfois, diffèrent aussi en fonction des enseignements que nous pouvons en retirer. Et les contextes sont de toute façon toujours différents. Pourriez-vous nous parler du contexte de celle-ci?
2: Alors la parabole de Lazare et du mauvais riche doit être mise dans son contexte pour ne pas faire véritablement un contresens horrible. Parce que cette histoire ne traite pas de la souffrance d'un mauvais riche en enfer. Le thème essentiel, c'est quel est le rapport que nous avons avec la richesse et avec la maladie. La parabole de Lazare et du mauvais riche se situe dans un contexte où Jésus parle aux pharisiens de l'importance à mettre son trésor, sa richesse au ciel. Vous avez par exemple chapitre 16 où on se trouve cette parabole au verset 13. Voici ce que dit Jésus aux pharisiens. « Nul serviteur ne peut servir deux maîtres, car il haïra l'un ou aimera l'autre, ou il s'attachera à l'un et méprisera l'autre. » Et voici ce que dit Jésus, « Vous ne pouvez servir Dieu et Mammon. » Alors, à l'époque du Christ, Mammon, c'était le dieu qui symbolisait l'argent, le pouvoir, la glorification de sa réussite, de son moi, par la réussite matérielle
1: et visible
2: et sociale, quelque chose de visible. Et bien sûr, quand il va dire aux pharisiens que on ne peut pas servir Dieu et Mammon, au verset 14, les pharisiens réagissent. Et regardez ce que dit Jésus, ce que dit Luc, les pharisiens qui étaient avares. Écoutez tout cela. Et ils se moquaient de lui. Donc on se moque de Jésus parce que l'enseignement de Jésus va à contre-courant des idées, des a priori, des préjugés sur les rapports entre l'argent et la religion. Car celui qui était riche se glorifiait de sa richesse parce qu'il l'interprétait comme étant la bénédiction de Dieu sur lui, l'approbation de Dieu. Et voilà que Jésus dit, la richesse que vous avez est aussi un pouvoir qui peut vous écarter de Dieu. Ne mettez pas votre confiance dans la richesse. Donc les pharisiens se moque du Christ parce qu'il dit qu'on ne peut pas servir Dieu et l'argent. Or, l'argent était la bénédiction de Dieu.
1: C'était la preuve tangible qu'ils avaient fait tout comme
2: il faut. La preuve visible, la preuve manifeste de l'approbation de Dieu sur ce qu'ils étaient et sur ce qu'ils avaient. Maintenant, il y avait un autre a priori. L'autre a priori était le suivant, c'est lorsqu'on était malade et pauvre, comme Lazare dans la parabole qui va suivre immédiatement, c'était un signe de la malédiction de Dieu sur la personne.
1: Une malédiction méritée.
2: Alors, on se disait qu'il avait dû encourir la colère de Dieu, avoir fait des choses qui n'étaient pas appréciées par Dieu pour être à la fois pauvre et malade. Ceci, c'est au verset 14 et 15 de la parabole. Et alors, au verset 19, bien sûr, Jésus va raconter cette histoire aux pharisiens qui viennent de se moquer de lui suite à cet enseignement sur l'inadéquation entre richesse et bénédiction et entre maladie et malédiction. Il va raconter l'histoire d'un homme riche qui était vêtu de pourpre et de fin lin et qui chaque jour, nous dit le texte, menait joyeuse et brillante vie. On pensait donc, les pharisiens pensaient que c'était lui qui avait la bénédiction de Dieu, et c'était lui qui devait donc, bien sûr, un jour, à sa mort, aller dans le paradis de Dieu. Par contre, Le texte nous dit qu'il y avait un pauvre, nommé Lazare, qui était couché à sa porte, couvert d'ulcères, donc malade, et bien sûr pauvre, et tellement pauvre qu'il désirait se rassasier des miettes qui tombaient de la table du riche. Et on nous dit, signe véritablement de rejet, de malédiction, que même les chiens venaient lécher ses ulcères. Donc deux castes sociales bien distinctes, bien opposées. Une caste bénie de Dieu, riche, qui était aisée et qui finalement, aux yeux des pharisiens, était le signe tangible de l'approbation divine, et un malade, en plus un pauvre,
1: complètement démuni,
2: qui vivait à l'ombre, à la porte de ce mauvais riche. Et donc cette parabole va nous dire exactement ce que Jésus va enseigner concernant le sens de la bénédiction et de la malédiction.

0: Vous nous avez planté le décor, Christophe Selmar, un petit peu aussi l'ambiance qui règne autour de Jésus avant que le récit soit vraiment expliqué et que les antagonistes se révèlent. Alors, est-ce que vous pouvez aller plus loin maintenant dans ce récit et nous montrer de quelle manière il nous parle et il évoque des sujets actuels?
1: Alors, suite à ces deux catégories, le riche, symbole de bénédiction divine, et le pauvre et le malade, symbole de la malédiction de Dieu, Jésus va montrer que nous sommes tous égaux, en tout cas devant un fait qui surviendra un jour ou l'autre pour chacun d'entre nous, c'est la mort. Mmh. Et le texte nous dit, à partir du verset 22, « Le pauvre mourut, et, aux surprises, on nous dit qu'il fut porté par les anges dans le sein d'Abraham. » C'est une expression qui veut dire « il fut recueilli parmi les siens hein. ». Alors évidemment, par les anges, ça veut dire que dans cette perspective-là, Abraham étant le chef spirituel de la nation juive, ça veut dire qu'il va bénéficier de la bénédiction de Dieu promise à Abraham, à tous ceux qui auront la même foi.
0: Donc ce marginal est complètement reconnu là.
1: Il est reconnu, il est béni et il est intégré finalement dans l'approbation et dans la félicité divine. Il se trouve, selon les clichés que l'on a dans les milieux chrétiens, il se trouve au paradis. Et voilà que le texte continuant va nous dire que le riche mourut aussi et il fut enseveli. Et c'est là où la parabole maintenant va prendre une tournure grave et qui va être interprétée de façon incorrecte, et nous essayons de l'affiner pour donner son sens réel, car dans le séjour des morts, où ce mauvais riche va se trouver, il leva les yeux, et tandis qu'il était en proie au tourment, il vit de loin Abraham et Lazare dans son sein. Il s'écria, « Père Abraham, aie pitié de moi, et envoie Lazare pour qu'il trempe le bout de son doigt dans l'eau et me rafraîchisse la langue, car je souffre cruellement dans cette flamme. » Abraham répondit, « Mon enfant, souviens-toi que tu as reçu tes biens pendant ta vie et que Lazare a eu les maux pendant la sienne. Maintenant, il est ici consolé et toi tu souffres. D'ailleurs, il y a entre nous et vous un grand abîme afin que ceux qui voudraient passer d'ici vers vous ou de là vers nous ne puissent le faire. » Alors voilà un petit peu la surprise dans cette parabole.
0: On voit un paradis et un enfer.
1: On voit un paradis et un enfer. Alors, le sens premier de ce texte, c'est la position du chrétien par rapport à la richesse. La richesse n'est pas automatiquement signe de bénédiction. Et la pauvreté, la maladie n'est pas obligatoirement signe de malédiction de Dieu. Puisque il y a un pauvre malade qui se retrouve dans le paradis, et il y a un riche qui, finalement, aux surprises, ne se retrouve pas auprès de Dieu, dans le sein d'Abraham. C'est la première leçon, c'est ce que Jésus veut dire, car pour comprendre un enseignement, quel qu'il soit, il faut mettre un texte dans son contexte. Et le contexte, vous pouvez lire à partir tout le chapitre 16, où il y a une autre parabole qu'on verra plus tard, c'est la parabole de l'économe infidèle. Elle se poursuit en disant qu'il ne faut pas servir l'argent de mauvaise façon, qu'il faut finalement être attentionné sur les personnes qui souffrent autour de nous, car Jésus dit aux pharisiens au verset 15, vous cherchez à paraître. Or l'argent, c'est véritablement le symbole du paraître, apparaître juste devant les hommes. Mais Dieu connaît vos cœurs, car ce qui est élevé parmi les hommes est une abomination devant Dieu. Alors la parabole donc du mauvais riche de Lazare, cet enseignement sur ce qui est élevé le pouvoir, l'argent, qui va devenir quelque chose qui va nous séparer de Dieu, et puis ce qui est méprisable aux yeux des hommes, à savoir la pauvreté et ce qui est le malheur des hommes, la maladie, ce qui peut apparaître comme étant la désapprobation de Dieu, est en réalité le signe que Dieu est attentionné à la souffrance des hommes. Lazare se retrouve dans le paradis, approuvé de Dieu. Le mauvais riche se trouve écarté de Dieu. Alors maintenant, quel enseignement Jésus veut-il nous faire comprendre concernant, bien sûr, cet enfer où Lazare souffrirait? Nous n'avons pas le temps dans cette émission immédiate d'aborder la richesse de cette parabole, mais je dis tout simplement aux amis auditeurs qui sont là, mettez toujours un texte dans son contexte pour ne pas en faire un prétexte et faire dire à la Bible ce qu'elle ne dit pas. Ce qu'elle dit, c'est que ne vous fiez pas aux apparences de la richesse ou de la pauvreté, de la maladie ou de la bonne santé. Ce ne sont pas des signes de bénédiction ou de malédiction, mais c'est ce qui est enseigné ici. Dieu connaît nos cœurs et il sait si nous sommes en harmonie avec sa volonté.
0: Donc une invitation à ne pas porter de jugement, parce que c'est un grave danger. Christophe Selmar, je vous remercie beaucoup et je vous donne rendez-vous pour la prochaine fois. 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C'était une rencontre avec Christophe Selmar, professeur de Bible, psychologue. Amis auditeurs, si vous avez des questions à poser, n'hésitez pas à nous écrire. À bientôt.

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1: 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Et bonjour, auditeur de Radio Interval. Ben, Dieu, c'est vos bé, te vous parler d'autrices qui sont des Provence et d'au Paris-Nissa. 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Ses poésies parlent au corps, dans le malheur et dans le bonheur de la vie. 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
0: Un poème d'amour de Magali Biso d'Argent. Sont des personnes qui, par la majeure personne, encore vivent. C'est des poésies contemporaines ou citanes.
1: Eh bien, si vous voulez, on en parle un peu de Lise Gross. Alors, Lise est la fille d'un conteur et écrivain Georgi Gross. 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Regente, militante occitaniste, contre la scurso camarguesa Tampi. Présidente de TVOC, a publié mai d'une dizaine de livres. Et vous vous direz d'elle, vide. Les gouttes de ma vie tombent, bégues par la terre sec. Des rails de soleil, ennive une grâce, le fiel a dit jour, la essai escapa le temps. De la neble de l'esper, s'esnega le camp de l'infantaise. Au pays d'amont, au corps d'auvergne blave, danse les trèves douces. Sur les camis vieilles, la rose fagait son lier. Urtigos et fagueiro, mestrejo sus lu penjao. 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
1: 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L'air tranquille et mes marmus sont des paroles qui comprenaient pas. 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Quand l'hiver viendra, on t'en arraille. Le paradis me pareil tal nuen. L'infer est déjà expandi dans la terre, la car, le corps de l'homme. L'animal est l'âme sans mal. ni mai ni mai. 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
0: Et comme l'auteur qui nous en a parlé juste après, Martine Michel, c'est dit Zine et comme Alain Kopp écrivait et cantait, l'a non escouta juste avant d'escouter son poème. Terre.

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0: 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Ero l'outom et une de l'anthologie ou des poésies, on m'a se tournare entre pas le ou le ou puis qu'il n'y a une seconde.
1: Et oui, fuguer une place éperier ou des présentats d'autour ou d'autrices comme vous, qui viennent d'autres régions que la nôtre.
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1: L'histoire nous a donné du roi Louis XI l'image d'un homme très intelligent, mais aussi dissimulé, retors et féroce. Il trouva pourtant un jour plus malin que lui en la personne d'un petit astrologue. Tout commença par une histoire assez légère avec une belle dame prénommée Marguerite et qui séduisit Louis XI en se plaçant sur son passage et en faisant mine de rajuster sa jarretière. Séduit par la jolie jambe dévoilée, Louis XI fit de la belle Marguerite de Sassenage sa favorite. Hélas, un jour, l'astrologue du roi vint le prévenir que la belle allait mourir. Et effectivement, quelques jours plus tard, Marguerite s'éteignait. Louis XI fut accablé. Puis, dans le secret de son cœur, grandit une terrible rancune contre l'oiseau de mauvais augure et il décida de le faire disparaître. Ayant donné en secret ordre à ses gardes de jeter le malheureux par une fenêtre, il ne put résister au plaisir de voir une dernière fois sa victime et lui demanda, ironique, « Toi qui te prétends si habile, qui te prononces si hardiment sur le sort des autres, apprends-moi donc... »

0: Quel sera le tien et combien de temps tu as encore à vivre ? L'astrologue, qui connaissait bien son roi, répondit sans hésiter « Sire, je dois mourir 3 jours avant vous ». Louis XI, verdâtre, fit signe à ses gardes de s'éloigner et il veilla ensuite à ce que l'astrologue ne manque jamais de rien.
1: C'était Les coulisses de l'histoire, racontées par Anne Pena. À bientôt.

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1: L'heure du grand journal du soir. Bonsoir Diane Berger.
2: Bonsoir Romain, bonsoir à tous.
1: Argentine-Angleterre, c'est l'affiche de la deuxième demi-finale du mondial de football et c'est ce soir.
2: Oui, deux grands rivaux qui s'affrontent. Le match commence dans une heure. Nous serons avec notre envoyé spécial Eric Mamrut dans quelques secondes. La traque des espions au service de l'Iran se fait-elle aux dépens des droits de l'homme à Bahreïn? Des ONG alertent sur des procédures expéditives qui ont mené à la condamnation à la prison à vie de trois personnes. Réforme sociétale majeure en France. Les députés viennent d'adopter la loi sur l'aide à mourir, le résultat de longues années de débats. Et puis, le thermomètre commence à se calmer en France. La canicule a coûté cher, très cher, à de nombreux secteurs de l'économie.
1: Et ce sera notre dossier dans ce grand journal du soir. Après cette édition, un rendez-vous. On va parler de politique en Italie avec un nouveau revers pour la chef du gouvernement Giorgia Meloni, cette fois sur la loi électorale. Nous en parlerons avec nos confrères du quotidien français Le Figaro. Alors c'est la grande question ce soir en football. Qui va rejoindre l'Espagne en finale de la Coupe du Monde?
2: Eh oui, l'Argentine affronte l'Angleterre. Coup d'envoi dans une heure. Deuxième demi-finale du Mondial à Atlanta. Sous vos yeux, Eric Mamrut, bonsoir.
3: Bonsoir Diane, bonsoir tout le monde.
2: Eric, Argentine-Angleterre, c'est un grand classique du football mondial.
3: Oui, ce sera le sixième duel en Coupe du Monde entre ces deux pays. Le dernier date de 2002 et il avait été remporté par les Anglais. Une revanche à ce moment-là pour l'équipe de David Beckham après avoir été éliminé au tir au but par les Argentins en 98 lors de la Coupe du Monde en France. Mais le souvenir le plus marquant reste bien évidemment le quart de finale de la Coupe du Monde 86 au Mexique, remporté par l'Argentine 2-1 avec deux buts de Diego Maradona, la légende, le premier d'une main non sifflée, la fameuse main de Dieu, et le deuxième d'un slalom fantastique qui a reçu la mention de but du siècle. Un match aux allures de revanche, même plus que cela pour l'Argentine qui voulait battre cette Angleterre qu'il avait meurtrie au plus profond 4 années auparavant lors de la guerre des Malouines, ces îles anglaises que la dictature militaire avait envahies en 1982 et qui ont été récupérées en quelques mois par l'Angleterre de Margaret Thatcher au prix de nombreuses victimes côté argentin. Depuis, l'empreinte de ce conflit reste encore et toujours en arrière-plan de ces duels Argentine-Angleterre, surtout du côté des Argentins qui ne veulent en aucun cas perdre sur le terrain face à ce pays. Les supporters de l'Albi Céleste parlent d'ailleurs souvent, Diane, des Malouines et des Anglais dans leur chant traditionnel.
2: Et l'ambiance annonce donc électrique, Eric, ce soir dans le stade.
3: Oui, ça va chanter, ça va pousser, surtout du côté sud-américain, avec des Argentins venus en force à Atlanta, comme depuis le début de cette Coupe du Monde. Partout où va l'Argentine de Lionel Messi, eh bien, se trouvent les supporters. Ils sont là, des dizaines de milliers d'inchas qui vont faire beaucoup de bruit. Mais côté anglais, on a également du répertoire et une grande tradition du supporterisme. L'ambiance devrait donc être belle et enflammée tout à l'heure sous le toit, donc dans ce stade fermé où ça devrait résonner très fort.
2: Eric Mamrut, merci beaucoup. Angleterre-Argentine, une rencontre à suivre sur RFI si vous nous écoutez depuis nos antennes africaines.
1: Autre titre ce soir dans l'actualité internationale de ce mercredi, de la situation au Moyen-Orient. Les États-Unis ont à nouveau bombardé l'Iran.
2: L'armée américaine revendique des frappes contre des cibles militaires sur une île iranienne à l'entrée du détroit d'Ormuz. L'Iran a de son côté continué de cibler les installations américaines dans la région. Parmi les pays les plus touchés, il y a Bahreïn. Le royaume abrite la cinquième flotte des États-Unis. L'armée bahreïnienne affirme avoir à nouveau contré des attaques iraniennes aujourd'hui. Les autorités traquent aussi de possibles agents iraniens sur leur territoire. Et hier, 3 personnes ont été condamnées à la réclusion à perpétuité, reconnues coupables de collaboration avec les gardiens de la Révolution, l'armée idéologique de la République islamique. Mais aux yeux d'organisations de défense des droits de l'homme, ces procès ne correspondent pas aux critères d'une justice équitable. Guilhem Delteil.
4: Il s'agit de 2 dossiers différents. L'un porté sur le recrutement d'un agent chargé de transmettre des informations sur des sites stratégiques pouvant être ciblés. L'autre sur l'envoi de vidéos après les attaques iraniennes. Les autorités bahreïniennes affirment que les droits des défendants ont été respectés. Mais pour Saïd Ahmed Al-Wada'i, directeur du plaidoyer à l'Institut de Bahreïn pour les droits et la démocratie, les procédures ont été expéditives.
5: D'après ce que nous comprenons, toutes les poursuites judiciaires actuelles ont été engagées après le début de la guerre. Cela montre bien qu'il s'agit de procès accélérés, dans lesquels les accusés n'ont même pas la possibilité de se préparer correctement à ces audiences.
4: Pour Saïd Ahmed Al-Wada'i, les droits à la défense n'ont pas été respectés, tout comme la règle fondamentale de la publicité des débats.
6: Ce sont là les accusations les plus graves qui soient. Pour que le public ait confiance dans le procès, ces audiences devraient être publiques. Or, le public n'en sait rien. Personne ne peut assister à ces procès. Il n'y a pas de justice.
4: Le Haut Commissariat des Nations Unies pour les droits de l'homme a pointé à plusieurs reprises des manquements de la justice bahreïnienne. Un de ses experts dénonçait en novembre dernier des condamnations prononcées sur la base d'aveux obtenus sous la contrainte.
2: Guilhem Deltey.
1: Le conflit en Ukraine, Ursula von der Leyen était aujourd'hui à Kiev et voilà ce qu'elle a déclaré. Investir en Ukraine signifie investir dans notre sécurité commune.
2: La présidente de la Commission européenne annonce un nouveau partenariat avec le gouvernement ukrainien pour renforcer la production commune de drones. De quoi améliorer les moyens de l'Ukraine engagée dans une guerre meurtrière contre la Russie, mais aussi améliorer la défense de l'Europe. Daniel Valo.
7: L'Union européenne doit profiter du savoir-faire ukrainien et l'Ukraine doit profiter de la puissance industrielle européenne. C'est sur cette base qu'a été conclu ce mercredi l'accord de coopération sur les drones entre Kiev et Bruxelles. Concrètement, les industriels européens et ukrainiens de la défense vont se réunir d'ici à la fin de l'année pour lancer des projets communs de conception et de fabrication de drones et de systèmes anti-drones. Comme l'a souligné Ursula von der Leyen ce mercredi à Kiev, la technologie ukrainienne en matière de drones est devenue incontournable. L'Ukraine a d'ailleurs déjà signé plusieurs accords similaires avec d'autres pays, notamment au Moyen-Orient. L'enjeu est de taille pour l'Union européenne qui a besoin de progresser dans ce domaine et il est existentiel pour l'Ukraine. Une grande partie de la stratégie ukrainienne face à la Russie repose en effet désormais sur sa capacité à fabriquer des drones en quantité suffisante. L'Ukraine produit 10 millions de drones par an et s'est fixé pour ambition d'en fabriquer le double pour tenir tête aux missiles et aux drones russes qui s'abattent tous les jours sur son territoire.
2: Des explications signées Daniel Valo.
1: En Colombie, des accords de paix qui sont menacés.
2: Le nouveau président, le millionnaire d'extrême droite Abelardo de la Espriella, qui prendra ses fonctions le 7 août prochain, multiplie les prises de position va-t-en-guerre. Et hier, il a visé l'un des chefs de l'ancienne guérilla des FARC qui lui a répondu. Marine de la Moissonnière.
8: À l'origine de cette passe d'armes, il y a le voyage en Espagne que vient d'effectuer Timochenko, ancien chef des FARC. Rodrigo Londoño, de son vrai nom, a été autorisé à quitter la Colombie par le tribunal spécial né de l'accord de paix de 2016. Tribunal qu'il a condamné en 2025 à 8 ans de travaux d'intérêt général pour plus de 21 000 enlèvements perpétrés par les FARC dans le cadre d'un processus de justice transitionnelle. Anciens guérilleros et militaires qui coopèrent avec les autorités et écopent de peines alternatives à la prison. C'est inadmissible pour Abelardo de la Espriella.
9: Ce criminel de Timochenko mérite la prison à vie et je vais faire en sorte que ce soit le cas. Les crimes de guerre et contre l'humanité commis par les chefs des FARC restent impunis. Les criminels qui ont assassiné, violé et inondé le monde de cocaïne se promènent tranquillement. C'est absolument intolérable, mes chers compatriotes.
8: Le nouveau président a redit qu'il supprimerait ce tribunal. Il compte également bombarder les groupes armés qui contrôlent certaines parties du pays. Timochenko et 6 autres chefs historiques de l'ancienne guérilla lui ont répondu hier pour lui demander de respecter les engagements pris par l'État en 2016. Il faut arrêter avec les messages de haine qui alimentent la violence, a insisté Rodrigo Londoño.
1: Marine de la Moissonnière du service international de Radio France Internationale. Il est 20h, bientôt 9 minutes ici à Paris. C'est le grand journal du soir avec Diane Berger. Diane, on en vient à l'actualité française et cette réforme majeure qui vient d'être adoptée en France, qui concerne la loi sur l'aide à mourir.
2: Emmanuel Macron, le président français, remercie les députés pour leur débat constructif, je le cite, et respectueux. Le texte légalise l'assistance au suicide pour les patients majeurs atteints de maladies incurables et dont le pronostic vital est engagé, à condition qu'ils puissent exprimer leur volonté de manière libre et éclairée. Une avancée sociétale fondamentale pour les défenseurs du texte. Une rupture grave dans l'histoire du pays, selon l'Église de France, qui vient de réagir. En tout cas, après des années de débats, certains restent partagés. C'est le cas du docteur Christine Decherf. Elle dirige le service de soins palliatifs à les myosotis de l'hôpital d'Arras-les-Bonnettes dans le nord de la France et elle côtoie la mort tous les jours.
10: Ce qui me plaît, c'est le fait qu'on sorte la maladie grave et la mort surtout, et l'accompagnement de la mort du silence. Alors certes, les soins palliatifs, c'est une solution, mais ça n'est pas toute les solutions. On a parfois des patients qui rentrent ici avec une demande d'euthanasie qui n'est pas forcément une vraie demande. C'est là où il faut arriver à décoder. Il faut être très précautionneux. Leur demande, elle est faite parce qu'ils ont mal, parce qu'ils ont des souffrances, parce qu'ils ont l'impression d'être inutiles, parce qu'ils ont peur de faire souffrir leur famille. Et quand on arrive peut-être à remettre un petit peu tout ça en place...

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0: Natacha Santos, bonjour.
1: Bonjour Estelle.
0: Merci de venir à nouveau dans les studios de Radio Interval. On est ravis de vous accueillir parce que vous fêtez la sortie de votre deuxième album, nouvel album, donc toujours de musique brésilienne.
1: Exactement, oui, tout à fait. Un deuxième album qui s'appelle Pelo Mundo Vai, va à travers le monde.
0: Donc, les Gardois, possiblement, vous connaissent puisque vous avez déjà fait plusieurs concerts dans la région.
1: Exactement, oui, tout à fait. Dans des lieux qui vont du sud au nord, on va dire, du Gard. Hein. Et dans certains endroits un petit peu emblématiques comme la Maison de l'eau. Il y a eu plusieurs concerts comme ça où on peut se retrouver. Hein, où en effet, j'ai croisé pas mal de monde.
0: Donc avant de parler peut-être des futurs concerts à venir, est-ce que vous pouvez nous dire un peu ce nouvel album, comment vous l'avez abordé ?
1: Alors déjà, c'est un album uniquement de compositions. Hein, autant le précédent projet mêlait des compositions et des reprises, et là on s'est vraiment lancé dans un travail totalement d'auteur. Hein. Avec des compositions personnelles et donc il y en a deux qui sont également des musiques où Verioka a fait la musique et j'ai posé des paroles dessus. Donc on se lance le défi de morceaux totalement nouveaux qu'on a beaucoup travaillé en résidence, eh bien notamment avec Anne Laurent, avec Dano Heider, avec Verioka et sur le disque on a invité également Sylvie Bergeron sur deux titres, aux percussions et au chœur.
0: Parce qu'on a l'habitude de vous voir en quartet, donc là...
1: C'est vrai, une invitée en plus, pour le fun, c'est quelqu'un qui aime beaucoup les musiques du Brésil et qui est très imprégnée, on va dire, et voilà, on l'a invitée sur deux titres. Et dans cet album, eh bien, il y a des morceaux en quartet, en trio, voilà, de façon à mettre en avant tel ou tel instrument, et selon les ambiances des morceaux, on a ce relief.
0: Alors, quels sont justement les instruments utilisés ?
1: Alors déjà, la base, c'est la guitare et le chant. Hein. Il y a tout un ensemble de percussions brésiliennes. Il y a notre collègue Verioka qui pratique beaucoup les percussions vocales et qui imite certaines percussions. Sinon, on a ce qu'on appelle le pandeiro, qui est un petit tambour sur cadre, hein. Comparable au tambourin, c'est la même famille. On a ce qu'on appelle un sordo, ce sont les gros instruments qu'on peut voir dans les batucadas et qui va faire un son très rond de basse. On a également un sordo de main et puis plein de petits bruitages avec des effets naturels, des coquillages et des choses comme ça que vous pourrez écouter. On a la flûte aussi avec Anne Laurent et la guitare jazz, 7 cordes et j'allais oublier le cavaquinho, la petite guitare brésilienne, la cousine du ukulélé.
0: Donc on parle de percussion, c'est une musique certes qui est rythmée mais qui est quand même très douce dans cet extrait justement, votre premier EP qu'on va écouter dans quelques instants.
1: Oui, on peut avoir tout à fait ce relief hein, que malgré ou avec ce côté rythmé, il peut y avoir quand même un côté un peu plus doux. Hein. Et c'est un petit peu la patte de cet album. Il y a des choses un petit peu plus à écouter, des choses plus posées également dans le morceau, plus calme. On a voulu vraiment créer un voyage, un itinéraire dans toutes ces musiques. Il y a plusieurs sortes de rythmes aussi, hein, brésiliens. Celui qu'on va écouter comporte des moments un petit peu samba, des moments un petit peu plus différents nord-est. Et puis, il y a des morceaux qui sont clairement plus des bossa dans l'album et d'autres avec le groove qu'on appelle affauché et puis une samba aussi, dans la plus pure tradition.
0: Pour se faire une idée plus précise, on écoute tout de suite. Est-ce que vous pouvez nous répéter le titre ?
1: Pelo Mundo Vai, va à travers le monde. Hein, c'est vraiment l'idée de continuer à garder une impulsion malgré tout ce qu'on entend de ce monde qui ne va pas toujours très bien, de garder un courant positif et de continuer à croire en la vie.

0: Message positif, vous nous disiez dans cette chanson, on comprend pas toujours le portugais. Est-ce qu'on peut avoir une petite idée aussi des thèmes que vous abordez?
1: On va dire que l'inspiration a été beaucoup puisée dans l'univers du voyage, notamment mes derniers voyages au Brésil. Je précise aussi que dans l'album complet qui comprend 6 titres, il y en a 2 qui sont en français, enfin... dans le morceau se transforme en portugais. Hein. Donc il y a 2-3 morceaux quand même où on a la présence du français, où on peut tout à fait comprendre les paroles. L'inspiration est puisée dans le voyage, l'émotion de partir, le fait d'aller à la rencontre du monde, en effet. Il y a un morceau qui est beaucoup plus lié à, j'allais dire, à la préoccupation pour la planète, qui est vraiment lié à l'eau. Hein. Il est né dans un atelier de création de chansons que j'ai fait. Le thème, c'était le cours d'eau. La rivière a disparu. Voilà. Et ça m'a inspiré avec tous les phénomènes de sécheresse, etc., à créer un titre qui s'appelle Où est passé le cours d'eau? Et qui est en effet en français. Donc, il n'y aura aucune difficulté de compréhension. Et un titre aussi qui s'appelle Samba da Esperança, dont Verioca a fait la musique, j'ai fait les paroles, est vraiment lié, alors là pour le coup il est en portugais, c'est quelqu'un qui a des insomnies la nuit, qui va pas bien, qui se remémore plein de choses de sa vie, et qui se lève et qui écoute de la musique, et la morale de cette histoire c'est de dire qu'il n'y a pas de meilleur remède que d'écouter un son, une musique. Voilà les thèmes abordés dans cet album.
0: Donc la musique, c'est à la fois une satisfaction personnelle et puis c'est, vous le disiez, la rencontre des cultures, aller vers l'autre.
1: Tout à fait, voilà, la musique en tant qu'art en soi-même, on va dire, mais aussi vecteur de rencontres à travers des concerts. Je sais que pour moi, les voyages au Brésil ont chaque fois eu pour thème la musique, d'aller rencontrer des musiciens, de me nourrir à la source de cette musique que j'aime beaucoup. Donc, eh bien oui, la musique non seulement comme à part entière, hein, art en soi, mais également vecteur d'échange, de beaucoup d'autres choses.
0: Pour tous ceux qui sont des amoureux de la musique brésilienne et puis pour tous ceux qui voudraient la découvrir, on pourra aller écouter ce nouvel album après Vento Liger il y a quelques années. 5 ans déjà. Pelo Mundo Vai, un album avec une pochette très colorée.
1: Oui, c'est vrai. C'est l'univers d'un ami de longue date qui s'appelle Guillaume Moschini, qui est sur Nîmes, qui est peintre et dont j'aime beaucoup le travail. Et donc c'est lui qui a créé ce visuel, hein, cette illustration pour cette pochette, qui évoque les montagnes, le voyage, un petit train,
0: Pour se procurer l'album, en pratique, vraiment, comment peut-on faire?
1: Soit on peut le retrouver déjà sur toutes les plateformes, hein, que ce soit Spotify, Deezer, etc. En tapant Natasha Santos, Pelo Mundo Vai, on retrouve également le précédent projet. Et sinon, en physique, eh bien, il est possible de le commander soit chez Inouï Distribution, hein, soit sur les magasins Fnac, Cultura. Il faut dire qu'on a aussi ce qui s'appelle un crowdfunding, c'est-à-dire un appel à participation via Eloasso, où on peut envoyer le disque et en même temps ça soutient le projet. Toutes ces infos, on peut les retrouver sur le site natachasantos.com.
0: Pour ceux qui sont dans la région, un rendez-vous à noter pour la rentrée.
1: Exactement, donc on a la chance et on les remercie beaucoup d'être invités à présenter notre travail. Et il y aura une présentation sortie d'album le 27 septembre à la Maison de l'eau à Allègre-les-Fumades, où on va jouer tous les morceaux de ce disque, évidemment, plus d'autres compositions, avec tous ces musiciens que je vous ai cités, avec Verioca, Anne Laurent, Dan Oeder et moi-même, Natasha Santos.
0: Si jamais il y a des responsables d'associations qui nous écoutent et qui ont envie de vous faire venir également, on trouve vos coordonnées sur le site.
1: Absolument, et sur les réseaux sociaux, hein, sur Facebook, un petit peu Instagram, un peu moins, mais quand même. Sinon, sur le site, en effet, natachasantos.com. Et avec plaisir, si des gens sont intéressés de nous faire jouer notre musique, on apprécie toujours.
0: Oui, parce que être artiste dans les Cévennes, on n'est pas dans une grande ville, c'est sûr. Il y a quelques structures culturelles qui jouent un rôle important, mais c'est quand même peut-être un peu plus compliqué.
1: Voilà, il faut être assez mobile, hein. C'est sûr que, bah, pour ma part, mon implantation est toujours dans les Cévennes, mais je suis amenée à aller jouer plus loin, évidemment. Mais j'ai toujours plaisir à développer, eh bien, cet échange, ce partage ici, hein, sur mon lieu de vie. Ça a son importance, hein, d'amener tout ça, voilà, au plus proche des gens.
0: Et puis pendant l'été, on vous retrouve aussi en concert dans la région ?
1: Absolument, donc avec différentes formations. Le 27 juin, il y a un début de, j'allais appeler ça un partenariat, mais je vais jouer régulièrement la maison Samuel de Lafont, qui est un vigneron producteur de vin à Vézénobre. Et qui ont une terrasse absolument fabuleuse, des très bons vins. Donc il y a plusieurs soirées dégustation qui vont se faire. Donc ça, cette première est le 27 juin. Et après, il y a plein d'autres dates qui sont notées, notifiées sur le site. Si vous avez la curiosité de regarder, on peut se retrouver en live en regardant le site. Beaucoup de dates dans l'été, dans le secteur.
0: Donc www.natachasantos.com. On peut retrouver ce nouvel album ainsi que les chansons un peu plus anciennes et découvrir tout votre travail avec les musiciens qui vous accompagnent. Merci beaucoup, Natacha.
1: Merci à vous. Grand merci à toute l'équipe, hein, pour l'invitation et d'avoir trouvé un petit moment pour parler de ce nouvel album. Merci beaucoup.
0: Et on fera profiter de ces chansons à nos auditeurs très régulièrement.
1: Avec plaisir. Merci beaucoup.
0: Au revoir.
1: Au revoir.

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Amis auditeurs, notre coin classique sera consacré à des œuvres de Dimitri Chostakovitch, concerto pour piano et trompette numéro 1, opus 36. Et comme cela ne dure que 22 minutes, et bien pendant les quelques minutes qui suivent, nous entendrons les trois premiers mouvements d'une symphonie de chambre, opus 110. Au piano, vous entendrez Yakov Kassman, à la trompette Gennady Nikonov, avec l'orchestre de chambre de la Philharmonie de Kaliningrad, dirigé par Emmanuel le Duc Barom. Ce sont des enregistrements qui ont été réalisés en 1999 et des œuvres que vous trouvez aux éditions Calliope. Place donc à ce concerto pour piano et trompette numéro 1, opus 36 de Chostakovitch, et je vous parlerai un petit peu plus tard du chef d'orchestre, puisqu'il est né à Annecy. Nous allons nous arrêter quelques instants sur le parcours d'Emmanuel le Duc Barom.

de Shostakovitch. Nous avons entendu le concerto pour piano et trompette numéro 1, opus 36. Nous allons poursuivre avec la symphonie de chambre. Mais auparavant, je vous rappelle les interprètes. Yakov Kasman est au piano, Gennady Nikonov à la trompette. Ils sont accompagnés de l'orchestre de chambre de la Philharmonie de Kaliningrad, dirigé par Emmanuel le Duc Barôme. Alors je vous disais que je vous parlerai quelques instants de ce jeune chef d'orchestre. Sachez qu'il est né à Annecy en 1971. Il va mener ses études musicales au Conservatoire de Lyon. Et puis il va décider de se consacrer dès 1990 à la direction d'orchestre. Il va donc intégrer l'École normale de Paris et le Conservatoire de Genève. Et puis il se sent très attiré par l'enseignement et les pratiques musicales des pays de l'Est. Il va donc partir. Il fait d'abord la connaissance en 1993 du chef russe Maris Jansson, qui va l'inviter à étudier au conservatoire de Saint-Pétersbourg. Il sera donc suivi par différents professeurs, parmi lesquels Ilya Moussine, éminent pédagogue, formateur de plusieurs générations de chefs d'orchestre. Et aujourd'hui, il est invité régulièrement à diriger l'orchestre de la Camerata de Saint-Pétersbourg. Mais avec toujours cet orchestre de chambre de la Philharmonie de Kaliningrad, je vous propose d'entendre un extrait d'une symphonie de chambre, opus 110.

voilà un moment passé en compagnie de Chostakovitch. Nous venons d'entendre le troisième mouvement de la symphonie de chambre opus 110. Nous n'avons pas le temps malheureusement de l'entendre dans son ensemble. Toujours avec Yakov Kasman au piano, Gennady Nikonov à la trompette, l'orchestre de chambre de la Philharmonie de Kaliningrad, dirigé par Emmanuel Leduc Barom. Nous avons entendu en première partie de ce coin classique le concerto pour piano et trompette numéro 1, opus 36. Pour vous qui vous êtes intéressés à ce coin classique, sachez que le titre de ce disque s'appelle Shostakovich, Schnitke, que nous aurons l'occasion d'entendre dans une prochaine émission avec Yakov Kasman au piano, et c'est aux éditions Calliope. Et c'était le coin classique.

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1: Amis auditeurs, bonjour, bienvenue à l'écoute de cette émission où nous accueillons Christophe Selmar, professeur de Bible et psychologue. Christophe Selmar, bonjour.
2: Bonjour Dany, bonjour aussi à vous tous, amis auditeurs.
1: Je rappelle que nous étudions en votre compagnie la parabole de Lazare et du mauvais riche, une parabole que vous lisez dans l'évangile de Luc au chapitre 16. Une histoire surprenante, comme d'habitude, avec planté quand même le décor d'un enfer et d'un paradis. Or, nous avons vu dans d'autres, à l'occasion d'autres paraboles et d'autres émissions, que ce n'était pas aussi évident de découvrir dans la Bible ces notions. Donc, vous allez nous expliquer ces éléments qui sont contenus dans ces paraboles et peut-être relire le texte.
2: Oui, alors, après leur mort, un mauvais riche se retrouve enseveli, et puis dans le séjour des morts, voilà qu'il lève les yeux, et en proie au tourment, lui, il voit Abraham et Lazare dans la félicité éternelle. Et à partir de là, s'est développé tout le dogme d'un enfer éternel, puisqu'il y a un mort, un réprouvé, ce mauvais riche qui souffre dans les flammes et qui crie à Abraham qui se trouve de l'autre côté dans le paradis et à Lazare, je souffre cruellement dans cette flamme, et il voilà que ce mauvais riche demande à Abraham de lui envoyer Lazare. Et Lazare doit venir regarder de quelle façon. Voici ce que dit donc le mauvais riche: envoie Lazare pour qu'il trempe le bout de son doigt dans l'eau et me rafraîchisse la langue. Alors, je crois qu'il est très important d'abord de comprendre un texte biblique dans le type de récit qui lui convient. Il y a des récits poétiques, il y a des récits historiques, il y a des récits philosophiques, il y a des récits prophétiques, et il faut avoir des règles d'interprétation pour chacun de ces récits. Et nous trouvons ici devant un récit de type parabole. C'est donc une allégorie, c'est une comparaison, c'est une métaphore, que sais-je. Alors, confronté à un tel récit, le lecteur est placé devant une alternative. Ou bien ce texte doit être interprété au pied de la lettre, et il se trouve alors en contradiction flagrante avec toutes les autres paroles du Christ concernant l'état des morts, nous y reviendrons plus tard. Ou alors, si on le prend au pied de la lettre, il faudrait alors admettre que dans l'enfer où se trouverait Lazare, il suffirait, où se trouverait le mauvais riche, merci Daniel, je vois vous me suivez, il suffirait donc que Lazare vienne le rejoindre en enfer, qu'il mette son doigt dans un peu d'eau, qu'il mette ce doigt humecté d'eau sur la langue du mauvais riche pour que ce mauvais riche voie ses souffrances apaisées.
1: C'est un peu dérisoire.
2: C'est dérisoire. Alors, soit on le prend parfaitement à la lettre et ce texte devient ridicule parce que le feu ne serait plus le feu, parce que dans ce feu, le mauvais riche continue à voir. Dans ce feu, la langue est toujours existante et il suffirait donc de l'humecter pour que l'on souffre plus. Non, je crois qu'il est très important de donner à ce récit un ton ironique. Jésus procède par ce qu'on appelle une pédagogie par l'absurde, une pédagogie par l'ironie. Pourquoi ? Parce que les dogmes de l'immortalité de l'âme du monde gréco-romain que Platon avait développé et contre lesquels les disciples et les apôtres se sont dressés, avait influencé le monde juif, car la pensée hellénistique qui est fondée sur la corruption du corps, qui à la mort retourne dans la poussière, et que l'âme à la mort va dans le paradis ou dans un lieu qu'on appelait à l'époque le Hadès, le séjour des morts. Cette idée d'une âme immortelle avait gagné les Juifs. Et bien sûr, Jésus, dans cette parabole, qui va parler avant tout du destin d'un riche et d'un pauvre malade, un allant dans un lieu de souffrance et l'autre allant dans une bénédiction, c'est la vérité première, il va profiter de cette occasion pour détruire le concept de l'immortalité naturelle de l'âme par une pédagogie de l'absurde et de l'ironie. Car on voit dans cette parabole que le feu ne serait pas le feu, car le corps que l'on pense être retenu dans la poussière, on le voit aussi bien chez Lazare, qui a un doigt, dans chez le mauvais riche,
1: qui a une langue,
2: et on voit donc que Jésus, par cette parabole, dit que cette conception où le corps se séparerait de l'âme à notre mort ne tient pas, car dans la pensée du Christ, le corps et l'âme forment un tout indissociable, inséparable, et les morts sont dans un état d'inconscience. C'est une pédagogie par l'ironie, par l'absurde, pour dire ne croyez pas ni en l'enfer. Par contre, croyez en un paradis que Dieu donnera seulement à la résurrection des morts au dernier jour.

0: Il est important de découvrir avec vous, Christophe Selmar, de quelle manière nous devons comprendre ces textes, comment les analyser et les adapter à notre vie courante. Effectivement, on découvre mieux les incohérences du texte si on le prend à la lettre. Est-ce que la conclusion de cette parabole nous aide aussi à comprendre quels sont les enseignements que Jésus veut tirer de ce récit?
1: Alors, je crois que la conclusion de la parabole parle de résurrection. Je crois que on a raison de dire que le chrétien ne peut pas croire en même temps à l'immortalité de l'âme et en même temps à la résurrection. Et essayons d'imaginer que Lazare se trouve immédiatement après sa mort au paradis de Dieu. À quoi servirait la résurrection? Alors la résurrection, c'est clair, dans l'enseignement du Christ, dans l'enseignement des apôtres, la résurrection des morts aura lieu à la fin des temps, au retour du Christ, et c'est seulement à la résurrection des morts que chacun recevra la rétribution de sa vie selon le bien ou le mal qu'il aura fait.
0: On retrouve la parabole du jugement avec les boucs qui sont séparés des brebis,
1: voilà,
0: qu'on a vu récemment.
1: Effectivement, quand le Christ, quand le Fils de l'homme viendra dans sa gloire, il s'assiera, il jugera et il dira aux élus: venez, prenez possession du royaume qui vous a été préparé dès la fondation du monde. Donc on voit que les élus prennent possession du royaume qui a été préparé par Dieu à son retour, quand il viendra dans sa gloire. Et à plusieurs reprises, Jésus dira que les justes recevront leur rétribution au dernier jour. Alors, si l'âme partait directement au paradis, comme l'enseignerait cette parabole prétendrait l'enseigner, alors que c'est qu'une parabole qu'il ne faut pas interpréter au sens premier. À quoi servirait la résurrection? Parce que la résurrection, cela amènerait Dieu à faire redescendre l'âme de cette personne dans son tombeau, là où se trouve la poussière de son corps, la ressusciter et la ramener dans un paradis où elle se trouve déjà. Il y a une incohérence. Et de nombreux théologiens ont souligné ceci, ont montré que les chrétiens doivent choisir entre le dogme de l'immortalité de l'âme, qui est un dogme païen, platonicien, et celui de la résurrection des corps et des personnes. D'ailleurs, dans le texte de la Genèse, tout ce problème de la mort se trouve là en contradiction entre l'affirmation du serpent, de l'ennemi de Dieu, et de Dieu. Dieu dit à nos premiers parents: le jour où vous en mangerez, vous mourrez. Il n'est pas dit votre corps mourra.
0: C'est la personne entière.
1: Et votre âme vivra. Mmh. C'est la personne entière. Et voilà le serpent qui vient et qui dit: vous ne mourrez pas. Toute la Bible pose en ces termes ce problème fondamental. Est-ce que l'âme est naturellement immortelle? La Bible dit non. Vous pouvez prendre une concordance, chers amis auditeurs. Une concordance, c'est un dictionnaire où tous les textes sont classés en fonction d'une idée. Si vous cherchez, par exemple, le mot immortel ou immortalité, on vous donnera tous les passages où dans la Bible on parle, on utilise le mot immortel, l'adjectif immortel, ou le substantif immortalité. Et vous aurez la surprise, amis auditeurs, de découvrir qu'à aucun moment, dans toute la Bible, le qualificatif immortel ou le substantif immortalité est donné soit à l'homme, soit à Dieu. Dans les passages où on parle d'immortel ou d'immortalité, à chaque fois, j'insiste là-dessus, cet adjectif ou ces noms sont donnés à Dieu. C'est lui qui est, parce qu'il est le « je suis », c'est lui qui est l'éternel, qui possède l'immortalité. Bon, maintenant, ça ne veut pas dire que nous ne sommes pas appelés à être immortels, au contraire. Mais nous sommes appelés à recevoir l'immortalité en adhérant, en nous associant à Dieu, et l'immortalité sera la vie de Dieu en nous, ce ne sera pas la nôtre propre. Et c'est la raison pour laquelle Moïse, qui écrit la Genèse, dans son deuxième chapitre, lorsqu'il raconte la création de l'homme par Dieu, il souligne ce fait de façon très importante. Le texte dit que Dieu fit l'homme de la poussière de la terre, il insuffla en lui un esprit de vie, et l'homme devint une nefesh, une âme vivante. L'homme devint une âme vivante. C'est-à-dire que l'homme devint une âme vivante par l'action de Dieu, par la vie de Dieu, par la présence de son esprit en lui. Mais dès que cet esprit n'est plus en lui, l'homme retourne dans la poussière de la terre, parce que le mot âme veut dire vie. Alors, je crois qu'il est très important que j'insiste sur ce point-là pour bien comprendre, dans la suite de cette série d'émissions sur la parabole du mauvais riche de Lazare, sur le sens profond de cette parabole qui nie l'existence finalement d'une âme immortelle, car la conclusion porte sur la résurrection que Dieu est disposé à donner.
0: Sujet important et délicat en effet. On se retrouve donc très bientôt, Christophe Selmar, je vous remercie. C'était Parabole, une rencontre avec Christophe Selmar au sujet de la parabole de Lazare et du mauvais riche, que vous pouvez trouver dans votre Bible, l'évangile de Luc au chapitre 16. À bientôt.

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1: Bonjour à toutes et à tous, bienvenue sur Radio Intervalle pour ce moment d'information locale. Nous sommes en Lozère aujourd'hui et nous parlerons dans quelques instants d'une expo à ne pas rater cet été au château du Castanet près de Villefort autour du pastoralisme. Mais pour commencer, quelques rendez-vous dans les vallées cévenoles. Tout d'abord à Saint-Privat-de-Valongues, l'église Notre-Dame de la Salette accueillera ce vendredi 17 juillet une conférence polyphonique. La mezzo-soprano Flore Carrère, accompagnée de la violoniste Sophie Gauthier-Macroff, vous présenteront cette conférence lors d'une soirée musicale autour du thème « L'exil et le refuge ». L'entrée est à 10 euros, gratuit pour les moins de 18 ans et ce sera au Temple du Rouve, organisé par l'association La Salette en Résonance. Et les deux jours qui suivent, les 18 et 19 juillet, vous pourrez contempler une exposition. Les peintures colorées de Magali Glaze seront visibles tout le week-end au Temple de Saint-Privat-de-Valongues. Vernissage le 18 juillet à 11h. C'est gratuit, que vous soyez juste curieux ou passionné, venez admirer le travail de l'artiste Magali Glaze. Enfin, la Ronceret de Saint-Laurent-de-Trèves vous propose ce samedi 18 juillet une déambulation théâtrale intitulée Parenthèse. Parenthèse veut raviver les possibles de la place publique comme territoire d'expression et espace de vie. Une déambulation de 7 haltes dans l'espace commun de la rue. Un moment riche en imprévus, ironiques et facétieux pour apprécier la rencontre de l'autre et le plaisir du contact direct. C'est organisé par la Ronceret de Saint-Laurent-de-Trèves et pour y assister, rendez-vous à partir de 20h ce samedi 18 juillet, rue Tonnance-Ferréol à Saint-Laurent-de-Trèves sur la commune de Quincé-Cévennes. Enfin, vous le savez peut-être si vous avez écouté nos précédents bulletins d'information locale, 2026 est l'année internationale des parcours et des éleveurs pastoraux. Le pastoralisme sera donc à l'honneur à de nombreuses occasions et entre autres lors d'une exposition organisée au château du Castanet près de Villefort. Le pastoralisme, un territoire vivant, une expo qui sera visible tout l'été au château du Castanet près de Villefort. On en parle tout de suite avec notre invité du jour, Luc Glardon, technicien accueil et sensibilisation au Parc national des Cévennes, qui y a participé.
2: Alors le pastoralisme, on peut l'aborder par énormément d'angles et c'est ce que propose le château. Cette exposition, elle est organisée par l'Office de tourisme du Mont-Lozère. Et le parc est partenaire, mais on n'est pas les seuls, il y a de nombreux partenaires parce qu'ils sont chacun dans des domaines différents qui permettent d'aborder la question très large de l'agropastoralisme, paysage d'élevage, on peut le parcours, transhumance, enfin il y a énormément de choses qui rentrent dedans. C'est une exposition qui propose d'aborder ces thématiques. Il y a plusieurs salles, dans toutes les salles du château, et qui invite à découvrir, donc c'est lien étroit entre notamment le pastoralisme et le paysage. Comment cette activité séculaire a façonné le paysage, entre autres du Mont-Lozère, d'Écosse et puis des vallées cévenoles. On va retrouver des vidéos, des témoignages sonores, notamment de bergers, des portraits de bergers, des portraits d'autres acteurs aussi. Alors, comme je citais les partenaires, il y a Elovel, donc pour le label Agneau de Lozère, sur le COS. Il y a la Chambre d'agriculture Occitanie, qui prête une exposition sur notamment les préventions des feux, notamment lors des pratiques des écobuages avec le SDIS. Il y a des anciennes bergères d'estive qui ont prêté leur carnet d'estive avec des témoignages et des dessins aussi. Il y a la Maison de la Transhumance qui prête une exposition sur les territoires. Là, on sort un peu de Lozère et des Cévennes pour parler des territoires de transhumance en France. Il y a Vadrouille. Alors Vadrouille, c'est un parcours sonore immersif qui a été créé par un partenariat entre le Parc National des Cévennes et le collectif d'artistes Lundi Soir, qui propose des créations audio inspirées des paysages du Mont-Lozère, notamment sur l'orage. Il y a une création qui s'appelle Tramontagne. Enfin, ce sont plusieurs créations sonores autour du monde du Mont-Lozère. Et puis, bien sûr, Cosse et Cévennes prêtent une exposition sur des portraits d'éleveurs. Et le parc, donc, qui prête aussi une exposition sur deux bergères d'estive, qu'a suivi une artiste photographe qui s'appelle Laurine Haber, Cette estive se trouve sur le Signel, donc au-dessus de la station de ski. Et donc, ça aborde aussi des sujets contemporains, de leur vision du métier de berger, de l'animal, de leur rapport au vivant. Elles parlent dans leur témoignage à un moment de l'influence directe sur la biodiversité des parcours et l'influence du pâturage sur cette biodiversité. Voilà, donc c'est très très complet. C'est une exposition qui vraiment n'est pas que sur un patrimoine passé, mais qui parle aussi d'enjeux actuels. Et c'est un peu le but aussi de cette année internationale de l'agro-pastoralisme. C'est un patrimoine qui a été façonné depuis des siècles, mais il existe des enjeux contemporains à cette activité et que c'est une ressource pour notre société.
3: Un patrimoine vivant, donc.
2: Un patrimoine vivant, d'où le nom de l'exposition, effectivement.
3: Au château du Castanet, c'est ouvert de 14h à 19h, excepté le samedi. Et ce sera gratuit pour les plus jeunes. Et sinon, c'est un tarif modique, vraiment, pour aller voir cette exposition. Donc, on invite tous nos auditeurs à la découvrir.
2: Il y a de multiples animations et événements qui ont lieu en lien avec cette exposition.
3: Oui.
2: Des projections. Les gens peuvent se renseigner auprès de l'Office de tourisme de Villefort, notamment. Je vais juste évoquer deux animations, parce qu'elles sont co-organisées avec le parc. C'est autour d'un jeu de loi, donc c'est le 16 juillet et le 14 août à 16h, où après la visite de l'exposition, on propose un jeu de loi géant sur un plateau immense. Et les visiteurs sont invités à se mettre dans la peau soit d'une vache, soit d'un chien, soit d'une chèvre, soit d'une brebis, et à travers des défis, des questions, des événements, parcourir l'année et aborder par des questions très diverses le monde du pastoralisme.
1: C'était Luc Glardon, notre invité du jour, technicien accueil et sensibilisation au Parc national des Cévennes. Cette animation jeu de loi, je vous le rappelle, aura lieu à deux reprises, le jeudi 16 juillet et le 14 août. C'est la fin de ce moment d'information locale sur Radio Intervalle. Merci de l'avoir suivi et à très bientôt pour d'autres actualités près de chez vous.
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3: Bienvenue à tous pour un nouveau tour dans notre Blues Express. Je suis Philippe Del Rey et je vous invite à y prendre place pour ce petit voyage musical dans le monde du blues. Vous y rencontrerez, ainsi furtivement, quelques-uns de ces modestes mais talentueux troubadours nord-américains. On a dit du blues qu'il fait partie de l'expérience particulière de l'homme noir en Amérique et que sa matière première n'était pas accessible à l'Américain blanc. Cela était sans doute vrai au début, mais le temps et l'universalité des rythmes et de la musique ont fait le reste pour que chacun puisse maintenant s'y reconnaître.

Sonny Boy Williamson, né le 30 mars 1914 à Jackson, Tennessee. Quand ça a commencé à marcher un peu pour moi à Chicago au début des années 40, je me débrouillais pour aller dans tous les clubs où ça bougeait, comme par exemple le Triangle ou le Robbie's Tavern, le Kitty Cat Club ou le Georgia. Là-bas, je rencontrais beaucoup de musiciens plus jeunes que j'essayais de conseiller. Je leur disais souvent, pour savoir se tenir sur scène, vous me regardez chanter et jouer. Pour le reste, disons pour la vie, la chose principale que je peux vous dire, c'est de ne pas voler. Ne volez jamais. Si vous avez besoin de quelque chose, vous venez me voir et vous me demandez.

Slim Harpo, né le 11 janvier 1924 à Lotbell, Louisiane. Évidemment, quand j'ai voulu faire de la musique, je n'avais pas de quoi me payer une guitare. Alors j'ai acheté d'abord un harmonica à 10 cents, et puis j'ai tout de suite commencé à écrire des chansons. Le succès est venu bien après avec quelques titres qui ont très bien marché, mais j'ai toujours continué à faire un autre travail pour faire vivre ma famille. D'abord dans une station-service, puis dans la construction, et ensuite dans le transport. Mais je sais ce que c'est la pauvreté, et ça, j'ai voulu en parler dans mes chansons. Vous savez, dans la vie, il faut essayer d'aller droit. Alors, pas trop d'alcool, pas de drogue, et puis surtout, j'essaye d'être bon avec les musiciens qui travaillent avec moi.

Owen Wolfe, né le 10 juin 1910 à Aberdeen, Mississippi. J'avais 3 ans quand on m'a surnommé Wolfe, le loup. C'est mon grand-père qui m'a appelé ainsi. Il s'asseyait souvent avec moi et me racontait des histoires sur ce que le loup ferait. Parce que j'étais un diable, vous savez, je faisais toujours des tours pendables. Alors je disais, et il a fait quoi le loup? Et il répondait, il hurle, juste pour me faire peur, ça me rendait dingue. Je ne savais pas bien sûr que j'arriverais plus tard à avoir du succès avec ce nom, et qu'en plus, beaucoup diraient de moi que je suis diabolique.

Champion Jack Dupré, né le 4 juillet 1910 à la Nouvelle-Orléans, Louisiane. Après la Grande Dépression de 1929, les années qui ont suivi furent très dures pour les musiciens. Quand j'avais un contrat pour jouer à 1,50$ de l'heure, j'étais content. Quand c'est devenu encore plus difficile, je me suis mis à boxer professionnellement pour gagner de l'argent. Mon dernier combat, ça a été en 1940, à Indianapolis. J'ai réussi à battre Battling Bozo en 10 rounds. C'est pour ça qu'après on a rajouté Champion à mon nom. Et que pour la musique, je suis devenu Champion Jack Dupré.

James Sanford Thomas naît le 28 mars 1926 à Yazoo, Mississippi. Mon oncle m'a appris à jouer de la guitare quand j'avais 8 ou 9 ans. Il mettait des marques dessus et ça m'a permis de démarrer. Dès que j'ai su comment faire quelques accords, j'ai été meilleur que lui. Alors il a commencé à me faire payer 50 cents ou 1 dollar pour jouer de sa guitare. Il ne voulait pas me laisser jouer si je ne le payais pas. Quand il allait travailler, sa femme me laissait prendre sa guitare et je jouais jusqu'à midi. Ensuite, il revenait et j'arrêtais. Puis je recommençais quand il repartait travailler à 1 heure. C'est comme ça que j'ai appris à vraiment bien jouer en rêvant d'avoir mon propre instrument. C'est en 1942 que j'ai eu ma première guitare. J'avais ramassé assez de coton pour me la payer. Je l'ai commandée chez Sears & Roebuck, c'était une guitare Gene Autry. Elle m'a coûté 8,50 $. Une fois que je l'ai eue, j'ai arrêté de ramasser du coton. Ça, c'était fini.

C'est à San Francisco que notre Blues Express s'arrêtera aujourd'hui. Et quoi de mieux pour personnifier cette fin de parcours que l'étoile filante psychédélique de cette cité, en l'occurrence Janis Joplin, qui vit le jour le 19 janvier 1943 à Port Arthur, Texas. Quelque temps après d'arriver en Californie, j'ai été arrêté, le 2 février 1963 à Berkeley, pour vol à l'étalage. Heureusement, on m'a relâché très vite. À ce moment-là, j'aimais parfois aller dans les églises pour voir les femmes noires chanter le gospel. C'est aussi pendant cette période que j'ai eu la sensation de m'approprier l'esprit du blues, comme quelque chose qui pouvait m'aider, comme une prière pour survivre un jour de plus.

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2: Bonjour à tous, je vous propose aujourd'hui une conférence organisée par Supagro Florac sur la question suivante: comment faire territoire avec les autres êtres vivants? C'est une conférence proposée par Sophie Gosselin, docteur en philosophie. Alors la question, c'est donc de savoir comment habiter un territoire rural, quand par exemple on vient de la ville et qu'on veut s'installer à la campagne. Car bien souvent, on emporte avec soi un modèle de société qui détruit les valeurs paysannes et provoque un désastre écologique. Alors quelles sont les propositions pour concilier une approche relationnelle et sensible avec les milieux habités?
3: De notre façon d'être au monde, la maîtrise de la technique, de l'énergie, aujourd'hui des technologies, nous ont permis de réels progrès. Qu'on prenne comme exemple l'espérance de vie, la sécurité alimentaire, on a tous plein d'exemples en tête des progrès accumulés. Mais ceci s'est fait au prix d'une forme d'illusion sur notre indépendance vis-à-vis des vivants autres qu'humains, avec lesquels pourtant nous cohabitons. Cette façon de nous penser, anthropocentrée, de penser la vie, pourrait bien conduire à une fin précipitée de l'humanité. Alors face à l'urgence climatique, face à l'effondrement de la biodiversité, porter attention et soigner nos liens entre humains et aux vivants n'est donc pas qu'un truc de bobo urbain en mal de nature. C'est quand même, et sans doute, une nécessité vitale pour sortir enfin d'une bulle, d'une réalité virtuelle, initiée avec la révolution industrielle.
2: Sophie Gosselin va donc parler d'un mouvement de réhabitation qui va un peu plus loin que ce qu'on appelle les néo-ruraux et qui s'inspire des peuples autochtones, mais aussi des cercles de réflexion anarchistes, féministes et de la lutte pour les droits civiques. Le mouvement de réhabitation s'oppose aux exodes ruraux, à l'urbanité et à l'industrialisation de l'agriculture.
4: Alors qu'est-ce que c'est que cette réhabitation? De quoi il s'agit? C'est des personnes, des collectifs qui quittent les métropoles et qui s'inscrivent généralement en rupture avec les modes de vie qui ont été engendrés par les sociétés industrialisées, par l'uniformisation des modes de vie liés à la mondialisation, l'uniformisation des espaces et des formes de vie qui sont généralement, on voit bien, la structure même de l'espace urbain, organisée autour des routes aujourd'hui et des voitures, et que tout ça organisé autour des centres commerciaux. Donc on voit bien tout le projet moderne de l'architecture qui s'est concentré essentiellement sur l'urbanité.
2: Donc habiter un territoire, c'est faire avec notre condition humaine et terrestre. Ce n'est pas seulement résider, c'est vivre en relation avec tous les autres habitants.
4: Alors il y a une dimension aussi qui est importante dans cette notion de réhabilitation, c'est qu'il y a l'idée pas seulement d'aller vivre dans la nature, mais plutôt aussi de faire communauté. Donc la condition terrestre, c'est le fait qu'en tant qu'humain, en tant que vivant, nous appartenons, nous participons, nous appartenons à la Terre et nous créons collectivement avec les autres humains les conditions de monde habitable. Donc il y a Terre. La Terre, c'est les conditions d'habitabilité, et les mondes, s'il y a toujours plusieurs mondes, c'est la manière dont on fait commun.
2: Sophie Gosselin va prendre l'exemple de Thierry Geffray, un paysan du Diwa, qu'elle a rencontré et qui a un parcours de néo-rural assez exemplaire.
4: Alors Thierry, pour le décrire, il est paysan, éleveur, dans le Haut Diwa. Et donc c'est au contact des peuples nicaraguayens et guatémaltèques qu'il va apprendre à connaître d'autres manières de cultiver, de pratiquer la paysannerie. Et donc il revient quelques années plus tard en France avec l'idée de devenir paysan, alors qu'il vient plutôt d'un milieu urbain, justement. Et donc dans ce retour à la terre, il voit justement la possibilité de retrouver un lien avec un territoire vivant. Alors il s'installe, du coup il fait le choix de s'installer dans le Diwa, et il s'engage dans développer une culture durable. Bien que déjà, très vite, il va se retrouver lui-même prisonnier d'une logique productiviste, puisqu'il est éleveur de brebis dans les montagnes, mais il s'occupe d'un troupeau de 500 bêtes.
2: Selon Thierry Geffray, ce paysan donc du Diwa, il faut faire la différence entre un exploitant agricole qui domine la terre, qui l'exploite avec une vision productiviste, et le paysan qui entretient, qui prend soin de la terre qu'il habite.
4: Parce que l'enjeu du lien à la terre ne peut relever d'une simple réponse personnelle. Il s'agit, de manière plus profonde, de défendre un commun qui permette de, comme il le dit, réparer notre relation au monde. Alors la défense de ce commun le conduit à s'engager en politique et à devenir président de la communauté de communes du Diwa. Et il se donne alors pour objectif de remettre les agriculteurs au cœur de la dynamique du développement territorial, et cela à l'encontre des orientations politiques qui sont alors dominantes et qui sont notamment portées par le Conseil régional de la Drôme, qui privilégie plutôt le développement du tourisme. Donc lui, son idée, c'est plutôt que de développer le tourisme, c'est repenser le statut même de l'activité agricole, qu'elle soit elle en fait qui devienne le cœur du territoire. Et notamment, ça va aboutir, ce processus, à la reconnaissance du pays d'Iwa, première étape, qui contribuera, avec les deux intercommunalités de Basse-Vallée, à la naissance du projet Bio-Vallée, dont peut-être certains d'entre vous ont entendu parler.
2: Alors, c'est aussi la question de la souveraineté territoriale qui est abordée, avec d'une part l'État-nation, la propriété et la valorisation du travail, et d'autre part, une vision du corps territoire et de la relation aux autres êtres vivants.
4: Alors, donc, contre une vision consommatrice et hors sol du territoire, il va défendre l'idée que les paysans sont les mieux à même d'ouvrir la voie d'une réhabilitation collective et de renouer, justement, les fils brisés d'un attachement terrestre à des milieux abîmés par l'industrie. Alors, avec d'autres pionniers de l'agriculture biologique, hein, qui adoptent pour beaucoup d'entre eux les principes de la permaculture, il invite donc les paysans à repenser leur activité par-delà la seule fonction nourricière, pour participer à ce qu'il appelle un design territorial plus large, c'est-à-dire qu'ils soient capables aussi d'accueillir la vie sauvage et de réinscrire les activités humaines dans une relation de coaffection avec tous les vivants qui habitent le pays d'Iwa.
2: Alors Thierry Geffray, c'était un éleveur qui avait plus de 500 moutons, ce qui est beaucoup, et c'est dans la rencontre avec le loup, avec plus de 18 attaques en un an et 100 bêtes tuées, qui va être déterminante dans son parcours.
4: Et la première réaction de Thierry, c'est qu'il veut tuer, empoisonner les loups. Notamment, par exemple, en mettant des carcasses empoisonnées pour qu'ils meurent. Il veut, en fait, il ne pense qu'à les blesser à leur tour par des tirs de nuit et avec notamment l'autorisation du préfet. Et donc tous les soirs, il monte, hein, dès qu'il sent que les loups peuvent arriver, il monte dans les crêtes pour essayer de repérer par où vont venir les loups. Donc il devient presque un peu paranoïaque, en fait. Il ne pense plus qu'à ça. Il y a un basculement important, hein, qui a mis quand même une bonne dizaine d'années, qui s'est produit dans la vie de Thierry, puisque perçu dans un premier temps comme une bête féroce et hostile, un ennemi étranger à y anéantir, le loup est progressivement devenu cette voix qui s'est un peu insinuée dans son esprit. Cette voix qui va l'obliger à refaire l'expérience de son milieu de vie et à s'enfoncer dans les ombres de la forêt et les plis de la montagne.
2: Sophie Gosselin, en bon prof de philo, va faire un détour par Descartes. Je pense, donc je suis. Et elle va nous proposer une autre vision que celle de la conscience pour définir l'homme, mais plutôt une approche sensorielle, sentir le monde pour se sentir exister.
4: Alors donc, qu'est-ce qui a rendu pour Thierry, en tout cas, possible ce basculement assez radical? C'est que l'attaque des brebis est d'abord donc ressentie comme une blessure intime qui va le conduire à reconsidérer petit à petit complètement son rapport au corps. Au sien, mais aussi à tous les corps qui l'entourent et qui constituent son milieu de vie. Il va vivre cet événement comme une atteinte portée au corps de ses brebis, mais aussi à son propre corps. Et cela étendu au territoire tout entier dont il dépend. Il fait l'épreuve donc de son interdépendance avec les autres humains. il sent au plus profond de sa chair qu'il n'est pas le corps tout-puissant et imperméable de l'exploitant barricadé derrière son tracteur, en surplomb sur son territoire, qu'il maîtriserait donc un peu comme un état-major maîtriserait une carte. Mais sous le coup de la vulnérabilité, il va apprendre à son corps défendant qu'habiter un territoire vivant ne peut se faire que si l'on est habité sensiblement par lui.
2: Alors en conclusion, habiter un territoire pour Sophie Gosselin, eh bien c'est avoir une approche sensible qui prend soin en relation apaisée avec l'ensemble des autres êtres vivants.
4: Pour habiter, pour réhabiter son territoire de vie, pour le soigner et se soigner en retour, il est nécessaire donc de se mettre à l'écoute de tous les autres humains et tous les autres humains qui nous habitent et continuent à nous habiter. Et là, je fais aussi référence à la mémoire en fait, des territoires que l'on habite. Il est donc nécessaire, vital, de ressentir et de prendre soin de ce qu'on appelle le lien animique qui trame les corps territoire-terre. Donc la transformation qu'elle engage ne peut pas seulement se faire sur le mode de la volonté, de la prise de conscience, voyez, mais parce qu'elle nous engage d'abord à renouer avec nos sensibilités, avec nos corps comme le lieu de nos expériences affectives.
2: Voilà, on était avec Sophie Gosselin, docteur en philosophie, pour une conférence proposée par Supagro Florac sur la question suivante: comment faire territoire avec les autres êtres vivants? Les perspectives pour concilier une approche relationnelle et sensible avec les milieux habités.
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chaque jour. On trouve que la vie est courte, raison importante pour n'en rien laisser perdre. Or, nous en laissons perdre des quantités énormes. Il y a quantité de minutes de notre vie que nous ne vivons pas. Au lieu de les vivre, nous les trouvons seulement longues et ennuyeuses. Tout énervé, nous disons « J'ai dû attendre de longues minutes ». De longues minutes ? Voilà des minutes précieuses pour des gens qui trouvent que le temps passe trop vite. Or, qu'avons-nous fait de ces longues minutes ? Rien. On s'est irrité, on a maudit l'attente. Ce n'est pas un très fameux emploi du temps. On n'avait donc pas de réflexion à faire ? Pas de vérité à méditer ? Personne pour qui prier ? Attention, il ne faut pas attendre l'éternité. Il faut profiter de chaque minute pour la fréquenter.

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1: Une île belle comme un bijou antique dans un écrin d'azur. Ancrée au large des côtes génoises, elle est facile à reconnaître, fière comme un point levé, montrant du doigt pour l'éternité ceux qui l'ont fait souffrir. Si vous avez la chance d'arriver par bateau, au soleil couchant, vous verrez d'abord une montagne cascadant vers la mer dans un drapé rugueux d'un camaïeu de mauve. Et vous saurez alors qu'une terre peut avoir un parfum. Un parfum

mais pas un. Fait de la même pierre que ces églises polychromes où le roman le dispute aux Byzantins. Ce pays de drame et de lumière ressemble au chant de ces bergers qui évoquent les tourments d'ici-bas et dont le regard cherche encore une réponse.

0: Hey, Baïzan.
1: Ici, le maître mot est le mot respect. Peut-être parce qu'ici, on sait ce que veut dire ne pas être respecté. Et pourtant, en 2000 ans d'invasions plus terribles les unes que les autres, à tous les hymnes belliqueux imposés par les différents occupants, les Corses ont toujours préféré un chant majestueux et profond. Quand ils l'entendent, ils se lèvent et se découvrent. Écoutez-le, c'est un chant d'amour.

0: Natacha Santos, bonjour.
1: Bonjour Estelle.
0: Merci de venir à nouveau dans les studios de Radio Intervalle. On est ravis de vous accueillir parce que vous fêtez la sortie de votre deuxième album, nouvel album, donc toujours de musique brésilienne.
1: Exactement, oui, tout à fait. Un deuxième album qui s'appelle Pelo Mundo Vai, va à travers le monde.
0: Donc, les Gardois, possiblement, vous connaissent puisque vous avez déjà fait plusieurs concerts dans la région.
1: Exactement, oui, tout à fait. Dans des lieux qui vont du sud au nord, on va dire, du Gard. Hein. Et dans certains endroits un petit peu emblématiques comme la Maison de l'Eau. Il y a eu plusieurs concerts comme ça où on peut se retrouver. Hein, où j'ai croisé pas mal de monde.
0: Donc avant de parler peut-être des futurs concerts à venir, est-ce que vous pouvez nous dire un peu ce nouvel album, comment vous l'avez abordé ?
1: Alors déjà c'est un album uniquement de compositions, hein, autant le précédent projet mêlait des compositions et des reprises, là on s'est vraiment lancé dans un travail totalement d'auteur, hein, avec des compositions personnelles, et donc il y en a deux qui sont également des musiques où Verioka a fait la musique et j'ai posé des paroles dessus. Donc on se lance le défi de morceaux totalement nouveaux, qu'on a beaucoup travaillé en résidence, eh bien, notamment avec Anne Laurent, avec Dano Heider, avec Verioka, et sur le disque on a invité également Sylvie Bergeron sur deux titres, aux percussions et au chœur.
0: Parce qu'on a l'habitude de vous voir en quartet, donc là...
1: C'est vrai, une invitée en plus, pour le fun, c'est quelqu'un qui aime beaucoup les musiques du Brésil et qui est très imprégnée, on va dire, et voilà, on l'a invitée sur deux titres. Et dans cet album, eh bien, il y a des morceaux en quartet, en trio, voilà, de façon à mettre en avant tel ou tel instrument, et selon les ambiances des morceaux, on a ce relief.
0: Alors, quels sont justement les instruments utilisés ?
1: Alors déjà, la base, c'est la guitare et le chant. Hein. Il y a tout un ensemble de percussions brésiliennes. Il y a notre collègue Verioka qui pratique beaucoup les percussions vocales et qui imite certaines percussions. Sinon, on a ce qu'on appelle le pandeiro, qui est un petit tambour sur cadre, hein, comparable au tambourin, c'est la même famille. On a ce qu'on appelle un sordo, ce sont les gros instruments qu'on peut voir dans les batucadas et qui va faire un son très rond de basse. On a également un sordo de main et puis plein de petits bruitages avec des effets naturels, des coquillages, des choses comme ça que vous pourrez écouter. On a la flûte aussi avec Anne Laurent et la guitare jazz, 7 cordes, et j'allais oublier le cavaquinho, la petite guitare brésilienne, la cousine du ukulélé.
0: Donc on parle de percussion, c'est une musique certes qui est rythmée mais qui est quand même très douce dans cet extrait justement, votre premier EP qu'on va écouter dans quelques instants.
1: Oui, on peut avoir tout à fait ce relief, hein, que malgré ou avec ce côté rythmé, il peut y avoir quand même un côté un peu plus doux. Hein. Et c'est un petit peu la patte de cet album, où il y a des choses un petit peu plus à écouter, des choses plus posées également dans le morceau, plus calme. On a voulu vraiment créer un voyage, un itinéraire dans toutes ces musiques. Il y a plusieurs sortes de rythmes aussi, hein, brésiliens. Celui qu'on va écouter comporte des moments un petit peu samba, des moments un petit peu plus différents nord-est. Et puis, il y a des morceaux qui sont clairement plus des bossa dans l'album, et d'autres avec le groove qu'on appelle affauché, et puis une samba aussi, dans la plus pure tradition.
0: Pour se faire une idée plus précise, on écoute tout de suite. Est-ce que vous pouvez nous répéter le titre ?
1: Pelo Mundo Vai, va à travers le monde. Hein, c'est vraiment l'idée de continuer à garder une impulsion malgré tout ce qu'on entend de ce monde qui ne va pas toujours très bien, de garder un courant positif et de continuer à croire en la vie.

0: message positif, vous nous disiez dans cette chanson. On ne comprend pas toujours le portugais. Est-ce qu'on peut avoir une petite idée aussi des thèmes que vous abordez?
1: On va dire que l'inspiration a été beaucoup puisée dans l'univers du voyage, notamment mes derniers voyages au Brésil. Je précise aussi que dans l'album complet qui comprend 6 titres, il y en a 2 qui sont en français, enfin, dans le morceau se transforme en portugais. Hein. Donc il y a 2-3 morceaux quand même où on a la présence du français, où on peut tout à fait comprendre les paroles. L'inspiration est puisée dans le voyage, l'émotion de partir, le fait d'aller à la rencontre du monde, en effet. Il y a un morceau qui est beaucoup plus lié à, j'allais dire, la préoccupation pour la planète, qui est vraiment lié à l'eau. Hein. Il est né dans un atelier de création de chansons que j'ai fait. Le thème, c'était le cours d'eau. La rivière a disparu. Voilà. Et ça m'a inspiré avec tous les phénomènes de sécheresse, etc., à créer un titre qui s'appelle « Où est passé le cours d'eau ?» et qui est en effet en français, donc il n'y aura aucune difficulté de compréhension. Et un titre aussi qui s'appelle « Samba da Esperança », dont Verioca a fait la musique, j'ai fait les paroles, est vraiment lié, alors là pour le coup il est en portugais, c'est quelqu'un qui a des insomnies la nuit, qui ne va pas bien, qui se remémore plein de choses de sa vie, et qui se lève et qui écoute de la musique. Et la morale de cette histoire, c'est de dire qu'il n'y a pas de meilleur remède que d'écouter un son, une musique. Voilà les thèmes abordés dans cet album.
0: Donc la musique, c'est à la fois une satisfaction personnelle et puis c'est, vous le disiez, la rencontre des cultures, aller vers l'autre.
1: Tout à fait, voilà, la musique en tant que art en soi-même, on va dire, mais aussi vecteur de rencontres à travers des concerts. Je sais que pour moi, les voyages au Brésil ont chaque fois eu pour thème la musique, d'aller rencontrer des musiciens, de me nourrir à la source de cette musique que j'aime beaucoup. Donc, eh bien oui, la musique non seulement comme à part entière, hein, art en soi, mais également vecteur d'échange, de beaucoup d'autres choses.
0: Pour tous ceux qui sont des amoureux de la musique brésilienne et puis pour tous ceux qui voudraient la découvrir, on pourra aller écouter ce nouvel album après Vento di Gerri il y a quelques années. 5 ans déjà. Pelo Mundo Vai, un album avec une pochette très colorée.
1: Oui, c'est vrai. Et ben c'est comment dire, c'est l'univers d'un ami de longue date qui s'appelle Guillaume Moschini, qui est sur Nîmes, voilà, qui est peintre et dont j'aime beaucoup le travail. Et donc c'est lui qui a créé ce visuel, hein, cette illustration pour cette pochette, voilà, qui évoque les montagnes, le voyage, un petit train, voilà.
0: Pour se procurer l'album en pratique, vraiment, comment peut-on faire?
1: Soit on peut le retrouver déjà sur toutes les plateformes, hein, que ce soit Spotify, Deezer, etc. En tapant Natasha Santos, Pelo Mundo Vai, on retrouve également le précédent projet. Et sinon, en physique, eh bien, il est possible de le commander soit chez Inouï Distribution, hein, soit sur les magasins Fnac, Cultura. Il faut dire qu'on a aussi ce qui s'appelle un crowdfunding, c'est-à-dire un appel à participation via Eloasso, où on peut envoyer le disque et en même temps ça soutient le projet. Toutes ces infos, on peut les retrouver sur le site natachasantos.com.
0: Pour ceux qui sont dans la région, un rendez-vous à noter pour la rentrée?
1: Exactement, donc on a la chance et on les remercie beaucoup d'être invités à présenter notre travail. Et il y aura une présentation sortie d'album le 27 septembre à la Maison de l'eau à Allègre-les-Fumades, où on va jouer tous les morceaux de ce disque, évidemment, plus d'autres compositions, avec tous ces musiciens que je vous ai cités, avec Verioca, Anne Laurent, Dan Oeder et moi-même, Natasha Santos.
0: Si jamais il y a des responsables d'associations qui nous écoutent et qui ont envie de vous faire venir également, on trouve vos coordonnées sur le site.
1: Absolument, et sur les réseaux sociaux, hein, sur Facebook, un petit peu Instagram, un peu moins, mais quand même. Sinon, sur le site, en effet, natachasantos.com. Et avec plaisir, si des gens sont intéressés, de nous faire jouer notre musique. On apprécie toujours.
0: Oui, parce que être artiste dans les Cévennes, on n'est pas dans une grande ville, c'est sûr. Il y a quelques structures culturelles qui jouent un rôle important, mais c'est quand même peut-être un peu plus compliqué.
1: Voilà, il faut être assez mobile, hein. C'est sûr que, bah, pour ma part, mon implantation est toujours dans les Cévennes, mais je suis amenée à aller jouer plus loin, évidemment. Mais j'ai toujours plaisir à développer, eh bien, cet échange, ce partage ici, hein, sur mon lieu de vie. Ça a son importance, hein, d'amener tout ça, voilà, au plus proche des gens.
0: Et puis pendant l'été, on vous retrouve aussi en concert dans la région ?
1: Absolument, donc avec différentes formations. Le 27 juin, il y a un début de, j'allais appeler ça un partenariat, mais je vais jouer régulièrement la maison Samuel Delafont, qui est un vigneron producteur de vin à Vézénobre, et qui ont une terrasse absolument fabuleuse, des très bons vins. Donc il y a plusieurs soirées dégustation qui vont se faire. Donc ça, cette première est le 27 juin, et après il y a plein d'autres dates qui sont notées, notifiées sur le site. Si vous avez la curiosité de regarder, on peut se retrouver en live en regardant le site. Beaucoup de dates dans l'été, dans le secteur.
0: Donc www.natachasantos.com. On peut retrouver ce nouvel album ainsi que les chansons un peu plus anciennes et découvrir tout votre travail avec les musiciens qui vous accompagnent. Merci beaucoup, Natacha.
1: Merci à vous. Grand merci à toute l'équipe, hein, pour l'invitation et d'avoir

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1: Il est minuit.
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3: Bonjour à toutes et à tous et bienvenue sur Radio Intervalle pour ce moment d'information locale. Il est consacré aujourd'hui au festival des Tours du Monde à Chanac qui tiendra cette année sa 23e édition. Un festival qui s'est installé dans les grands moments de l'été en Lozère. Et on en parle avec Fabien Moutet, notre invité du jour. Il revient sur l'historique de ce beau festival musical.
4: À l'époque, c'était deux jours quand on a créé ce festival. Et ça, c'est des choses qui restent encore comme des valeurs de l'association et du festival. C'est le fait de ne pas arriver sur un territoire juste pour organiser des concerts. Il y a vraiment un lien humain qu'on a envie de créer avec le public et avec les acteurs locaux. Et dès la création du festival, on avait fait ça. On s'est associé avec une association qui s'appelle Tour et Détour, qui travaille sur la préservation du patrimoine historique du territoire de Chanac, qui existe encore. Et c'est avec eux, en fait, qu'on a lancé le festival, mais il y a 23 ans maintenant. Chacun peut voir ce qu'il a envie de voir, en fait, à travers un festival, à travers un concert. Nous, la mission qu'on s'est toujours fixée, justement, dans l'association, à travers nos valeurs, justement, dont on parlera plus tard, c'est justement le fait de vouloir créer ce lien social et des liens, en fait, assez uniques et des moments suspendus où on va réunir un patrimoine ou un paysage, un artiste et le public. Et à partir de là, on essaye que tous les concerts, tous les événements qu'on va organiser soient des prétextes à créer des moments un peu magiques, des rencontres, en disant, ben, on aimerait bien que dans 5 ans, dans 10 ans, dans 20 ans, ben, en fait, quand on s'en souvient, on est capable de reparler de ce moment-là et d'arriver justement à expliquer quel était ce moment de magie.
3: Et dans l'évolution du festival, aujourd'hui, on note deux temps dans la programmation. Tout d'abord, une partie itinérante qui s'est tenue du 11 au 15 juillet et qui précède les deux grandes soirées à Chanac, c'est vendredi et samedi.
4: Depuis 2-3 ans maintenant, on a développé, c'est devenu un festival de territoire. Donc André Manoukian, on l'a accueilli dans l'église de Marchastel, la cour du musée archéologique de Javol. C'est toujours des endroits en fait très atypiques, mais très beaux. Et on prévient toujours les artistes là où ils mettent les pieds. C'est-à-dire qu'avec 23 ans aussi d'existence, l'entourage des artistes nous font confiance maintenant et savent que quand on organise quelque chose, évidemment, on ne va pas parler de masse. L'idée pour nous, ce n'est pas de faire un festival où il y a le plus de monde. Ça va être vraiment un festival où la rencontre se passe. Donc, et à partir de là, on essaye d'être le plus carré possible pour tout le monde.
3: Et des Tours du Monde, c'est aussi un festival porteur de valeurs dans ses choix artistiques et dans ses pratiques.
4: Quand on parle de valeurs humanistes, de diversité culturelle, de choses comme ça, c'est des valeurs qui sont transgénérationnelles et qu'on va retrouver à n'importe quel âge. Et c'est assez marrant parce que 23 ans d'existence, maintenant, ça nous permet de voir débarquer dans le festival, dans l'association, des personnes qui n'étaient pas nées quand on a créé le festival, de nouvelles générations justement prêtes à prendre le relais en amenant justement tout leur background de leur génération. Et c'est des choses sur lesquelles nous, on essaye en tout cas d'être un maximum ouvert, c'est-à-dire ne pas s'enfermer sur nous, notre génération en tout cas, mais de rester vraiment ouvert à ce qui se passe et ce qui se passe sur les générations d'après. Je pense vraiment que ce qui définit le festival et l'association, c'est le fait que nous, en fait, on essaye vraiment de valoriser la diversité culturelle à travers la musique. Attention, je dis bien valoriser, pas défendre. C'est justement toute la différence. Nous, on essaye de pas se mettre dans une situation de repli et de défense face aux autres, mais de valoriser, de faire rayonner la diversité à travers la musique. Et c'est à travers ça qu'en fait, effectivement, on fait de la politique. Pour moi, dans le sens noble du mot politique et pas de la politique politicienne. Nous, vraiment, c'est le vivre ensemble qui nous importe. C'est aussi l'engagement citoyen. Ce sont ces choses-là, en fait, qu'on va essayer de mettre en valeur à travers notre association. Mais au-delà de ce que nous, en fait, on va porter, on reste un prétexte et une ouverture pour les gens de s'engager. C'est-à-dire, c'est un prétexte pour les gens, et on parlait des jeunes, justement, et ça fait partie de ça aussi, que les jeunes viennent s'engager auprès d'une association. On doit rester, justement, un facteur d'ouverture, d'engagement citoyen pour l'ensemble des populations.
3: Et chaque année, le défi pour le directeur artistique qu'est Fabien Moutet, c'est de bâtir une programmation cohérente Il nous explique ce qui a guidé ses choix artistiques pour cette année 2026.
4: Cette année, notre fil conducteur, c'est surtout la fête, faisant la fête tant qu'on le peut, tant qu'on est encore là,
1: car on
4: ne sait pas de quoi demain sera fait. Cette année, on fait un hommage à Rachida avec le Couscous Clan, le groupe originel de Rachida, accompagné de chanteurs et chanteuses. On retrouvera notamment Justin Adams à la guitare, Rodolphe Burger aussi, qui faisait partie du Couscous Clan, mais aussi Sofiane Saïdi pour le chant, ainsi que la chanteuse de Babel Blues. Voilà, pas mal d'invités comme ça qui vont venir en fait rendre hommage lors de cette soirée à Rachida, à sa musique et à tout ce qu'il a apporté aussi en termes d'ouverture, justement, de diversité.
3: Et au-delà des têtes d'affiche, le festival met aussi en avant des artistes émergents que vous pourrez découvrir encore lors de ces deux soirées à venir.
4: Généralement, une soirée réussie, c'est une soirée où le public dit « Waouh, ce groupe, je ne le connaissais pas et c'était génial ». Et certains artistes sont venus en première partie de soirée et on en parle encore 10 ou 20 ans après de ces concerts-là. Et c'est ce qui fait la magie. C'est vrai que les têtes d'affiche sont aussi un prétexte justement à faire découvrir des artistes plus émergents en fait sur la même soirée. C'est ce qu'on va faire encore cette année. On va retrouver Maya Kamati, on va retrouver Baru, on va retrouver plein de groupes comme ça qui vont venir nourrir les soirées autour de ces artistes têtes d'affiche. Mais on va pas retrouver que ça. On parlait de festif, mais le festif, ça peut être aussi des concerts assis qu'on va retrouver à l'occasion des itinérances du festival. On a essayé aussi d'amener quelque chose de nouveau cette année dans le festival. Chaque soirée dépasse simplement le cadre d'un concert. Il y aura des repas sur tous les... des banquets même, j'ai envie de dire, sur l'ensemble des étapes, mais aussi des rencontres artistiques dans les villages, en gratuit. On va essayer de créer des temps forts. Chaque endroit où on va aller avec le festival donne lieu à une fête.
3: Et si tout ça vous donne envie d'aller participer à des tours du monde ce week-end à Chanac, retrouvez toute la programmation des concerts de ces 17 et 18 juillet sur détoursdumonde.org, tout attaché. Merci à Fabien Moutet, directeur artistique, qui était notre invité du jour. Et merci à vous de votre écoute. À très bientôt pour d'autres actualités près de chez vous sur Radio Intervalle.
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1: Amis auditeurs, bonjour. Je suis heureuse de vous retrouver à l'écoute de cette émission où nous retrouvons dans un instant Christophe Selma, professeur de Bible et psychologue. Christophe Selmar, bonjour.
2: Bonjour Denis, bonjour aussi à vous tous, amis auditeurs.
1: Une parabole un petit peu difficile, celle de Lazare et du mauvais riche, contenue dans l'évangile de Luc au chapitre 16, parce qu'il est question d'enfer et de paradis, et qu'à la fois ça peut nous faire peur ou au contraire nous conforter dans l'idée que c'est bien comme ça que cela fonctionne, qu'il y a les bons d'un côté et les méchants de l'autre, qu'il y a ceux qui souffrent dans les flammes éternelles et ceux qui jouissent d'un bonheur suprême.
2: Alors cette parabole, interprétée de cette façon-là, est véritablement porteuse d'un enseignement démoniaque. Je m'explique. Cette parabole n'est pas là pour parler d'abord d'enfer ou de paradis. Cette parabole est là d'abord pour nous dire que ce n'est pas parce que nous sommes riches ou pauvres, en bonne santé ou malades, comme ce mauvais riche et comme Lazare, que nous allons courir de ce seul fait la bénédiction, la malédiction de Dieu. Dieu regarde ce qui est au fond de notre cœur.
1: Il n'y a pas de cause à effet.
2: Il n'y a pas de cause à effet entre la richesse et la bénédiction et la maladie et la malédiction. Alors, bien sûr, Jésus, effectivement, parle de la souffrance du mauvais riche en enfer et parle de la félicité de Lazare au paradis qu'il se trouve avec Abraham. Mais il ne faut pas prendre ce passage-là à la lettre. Parce que nous tombons alors dans des absurdités. Nous avons vu la première absurdité, c'est que Lazare, comme le mauvais riche, emmène avec eux dans leur enfer pour le mauvais riche, ou dans le paradis pour Lazare, leur corporéité. Lazare aurait un doigt qu'il devrait humecter sous les supplications du mauvais riche dans un peu d'eau. Il devrait venir en enfer mettre ce doigt mouillé d'eau sur la langue du mauvais riche pour apaiser ses souffrances. Ridicule. Jésus a une pédagogie ici de l'ironie, une pédagogie de l'absurde pour dire aux Juifs qui avaient accepté dans la culture grecque de l'époque le concept de l'immortalité de l'âme, par lequel finalement l'âme se dissocierait de notre corps à notre mort, le corps entrant dans la poussière de la terre et l'âme partirait dans un lieu, soit ce paradis ou soit ce séjour des morts, vidé de sa corporéité. Là, on voit finalement que le mauvais riche, comme Lazare, a un corps. Ça, c'est une première notion, donc l'âme est indissociable du corps. Voilà ce que Jésus veut enseigner. Mmh. Le deuxième enseignement, si on le prend à la lettre, c'est que dans sa souffrance au séjour des morts parmi les flammes et dans son tourment, il est dit que le mauvais riche lève les yeux et qu'il voit Lazare heureux auprès d'Abraham et que ce paradis serait séparé de l'enfer par un abîme, grand abîme, mais il n'est pas si grand que cela, puisque de l'enfer, regardez ce que le mauvais riche dit. Tandis qu'il était en proie au tourment, verset 23, chapitre 16 de Luc, le mauvais riche vit de loin Abraham et Lazare dans son sein. Il s'écria, Père Abraham, aie pitié de moi, et envoie Lazare pour qu'il trempe le bout de son doigt dans l'eau et me rafraîchisse la langue, car je souffre cruellement dans cette flamme. Abraham répondit, mon enfant, autrement dit, du paradis, en enfer, on se parlerait, on se verrait, et on verrait les personnes que l'on aurait connues sur terre, puisque le mauvais riche connaît Lazare, depuis l'enfer où il se trouve.
1: On les reconnaît.
2: On les reconnaît. À partir de ce moment-là, moi je n'ai pas envie ni d'un paradis pareil, ni d'un enfer pareil. Parce que si on peut voir les êtres que l'on a connus, et en tout particulièrement les êtres chers, suite à aux difficultés de la vie, parce qu'on n'aura pas su, pas pu, pas voulu accepter la grâce de Dieu, on se trouverait en souffrant dans un enfer à la vue et au su des copains, des amis, des parents. C'est pour ça que je dis que cette parabole donne un enseignement diabolique. Et j'ai lu des théologiens dire, suite à une telle parabole, que la vue et l'ouïe des souffrances des damnés dans l'enfer seront pour les justes une source de félicité pour montrer ce à quoi ils auront échappé. Le dogme de l'enfer, je le répète à ce micro, n'a aucune base biblique, car si la Bible parle d'une destruction par le feu, car le feu est un pouvoir de destruction, à aucun moment elle ne parle d'une souffrance éternelle dans un feu, car le feu, dans cette parabole, ne serait plus le feu. Car si vous prenez l'expérience la plus courante, si vous mettez un corps dans un feu,
1: il ne dure pas longtemps.
2: Il ne dure pas longtemps, il disparaît et le corps ne devient que cendre. Or, ici, Abraham voit le mauvais riche dans un feu, en proie aux souffrances. Et ce mauvais riche a évidemment sa langue là, et il peut parler, il a des yeux. Est-ce que le feu ne serait plus le feu dans l'enfer que Dieu aurait créé ?

0: Nous reconnaissons dans cette musique l'esprit d'à propos de Philippe, notre cher technicien. Et nous allons revenir à cette notion d'enfer. Il est vrai que, j'ai envie de dire, Christophe Selmar, il vaut mieux en rire qu'en pleurer, parce que si on y croit vraiment, c'est épouvantable, comme vous le disiez, parce que soit celui qui peut se réjouir de voir l'autre griller éternellement devant lui en disant « j'ai échappé à cela » ou « enfin il a ce qu'il mérite », ça paraît quand même très négatif comme sentiment, et je vois pas comment on peut être heureux de ça. Et puis c'est encore pire si on pense aux êtres chers qui pourraient se trouver dans les mêmes circonstances
1: et qu'on verrait et qu'on entendrait, et pour qui on ne pourrait
0: rien faire puisqu'il y a ce grand abîme, donc on se sentirait complètement impuissant. Donc c'est vrai que quand vous parlez de ce Dieu d'amour émission après émission et qu'on lit ça et qu'on le prend au pied de la lettre, c'est assez incohérent.
1: Alors, est-ce que Jésus serait incohérent? Non, il n'est pas incohérent. Quelle est la cohérence donc de cette histoire? Alors, on va lire maintenant la réponse d'Abraham à l'appel du mauvais riche. Abraham répondit, « Mon enfant, souviens-toi que tu as reçu tes biens pendant ta vie et que Lazare a eu les maux, les souffrances pendant la sienne. Maintenant, il est consolé et toi, tu souffres. D'ailleurs, il y a entre nous et vous un grand abîme afin que ceux qui voudraient passer d'ici vers vous ou de là vers nous, ne puisse le faire. » L'enseignement qu'il dit ici, ça veut dire qu'on n'a qu'une seule vie. Et ce que nous aurons fait durant notre vie, en bien ou en mal, scellera notre destin éternel. Et ce qui est d'ailleurs confirmé par la suite. Le riche dit à Abraham, « Je te prie donc, père Abraham, d'envoyer Lazare dans la maison de mon père, car j'ai 5 frères. » Et c'est pour qu'il leur atteste ces choses, afin qu'ils ne viennent pas aussi dans ce lieu de tourment. Donc d'un seul coup, le mauvais riche se dit, bon, ben, d'accord,
0: pour
1: je
0: moi,
1: souffre
0: c'est,
1: ici,
0: c'est
1: pour moi, mon sort est scellé, mais j'ai encore 5 frères qui sont toujours vivants et qui ne savent pas ce qu'il y a après la mort. Mm-hmm. En conséquence, Abraham, pourrais-tu envoyer Lazare en délégation sur terre, le réincarner, afin qu'il aille dire à mes frères, changer de vie, parce que sur invitation de votre frère décédé et souffrant en enfer, je suis mandaté à vous dire que vous souffrirez comme lui et il veut vous épargner cette souffrance-là. Alors, suite à un bon état d'esprit, à une demande aussi généreuse, on pourrait dire que Abraham aurait pu dire à Lazare, écoute, va avertir ses frères sur ceux qui les attendent, sur invitation donc de leurs frères, afin qu'ils changent leur vie.
0: Voilà, il manifeste quand même de la compassion a priori pour ses frères, pour qu'ils ne subissent pas les mêmes souffrances.
1: Oui, alors, chose étonnante, c'est que Abraham répondit par un refus. Ils ont Moïse et les prophètes. Or, Moïse et les prophètes,
0: c'est la loi.
1: C'est ce qui a été enseigné par Dieu dans l'Ancien Testament. Qu'il les écoute. L'enseignement qui est donné ici par le Christ, c'est lorsqu'on en est mort, on est mort. On ne revient plus dans le monde des vivants pour leur dire, voilà, j'étais mort, j'étais dans le paradis ou en enfer, et je suis revenu pour vous enseigner ceci ou ceci. Pourquoi? Parce que la base de l'enseignement biblique, c'est ce que l'on trouve justement dans un texte que l'on trouve dans Ecclésiaste chapitre 9, à partir du verset 6. On dit ceci, « Les morts ne savent à rien, leur mémoire est oubliée, et leur amour, et leur haine, et leur envie ont déjà péri, et ils n'auront plus jamais aucune part à ce qui se fait sous le soleil. » L'enseignement de la Bible, c'est que les morts sont dans un état d'inconscience parfait. Pourquoi? Parce qu'ils dorment. De multiples textes enseignés par le Christ lui-même nous disent que les morts sont dans un état d'inconscience. Ils sont là, en attente de la résurrection au dernier jour. Donc cette parabole est là pour nous dire, ne croyez pas à la survie de l'âme. Elle n'est ni au paradis ni en enfer déjà. Par la pédagogie de l'absurde, de l'ironie, il va montrer que, par cette parabole, le feu ne serait plus le feu, puisque chacun garderait sa corporéité qu'on aurait emmené avec soi, contre l'enseignement traditionnel de l'immortalité de l'âme. Cette parabole est là pour nous dire que nous devons être responsables de notre vie sur Terre et bien gérer ce que nous sommes et ce que nous avons, en particulier notre richesse, en étant généreux, parce que, si on n'écoute pas l'enseignement de Moïse et des prophètes, on n'a aucune chance d'avoir une deuxième vie, car il n'y a aucun mort qui ne peut passer de l'au-delà dans notre univers.
0: Et la parabole
1: sous le soleil, car il est dit ceci, Abraham dit au mauvais riche, s'il n'écoute pas Moïse et les prophètes, ils ne se laisseront pas persuader quand bien même quelqu'un des morts ressusciterait. Le fond de la parabole, c'est la résurrection des morts et non pas l'immortalité de l'âme en enfer ou en paradis.
0: On le verra la prochaine fois en votre compagnie. Christophe Selnard, je vous remercie beaucoup. C'était Parabole, une rencontre avec Christophe Selnard, professeur de Bible, psychologue. Je vous rappelle que nous sommes disponibles à vos questions, vos remarques, vos suggestions. Merci de nous écrire.

chaque jour. Il y a 100 morceaux ou 200 à ce jeu, 500 parfois ou 1000. C'est une image collée sur bois ou sur carton que l'on a découpée et il s'agit de la reconstituer. Vous l'avez deviné, c'est un puzzle. Quelquefois des morceaux manquent. Le jeu en est rendu plus difficile et on aura des trous dans l'image. La vie ressemble à ce jeu. Idée après idée, expérience après expérience, certitude après certitude, on essaie de constituer l'image de la vie justement. Mais il y a des morceaux qui manquent, des idées qui ne nous viennent pas, des choses que nous ne pouvons pas imaginer, des questions qui restent sans réponse, des certitudes qui font défaut. Au grand jeu de la vie, l'image reste incomplète. Faut-il alors, à cause des morceaux qui manquent, rejeter le tout et juger que la vie est une histoire de fous? Ou faut-il, à cause de tout ce qu'elle montre déjà, faire à Dieu cette confiance que l'image, un jour, nous apparaîtra dans la gloire de toutes ses pièces?

0: Michel.
1: Il va attendre.
0: Oui, chef. Faites marcher la suite de la 6. Oui, chef. Allô, faites marcher la suite de la table 5. Oui, chef. Allô, on va faire dresser, s'il vous plaît. Table numéro 5. Oui, chef. Ça va être froid, messieurs, ça va être froid. On envoie, s'il vous plaît. Oui, chef.
2: Tout ça est bien logique.
3: Comment ça se passe? Je leur sers l'apéritif dans 5 minutes.
4: Ça chauffe, voilà. La bouteille de champagne est là-bas.
3: Elle a combien de bouteilles de champagne?
4: J'en ai mis 3 au frais, on va en ouvrir une. Et je suis en train de chauffer les petits fours. J'ai préparé 3 assiettes. Comme ça, tu peux mettre les 3 assiettes. Je fais une petite julienne de légumes, là je fais mon coulis de fruits rouges pour ce soir.
1: Écoute, t'es la deuxième personne que je fais manger dans ma cuisine.
2: Oh, t'es pas.
1: L'autre personne, c'est Sylvain Gachet. Le jour où tu veux faire un sujet sur ce gars-là, tu me le dis. Gachet, c'est le vin d'Ispagnac.
2: D'accord.
1: Domaine de Gabali. C'est un type extraordinaire.
2: D'accord.
1: C'est un type extraordinaire. On est super copains. Et il fait du vin comme j'aime voir les gens s'occuper comme ça de leur vin.
3: Qu'est-ce que tu veux que je fasse de ça?
4: Tu veux mettre ça dans ton
3: petit frigo.
4: Benjamin, tu me laisses 30 secondes, le temps de... Oui, regarde.
2: Comment t'as fait ça? Des
4: gougères.
2: Des gougères.
4: C'est des choux avec du fromage dedans.
2: Oh, c'est bon. Que c'est bon.
4: C'est bon, hein?
2: Gougères.
4: C'est une pâte à choux avec du fromage dedans.
2: Pâte à choux.
4: Une pâte à choux.
2: D'accord.
4: Et des fois, je le fais avec du Cantal. Des fois, je le fais avec du roquefort, avec du chèvre, avec... Voilà, je les ai fait au Gruyère. Non, mais ma cuisine, elle est toute petite. Mon rêve, c'est de faire un labo. Mais le problème, c'est que ça coûte cher, un labo. Un vrai labo, hein, avec tout ce qu'il faut dedans et tout. Et ça, c'est la flamme cuche.
2: Là ?
4: Flamme cuche. Pâte à pain, lardon, oignon... Herbe de Provence, Gruyère. Et ouais, mon rêve c'est d'avoir un labo, mais bon, je crois que mon labo.
1: Il va attendre. Donc je fais. En fait, quand je fais mes menus saisonniers, puisque je fais au moins 3, sinon 4 menus, 4 cartes par an, en fonction des saisons. En fait, je fais ma carte, je la fais en fonction du matériel que j'ai. Et si. Et donc je fais particulièrement attention à ce que je prépare, c'est-à-dire que tu vois j'ai un vieux four, j'ai pas grand chose, j'ai pas de vapeur, j'aimerais avoir un four vapeur, j'aimerais avoir un four dans ma cour là pour un four à pizza, un four à bois. Et donc je fais avec ce que j'ai pour l'instant, et puis pour l'instant les gens sont contents, donc ça veut dire que c'est pas si mal que ça. Voilà, si j'ai du passage en menu du jour, ils auront une flamme cuche. Normalement, j'ai 4 couverts qui arrivent. Excuse-moi. Donc, c'est 4 petites couverts. Là, c'est de l'aumônière de chèvre, aumônière de pélardon avec une julienne de légumes. C'est pour l'anniversaire. Le choix des couteaux est difficile hein, dans une cuisine. Faut utiliser son matériel en fonction de ce que tu veux faire. C'est ce que je dis à mes stagiaires quand j'en ai un qui reste dans le coin. Pas bouger. Hein, quand on est mince. Le secret pour pas se couper, c'est d'avoir un geste sûr, certes, mais aussi d'avoir un couteau qui coupe. Parce qu'avec un couteau qui coupe pas, on a tendance à forcer sur le couteau. Donc des fois, on dérape et on se fait mal. Il faut que ce soit le plus régulier possible.
2: Et c'est l'ongle qui sert de guide, non?
1: Enfin, c'est pas l'ongle, non. C'est le majeur. On pose la lame de son couteau sur le majeur. Et au fur et à mesure, on recule la main gauche pour les gauchers, pour les droitiers, pardon. Et là...
2: Et donc c'est pas le... Oui d'accord, c'est le...
1: C'est une technique.
2: Waouh. Ça ressemble à un métier ce que...
1: Presque, c'est presque un métier. C'est... J'ai la chance d'associer métier et passion. J'adore la cuisine.
4: Bah, ça se voit pas que j'aime la cuisine. Hein.
1: Mais comme je suis, je sais, on me fait la reproche.
2: Hein. À la radio, ça se voit pas.
4: Avant de faire ma chiffonnade,
2: chiffonnade
1: de salade.
2: De salade.
1: De feuilles de chêne.
4: Ouais, maison la vinaigrette. Moutarde à l'ancienne, curry, vinaigre balsamique, huile d'olive. Sel, poivre. La tomate, un peu de fleur de sel de Guérande. Je suis quelqu'un de particulièrement désordonné. Aussi bien dans ma tête. Si. Dans ma tête, je suis parfaitement désordonné. Mon bureau, c'est un bordel monstrueux. Mais je sais où sont les choses. Ça énerve Véronique parce que Véronique est très. Elle est pas méthodique, elle est bordélique aussi, mais bon, elle aime bien que chez elle, ça soit bien rangé et tout. Moi, c'est un bordel monstrueux. Par contre, dans ma cuisine, il faut que ça soit. Alors, c'est pas pour rien, je pense qu'on parle d'un piano, qu'on parle d'une mandoline, qu'on parle d'une batterie. Pour la... Parce qu'il faut que ça soit métronome.
2: Ouais.
4: Il faut qu'à telle heure je sois prêt. Il faut qu'à tel moment j'ai ça de prêt. Il faut que je puisse envoyer à tel moment. Donc tout est organisé dans mes frigos de façon à ce que je sache où se trouvent les choses. Et en cuisine, il y a une règle d'or, c'est chaque chose a sa place et chaque place a sa chose. Et c'est la règle d'or. Ça, c'est pour le petit matériel. Je sais que c'est là. Là-bas, je sais qu'il y a mes calottes, mes culs de poule, mon petit matériel pour mes robots, mes marises, mes spatules, etc., mes planches à découper. Chaque chose a sa place, chaque place a sa chose. C'est hyper important. Parce qu'en plein milieu du service, on ne peut pas prendre, on peut pas s'arrêter et dire « Merde, où est-ce que j'ai mis ça ? Où est-ce que j'ai mis ça ?» Non, non, je sais où c'est. C'est essentiel. Allô ? C'est réservé?
3: Non.
4: Donc j'en ai trois de plus. Bah, dites-moi pour que c'est pour vrai. Alors mon thon, il est là-bas. Donc ce que je vais faire, je vais déjà t'envoyer ta flamme-cuche à toi tout seul. Je te rassure, tu ne m'embêtes pas. Vraiment, t'as vu la technique, hein. Technique de fermage de four.
2: À coup de talon.
4: Allez, c'est un métier, jeune homme.
2: Oh là là là. Alors là, j'ai mon assiette à moi, tout seul. Et tout.
4: Ah, quand j'étais au lycée en Bourgogne, quand j'étais adjoint de direction, dans ma cuisine, j'avais une table. En cuisine, on a toujours une table. Dans notre métier, on a toujours une table pour le copain qui passe. Et il mange dans la cuisine. Mon problème ici, c'est que j'ai pas de place. Donc c'est vrai qu'il y a le petit chauffe-assiette là où j'ai fait ta place.
2: Mais génial.
4: Et ça, c'est un bonheur pour moi.
2: Ah.
4: D'avoir quelqu'un dans ma cuisine qui mange. Même quand j'ai l'inspection d'hygiène qui vient en plein service, parce qu'ils viennent toujours en plein service, la dernière fois qu'elle est venue, je lui ai dit, installez-vous là, je vais vous faire manger.
2: Bon, merci. Alors là, j'ai. Oh là là là là là. Bon, ben merci. Hein.
4: Ben écoute, avec plaisir. Un
2: merci.
4: Petit verre de vin rouge, bio.
2: Là, je ne suis plus en état de décider quoi que ce soit. Je me laisse aller.
4: Il faut. C'est vite servi. Je mets un peu de salade. Je mets ma flamme cuche. Mais je suis depuis 7h30 en cuisine. J'ai tout préparé. Donc c'est vrai que après, il n'y a plus qu'à composer, j'allais dire. Hein. Et c'est bien aussi que les gens ne savent pas ça.
2: Mais ça me fait penser au numéro dans des cirques. Il faut que ça ait l'air facile.
4: Voilà. Exactement.
2: Alors, tout est là, quoi.
4: Voilà.
2: Mais évidemment, on ne sait pas ce qui se passe derrière.
4: Et on ne sait pas ce qui s'est passé. Le temps qu'on a passé derrière.
2: Oui, et puis les ennuis.
4: Puis en plus.
2: Merde, et puis les.
4: N'en parlons pas. Mais c'est vrai, c'est ça. Ah, tiens, j'avais jamais pensé à ça. Oui, ça va venir, ça chauffe, madame. Il y a Véronique qui me regarde avec un air genre j'attends les trois entrées. Véro, on va avoir un verre de vin pour Bernard, s'il te plaît.
3: Quelle couleur ?
4: Rouge.
2: Merci.
4: Alors, ce que je vais mettre avec ma flamme cuche, j'ai fait un chutney.
2: Un quoi ?
4: Un chutney. C'est un condiment indien. Un chutney, c'est du sucre. C'est une confiture d'oignons, de. C'est une confiture d'oignons, de mangue. Je mets des graines de moutarde dedans. Et je fais du sucre, du vinaigre. Et je fais cuire ça, je fais confire ça très longtemps. Je vais t'en mettre un peu dans ton assiette.
1: Et je fais confire ça très longtemps, c'est très agréable, c'est très froid, c'est glacé.
4: Et ça va très bien avec la fameuse cuche alsacienne.
1: T'as de l'Alsace, t'as du Sud et du l'Indien.
2: Tout ça est bien logique.
1: À la croisée des continents.
3: Donc il va y avoir, je te note ça, un saumon et deux coques.
4: Je n'aurai pas assez de coques à glacer, donc... Donc ça sera la terrine de chocolat. Tu veux les entrées ?
3: Dans 5 minutes.
4: Ok.
3: Donc il va y avoir 3 saumons et 1 thon. Oui. Je parle du poisson, pas de moi.
4: Franchement. D'accord.
3: Il va y avoir les 3 suites.
4: Oui, ça marche.
3: C'est-à-dire 2 thons et 1 saumon.
4: Oui, ça marche.
3: Et je veux bien les entrées.
4: Oui, je suis dessus. Assieds-toi pour manger.
5: Non, je suis très bien. T'inquiète pas.
4: Il n'y a que les cuisiniers qui mangent debout. Ok. Ok. J'ai compris. Quand j'étais prof en Bourgogne, je faisais faire des concours à mes élèves qui s'appelaient graines de chef. Et les élèves devaient être parrainés par un chef étoilé. Et le parrain de ce concours, c'était un concours qui était organisé par un gros groupe de restauration collective qui s'appelle Avenance, qui s'appelait Avenance, je crois que ça n'existe plus maintenant. Et le parrain de ce concours, le grand patron, c'était Bocuse. Et un jour, on était... Donc c'était à Paris, la finale c'était toujours à Paris, au Ritz. Oui, je suis dessus.
3: J'adore cette expression, je suis dessus. On dirait qu'elle se couche sur les entrées.
2: Jalouse.
4: Pardon. Bah, je suis dessus. Ça fait partie des expressions culinaires. Je suis dessus. Il n'y a pas d'autres expressions. Je suis dessus. Alors, ça vient. Oui, je suis dessus, chef. Ça veut dire que ça va sortir.
3: C'est pas forcément choquant.
1: 4, 3, 7 assiettes. 7 et 8, 15.
3: Je viens de servir une assiette sans tomate de cerise.
4: Ah ben, ils sont là. Il faut vraiment être patient. Et à chaque fois, je me dis, c'est la raison pour laquelle je ne fais pas de séance. Bon, ça m'est arrivé d'envoyer paître du client. Hein,
5: qu'est-ce que tu veux répondre à un truc pareil ?
4: Alors,
3: ici, nous avons donc 2 thons et 1 saumon,
4: monsieur
3: Dessin. Thon pêché ce matin dans le Tarnon.
4: Je vais réchauffer pour ma table d'anniversaire.
2: Une petite quoi ?
4: Une basquaise.
2: Pourquoi on dit une basquaise ? Et est-ce qu'il y a plusieurs plats qui s'appellent basquaise ? Est-ce que c'est un nom générique ?
4: Basquaise, c'est une appellation. Lorsqu'on dit à un cuisinier de faire une basquaise, il sait ce que c'est qu'une basquaise. Il sait ce que c'est que la base des légumes. C'est des poivrons, de la courgette, de l'aubergine, de l'oignon, de l'ail.
2: Mais apprêté d'une certaine manière ?
4: En ragoût, on va dire en légumes sautés qui cuisent dans leur jus. On rajoute du sel, du poivre, moi je rajoute du piment d'Espelette dedans, parce qu'on n'est pas loin d'Espelette. Donc j'ajoute un peu de piment d'Espelette. Mais en cuisine, lorsqu'on donne, là tu vois, cette taille de légumes, ça s'appelle une julienne. Des carottes, il y a de la courgette, il y a du navet et du poireau.
2: Il peut y avoir les mêmes ingrédients, alors du coup là c'est une...
4: Là c'est une julienne de légumes.
2: C'est une découpe.
4: C'est la façon dont on découpe en filaments. Donc ça s'appelle une julienne. Si je viens à un cuisinier étuver une julienne de légumes, je lui donne les légumes, il fait la julienne de légumes, et il les fait étuver, il sait comment on fait. Si je lui dis que pour ma sauce au miel, il faut qu'il fasse une gastrique, c'est un caramel.
2: Gastrique,
4: oui. Non pas une gastrite. Une gastrique, ben on dit gastrique parce qu'il y a du vinaigre, c'est un caramel au vinaigre. Donc si je lui dis que tu me fais une sauce au miel en faisant une gastrique, il sait... Quelle est la technique ? J'ai pas besoin de m'étaler pendant des heures pour dire les choses. Tu fais une gastrique, tu mouilles avec un fond amélioré. Et c'est ce que ça veut dire. Mouiller avec un fond amélioré.
5: C'est délicieux.
2: C'est délicieux. Je suis désolé là.
4: Oui. Mais alors c'est...
5: Mouiller avec un fond.
2: Oh non. Écoute. Je comprends, hein.
4: Et oui, mais c'est ça.
2: C'est...
4: En cuisine, quand tu dis à quelqu'un de mouiller... Ça veut dire qu'il faut rajouter un liquide. Pourquoi un fond amélioré ? Parce que j'utilise, et je ne le cache pas, du fond déshydraté de cette marque-là,
1: C'est la meilleure marque qui existe, mais je l'améliore. C'est-à-dire que je récupère mes parures de légumes que j'ai utilisées hier, mes carottes, mes poireaux, pas les épluchures, les parures. C'est-à-dire les morceaux qui sont comestibles, c'est pas les épluchures. Et ces morceaux-là, je les fais cuire. Je rajoute dedans, si j'ai un morceau de viande qui me reste, je rajoute un morceau de viande. Je réhydrate mon fond, je rajoute ma viande, mes parures de légumes, et je laisse cuire pendant 2 heures, tout doucement, mijoter pendant 2 heures, à feu doux. Et après, j'utilise donc mon fond amélioré pour mouiller ma sauce. Et tout ça, c'est des petits trucs culinaires.
2: Bah c'est, oui, c'est un métier, vraiment.
1: C'est,
2: là,
1: oui, c'est un métier.
2: Est-ce qu'il y a un vocabulaire, du coup, là?
1: Bah, il y a un vocabulaire culinaire qui représente pas mal de... Ah, je vais être obligé de trier la salle.
5: 16
1: 19.
3: Les 4 suites, 3 saumons, un thon.
1: Oui. Oui, ça va viendre.
3: Kézak, tu notes.
1: Allô?
3: Kézak, tu notes.
1: Et je t'avais marqué multiplié par 3. Je n'ai plus de châtelet. Je vais mettre des salicornes. Alors ça, des salicornes. Bon, ça, c'est. J'achète ces salicornes-là parce que c'est très sentimental pour moi. Ouais. Ces salicornes-là viennent du Touquet, de chez Perard. J'ai travaillé, quand je faisais mes études, j'ai travaillé chez eux pour faire la soupe de poisson. Donc depuis, j'ai toujours... C'est très sentimental. J'achète toujours les salicornes, c'est une algue marine.
2: Oui, oui.
1: Qui font en condiment, en vinaigre. Et voilà. Moi, j'ai toujours acheté des salicornes chez Perard. Parce que quand je faisais mes études hôtelières, voilà, quelques années, au Touquet, je faisais des extras chez eux pour faire la soupe de poisson. Alors, je t'envoie les entrées. Allô? Allô? Je t'envoie les entrées.
3: En fait, j'aurais aimé les 4 suites d'abord.
1: Mais oui, mais je vais t'envoyer les entrées avant parce que les 4 suites, mon four était occupé, madame Dessin.
2: Mais alors, bon. Attends, je vais te demander un truc.
1: Ouais.
2: Donc là, tu as fait cuire, c'est des
1: pavés de saumon.
2: Des pavés de saumon. Donc ils sont déjà cuits. Mais là, j'ai remarqué, ça fait plus de 20 minutes qu'ils sont cuits.
1: Ouais, ouais.
2: Et pourtant, tu les as gardés chauds et ils ne cuisent pas plus.
1: Alors, je les ai cuits. Comme on dit vert cuit. C'est-à-dire qu'ils ne sont pas tout à fait cuits.
2: Vert
1: cuit. Comme un légume, VER. Vert cuit. C'est pas cuit tout à fait. À l'intérieur,
3: ils.
1: Oui. À l'intérieur, ils étaient pas crus, mais presque.
2: D'accord.
1: Ce qui fait que je sais que je vais pouvoir les réchauffer, les laisser une petite dizaine de minutes dans le four pour terminer la cuisson. Et que ça soit pas trop sec. Pareil, quand on dit à un cuisinier, je veux des légumes verts cuits, le cuisinier sait que c'est des légumes qui sont pas tout à fait cuits. Parce qu'on va les réchauffer, parce que on va les transformer.
2: On peut décrire l'assiette, là.
1: Alors, donc là, c'est un pavé de saumon frais que je suis en train d'arroser de nappé de sauce au miel avec un riz pilaf basmati, un riz basmati que j'ai fait en pilaf et une julienne de légumes que j'ai fait étuver avec du paprika. Ça fait de la couleur.
2: Ça sent délicieusement
1: c'est
2: bon.
1: C'est joli, c'est frais, c'est maison. C'est tout qu'est-ce qu'il faut.
2: Est-ce qu'il t'arrive d'avoir des moments d'anxiété, si ce n'est d'angoisse, dans ta cuisine?
1: Tous les jours.
3: Trois desserts d'abord et
1: oui, suite. Oui, tous les jours. Véronique dirait que ça la gonfle, et je comprends. Parce que pour moi, un service, c'est un examen. Oui, les gens viennent manger chez moi, il faut qu'ils sortent de chez moi en étant contents, en ayant aimé ce que j'ai fait, etc., etc. Donc pour moi, c'est un examen. Je ne me mets pas forcément la pression, là. Je ne suis pas sous pression. Je ne suis pas sous pression. Mais je me mets... Oui, je vais aller la chercher. Je ne veux pas que les gens partent de chez moi. Je passe une épreuve. Tous les jours, c'est une épreuve. J'ai pas le droit à l'erreur. Ça arrive, hein? Ça chauffe.
2: Ah, c'est un basket qui chauffe.

0: sur les enfants, premier ?
1: Non, tu me fais des petites portions pour les deux.
0: Pour les enfants ?
2: Ah oui.
0: Ah bah j'ai chaud, moi.
2: Putain.
0: Bah oui, c'est normal, le four est ouvert en même temps. Hein. Il fait 200 degrés dans mon four, là. Bah tu t'imagines l'été ? Quand c'est une canière, il n'y a pas un pied de vent. Je sors de ma cuisine, je suis trempé, comme si j'étais sorti d'une douche. Je suis trempé des pieds à la tête à la fin du service.
1: Vous me verrez mon chocolat.
0: Oui. Oh. Enfin, mais bon, c'est pas grave. Oui, je me dépêche.
1: Non. Voilà, exagéré, non ? Merci.
0: Quatre assiettes, s'il te plaît. Oui, j'ai vomi de ça cuit.
1: Non, deux terrines après ça. Ah bah Denis a des anecdotes savoureuses à mes débuts.
3: Oui.
1: Le pauvre.
0: Une queue qui traîne,
3: se fait ramasser.
0: Tu peux te faire blesser.
3: Ah pardon.
0: Tu peux te blesser. Donc on n'est jamais traîné la queue. Ça, c'est une règle d'or en cuisine.
3: C'est quoi un accident de travail en cuisine ?
1: Le couteau là, de ton diapason qui est tombé sur ta chaussure.
0: Oui, qui est tombé sur ma chaussure.
3: C'est quoi ?
1: Un diapason, bah, il va te montrer, ouais, c'est un ustensile redoutable.
0: J'ai fait tomber la dernière fois, il est tombé pointe en bas, sur mes chaussures.
1: Mais c'est planté dans les chaussures.
0: Mais c'est des chaussures de sécurité. Ouais. Heureusement, il était planté dans les chaussures.
3: Le diapason, ça a la forme d'un diapason sur un manche. Mais ça fait 20 cm de long, c'est pointu comme des aiguilles.
0: Voilà, c'est ça.
3: Et ça sert à retourner les
0: viandes. À retourner les poissons. Et on appelle diapason parce qu'il a la forme d'un diapason.
4: C'est une forme de lutte.
1: Voilà, après les brûlures. Hein, je crois que j'ai jamais connu mon mari autrement qu'avec les avant-bras, avec des cicatrices de brûlures. Bah, tiens, voilà. Et les coupures.
0: Coupures, c'est plus rare.
1: Enfin, quand c'est le cas, généralement, je n'en prends en cuisine parce que c'est bien coupé. Il y a beaucoup. Alors, c'est là que tu découvres que ton mari a une connaissance des vocabulaires chantiers qui est immense.
3: Oui.
0: Bah, les clients aussi, du coup.
3: Oui, tout le monde est au courant. Oui.
1: C'est rare que tu te sois coupé en service. C'est souvent pendant les préparations.
0: En service, normalement, j'ai plus de taillage à faire. Tout est fait en mise en place. La règle d'or, c'est de tout préparer à l'avance. Ouais. Allez, 4 poissons, elle m'a demandé 2 terrines à suivre. Hein. Ah, quand même, sur 35 minutes pour aller...
1: 2 terrines au chocolat.
0: T'as vu ? Et petit à petit, il y a du chantier. Donc j'ai qu'une terrine, là. Ah, la table que tu viens de servir en chaud. Non, mais Véronique, je pensais que tu parlais du dessert.
1: Non.
0: Ok, il y aurait une soupe de fleurs, je voudrais que tu me ramènes un ramequin, s'il te plaît, ma chérie. Je vais pouvoir m'envoyer un grand verre d'eau, maintenant. L'été, je bois 3 litres d'eau
3: pour
0: un service. Là, il me reste 8 fromages et il me reste 4 desserts Véro. Je sais qu'il va me rester. Souvent, c'est ça aussi l'avantage d'avoir vu sur la salle, c'est qu'après, moi, je peux anticiper. Donc là, je vois je vais avoir les 8 fromages bientôt à faire. Je vais commencer à les trancher. Là, les 4 clients, ils viennent d'avoir leur poisson. Véronique, tu leur remets une bouteille de vin, là ? D'accord.
1: Tu leur demandes s'ils prennent du fromage ? Cantal
0: entre deux, bleu d'Écosse, Pélardon.
3: Voilà, donc là ça fait 2h15 que je suis dans la cuisine. Et donc on arrive au bout du service de midi. Alors je ne l'ai pas dit, mais on se trouve à Florac, dans le restaurant qui s'appelle les Tables de la Fontaine. Et j'ai été merveilleusement accueilli par Denis et sa femme Véronique. J'espère que je ne les ai pas trop perturbés. Je les ai observés. C'était absolument passionnant. Ça, je disais à Denis tout à l'heure que ça ressemblait, leur prestation ressemblait à un spectacle. Un spectacle, par exemple, d'acrobatie ou de cirque. Et où les. Non pas au cirque au sens n'importe quoi, parce que. C'est évident que ce n'est pas n'importe quoi, que tout est préparé, tout est organisé, tout est prévu pour faire face à l'imprévu. Et ça, c'est la gestion prévisionnelle des risques. C'est une notion qui est rare de nos jours, n'est-ce pas, messieurs les gouvernants ? Denis en est à confectionner le dessert. C'est un gâteau chocolat, donc.
0: Ouais.
3: Et puis, tu viens d'enlever le bord
0: j'ai
3: la croûte sur le côté.
0: Un peu la croûte parce que dessus je mets une crème chibouste à base de crème pâtissière pour pouvoir coller mes pépites de chocolat. D'accord. Et donc il y a des endroits où ça me plaisait pas, donc j'ai, comme on dit, j'ai paré un peu mon gâteau et je mets ma crème chibouste. C'est une crème pâtissière avec une petite meringue dedans pour la rendre plus légère. Et moi, je la termine au beurre pour qu'elle durcisse légèrement et que je puisse talocher. Attends, non, tu vois bien que j'ai les mains dans le chocolat. Voilà, ça c'est pareil, c'est toujours au moment où il faut pas. Je veux bien de l'eau chaude, c'est toujours comme ça.
1: Quoi,
0: Véronique, tu peux aller voir dans l'armoire en plastique.
1: Si
0: je vais y aller.
1: Qu'est-ce que tu veux que je te prenne ?
0: Noix de coco. Ah, j'ai que ça.
3: Alors, Denis dépose de la pulpe de coco sur les côtés du gâteau au chocolat. Et la pulpe de coco adhère au talochage. Redis-moi le nom de la crème.
0: La crème chibouste.
3: Au talochage de la crème chibouste. Et on s'aperçoit que... Enfin, on comprend pourquoi il a échoué à son CAP de maçon.
0: De pâtissier. Alors, j'ai loupé mon CAP de pâtissier. C'est vrai, je suis tombé sur le chocolat. C'était... Bah tiens, ça tombe bien puisque c'est Pâques. Je suis tombé sur le... Il fallait pas que je tombe sur le chocolat.
3: Et t'es tombé.
0: Et je suis tombé sur le chocolat. C'était un moulage d'œuf de Pâques. Le chocolat, en fait, il faut l'amener à une certaine température pour qu'il reste brillant.
3: Oui.
0: Ça s'appelle tablé. C'est-à-dire qu'on le pose sur le... On verse le chocolat chaud sur le marbre et on le travaille pour le faire baisser en température. Après, on le remonte en température. Enfin bref, il y a toute une technique.
3: Oui.
0: Et j'ai loupé mon tablage, ce qui fait que mon œuf en chocolat, quand je l'ai collé, le chocolat était mat. Et ça se vend pas, un œuf mat.
3: Ah, je sais pas.
0: Non, il faut que le chocolat soit brillant, il faut qu'il soit... Donc j'ai triché, je suis allé dans la chambre froide, j'ai rien dit à personne, je me suis éclipsé, j'avais pris un peu d'huile et un pinceau, et j'ai enduit mon chocolat d'huile pour qu'il soit brillant. Mais bon,
3: Ça s'est vu quand même. Et oui.
0: Le jury m'a gentiment allumé en disant, monsieur, c'est peut-être quelque chose qu'on fait, mais pas lors d'un examen. Et quand Véro soit là, 3, 4, 5, 6, 7, 8. Je lui donne les assiettes, je lui donne le couteau. Pose la bouteille, il ne sert pas, j'en vois là. Ah, j'en vois. Go. Oui, chef.
3: Il va attendre.

0: table numéro 5, s'il vous plaît. Allô, pâtissier, suite et fin de la table numéro 4. Suite et fin.
1: Voilà, nous sommes arrivés au bout du service et je suis épuisé d'avoir vu se démener Denis et Véronique. Un grand merci à eux pour leur disponibilité, leur gentillesse, leur hospitalité et leur grand cœur. Rendez-vous aux tables de la Fontaine à Florac. Quant à moi, je vous promets d'autres évasions sur d'autres chemins particuliers. À bientôt.

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1: Père. Ce mot est devenu pour certains le symbole des choses démodées et ridicules. Aujourd'hui, on parle plutôt du vieux. Et l'on en parle en se tordant, en rigolant. On parle du vieux, de ses habitudes un peu ringardes. Et le père devient ainsi l'image par excellence de l'autorité creuse, abusive et dépassée sous ses allures démodées. En attendant, la prière de toute la terre commence toujours et encore par ces mots « Notre Père qui es aux cieux ». Faut-il essayer de trouver autre chose ? Peut-être vaudrait-il mieux, par notre manière d'être père, rendre au mot sa force, son intelligence et son amour. C'est l'allure qu'il a dans la bouche du Christ. Quelqu'un de chez nous avait fait un pas dans ce sens en donnant un de ses deux reins pour que son fils vive. Voilà quelqu'un, un fils, qui ne doit plus parler en se moquant du rein du vieux, et qui doit dire d'une manière nouvelle « Notre Père qui es aux cieux ».

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0: Nous voici aujourd'hui à Saint-Germain-de-Calberte, en Cévennes. Et nous allons découvrir un hameau, le Vernet, dans lequel une association, Louvalate, a travaillé depuis des années à restaurer ce hameau selon les techniques anciennes de la pierre sèche et de la lauze. Nous allons suivre Marc Dombre, qui est un petit peu la cheville ouvrière de ce projet et qui va nous expliquer comment ce hameau a été rénové. Et nous sommes là pour une occasion, c'est les 50 ans de cette association Louvalate. Alors voilà, on va aller suivre et on va découvrir un petit peu ces techniques ancestrales qui font la fierté et la typicité des Cévennes. Alors on est parti pour découvrir ces murets en pierre sèche, rénovés par l'association Louvalate, ici au Vernet, à Saint-Germain-de-Calberte. Et là on est en train de descendre des faïences. Voilà, des beaux escaliers en pierre sèche. On s'approche des moutons qui paissent un peu plus bas.
1: Ouais. Calade. Ah, calade,
2: oui.
1: Là, on
2: oui,
1: dit calade.
2: C'est une calade.
1: Hein. Calade.
0: Qu'est-ce que c'est une calade?
2: Donc, alors voilà, comme je disais tout à l'heure, on se retrouve en bas du hameau de Vernet.
0: Ouais.
2: Et il a fallu gérer le tournant que prend la tranchée, le train 4, qui sert de rue à la traversée du village, pour rejoindre directement le Gardon. Et dans ce tournant que vous voyez au-dessus, tout avait été emporté, faute d'entretien.
0: Ouais.
2: Et donc on a reconstitué le cours de ce Valat. Alors c'est à la fois des emmarchements, comme il y a beaucoup de déclivité, on a créé des emmarchements avec des pierres plantées, on appelle ça des clavades, hein, des pierres clavées comme les claveaux d'une voûte.
0: Donc au lieu d'être à plat, elles sont dressées, debout.
2: Dressées, coincées les unes contre les autres.
0: Mmh.
2: Et le chenal est accompagné par des pierres dressées qui guident la flotte quand il pleut très fort. Évidemment c'est des ruisseaux qui sont... C'est un Valat qui est sec. Ordinairement, il ne coule que quand il pleut fort.
0: Et donc le fait de faire des marches, ça casse la vitesse,
2: mmh. Et donc c'est moins dévastateur.
0: Mmh.
2: Et le fait de calader le fond, donc de planter des pierres dans le fond de ce ruisseau, ça permet qu'il ne creuse pas et qu'il n'aille pas en profondeur tout bouleversé.
0: Raviné.
2: Voilà, voilà. Mmh. Voilà, donc ça a été...
0: un sacré boulot aussi.
2: Un gros boulot. Ben, ça nous a pris un an. Du moins, ça nous a pris la première année. Je vous ai dit qu'on avait fait ça de 2000 à 2009. Ben, en 2000, on a fait que ça, recanaliser le Valat. Et ensuite, les années suivantes, eh ben, on a démarré d'ici. Et il faut imaginer que tout ce pan de montagne... était complètement c'était comme un éboulis, c'était rien qu'un éboulis quoi.
0: Alors qu'aujourd'hui c'est des murs d'ailleurs très très beaux, mais j'ai du mal à croire que vous avez fait ça en 9 ans.
2: Eh ben si, c'est ça, en 9 fois 2 stages, 9 fois 2 chantiers, mais avec beaucoup de petites mains, d'enthousiasme et de bonne volonté de la part de tout le monde. Quoi.
0: C'est incroyable. Finalement, c'est assez rapide de construire
2: en
0: pierre sèche.
2: C'est ce qui est intéressant, c'est de voir qu'on peut mesurer dans le temps le besoin en main-d'œuvre pour réaliser un site comme ça. Quoi,
0: reconstruire tout un village.
2: Reconstruire tout un village. Et à l'époque, tout un village.
0: Oui.
2: Tout un site de terrasses en bas d'un village. Ce n'est pas le village qu'on a reconstruit, c'est les terrasses. Et je pense même, on en est sûr, parce qu'on a des témoignages là-dessus, c'est qu'avant, quand les paysans créaient ces murs, ils étaient nombreux, il y avait toute la famille qui s'y mettait. C'était les hommes, les femmes, les enfants, tout le monde s'y mettait. Et de fait, nous, quand on a reconstruit ici, mais tout le monde aidait, et il y avait des enfants qui venaient, qui
0: donnaient leur petit coup de main,
2: qui remplissaient des seaux de terre. Enfin, voilà, chacun à sa mesure donnait un peu, et c'était très efficace. Et puis le soir, on voyait le travail qui avait été fait. C'était très encourageant pour ça, c'est-à-dire que quand on s'y met à plusieurs, ben, les choses avancent beaucoup plus vite hein, que quand on est tout seul.
0: Ah, oui, bien voilà. Sûr. Ouais. Et là, justement, on est en train d'observer des plantes qui ont colonisé les murs en pierre sèche. Et là, au-dessus, c'est pas encore colonisé.
2: Alors, le mur que vous avez là était encore en bon état, à peu près.
0: Ouais.
2: On voit qu'il n'est pas parfait, mais bon, il a tenu jusqu'à maintenant. Et donc, on l'a laissé en état. Et effectivement, les vieux murs ont beaucoup de végétation. Parce qu'au fur et à mesure des années, l'eau transporte des particules fines de terre qui se stockent dans les interstices qui sont entre les pierres et dans lesquelles peuvent raciner un tas de petites plantes. Alors je ne sais pas trop nommer toutes les plantes.
0: Est-ce qu'il y a un spécialiste là, parmi nous, sur ces plantes ?
3: Ben, non, on est en train d'observer les mufliers.
0: Les quoi ?
1: Les mufliers azarés.
0: Mufliers azarés.
1: Azarina procumbens.
0: Avec la petite fleur blanche, là.
1: Celui-ci, là.
0: Ouais.
1: Parce que ça, c'est nombril de Vénus.
3: Oui,
1: la feuille est grasse, là. Et là, elle a une fleur de mufliers.
0: Ouais.
1: Des fleurs qui s'ouvrent comme ça.
0: Donc, c'est des fleurs spécifiques aux pierres sèches, aux murs en pierre sèche ou... Enfin, qu'on trouve particulièrement...
1: Le nombril de Vénus, on trouve partout. Hein, en Bretagne, il y en a plein. Hein, mais dans les pierres, sur les rochers.
2: C'est vrai qu'ils aiment bien les pierres.
1: Celle-ci, elle est moins courante.
2: Et ça, là, c'est le saxifrage.
0: Ah, c'est le saxifrage.
2: Ils avaient là-bas.
1: Ça, c'est saxifrage, oui. Ouais. C'est un petit, là. Ça. Et ça, c'est capillaire de rochers. Capillaire.
0: Ah, donc, une flore aussi qui s'installe petit à petit sur les murs en pierre sèche.
2: Oui.
0: Et est-ce qu'il faut l'enlever ou est-ce qu'il faut la laisser sur place pour préserver le mur quoi ?
2: Alors en fait, ce qu'il faut enlever, c'est le lierre et les ronces. Parce que le lierre, il va tout masquer, il va tout boucher, il va tout occulter. Donc l'eau aura du mal à passer. Et en plus de ça, il va s'infiltrer entre les pierres. Les racines vont se développer, enfin il va grossir à l'intérieur du mur et il va tout peu à peu déstructurer. Quoi. Par contre, ce que nous disait quelqu'un du parc qui était de passage l'autre jour, il disait le lierre pour la biodiversité c'est le top parce que c'est très bon pour les abeilles, c'est très bon pour un tas de bestioles. Quoi.
3: C'était le couvert.
2: Hein. Ouais, ouais.
3: Il y a 70 espèces d'oiseaux qui mangent dans le lierre. Donc c'est énorme.
0: Ah bon,
3: et ça va, les baies qui vont en plus, on va avoir une fructification qui a la mauvaise saison pour les oiseaux. Du coup, ils vont faire le plein d'énergie pour les petits passereaux qui vont faire la migration.
0: Mm-hmm.
3: Et en effet, sur les fleurs, elles vont aussi fleurir à une période dure pour certains insectes pollinisateurs. Donc c'est vraiment une plante qui est super intéressante et qui va en plus accueillir des insectes dont les oiseaux vont se nourrir. Des oiseaux font leur nid de

0: au bout d'un moment, ne jouera plus son rôle de filtre pour l'eau,
1: ouais.
0: Parce que il y aura plein de zones qui vont être colmatées par les particules fines.
1: D'accord.
0: Et donc, du coup, la pression hydrostatique qui se crée à l'arrière d'un mur quand il pleut très fort va avoir tendance à pousser plus fort sur le mur. Mmh. Et c'est un peu ce qui entraîne certains murs, certains vieux murs
1: à s'écrouler.
0: C'est-à-dire que l'argile ou les terres vont former comme un ciment qui va peu à peu boucher tous les trous.
1: Et alors, voilà. Qu'est-ce qu'on peut faire pour retarder cet écroulement de ce vieux mur ?
0: Il n'y a pas grand-chose à faire à ce niveau-là. Hein. Ce qu'il faut, c'est quand même bien drainer l'arrière des murs. Donc, techniquement, quand on construit un mur... Alors je rentre un peu dans le côté technique.
1: Ouais. Hein.
0: On va d'abord bâtir le parement, hein, ce qui se voit.
1: Ouais.
0: Et ensuite... on va bâtir ce qu'on appelle l'organisation interne du mur. L'organisation interne, c'est toutes les pierres qui vont être agencées à l'arrière du parement. Et il ne faut pas croire que derrière le parement, on balance des pierres avec un seau et sans s'occuper du reste.
1: Ah ben moi, c'est ce que je croyais.
0: Oui, mais il y a plein de gens qui croient ça.
1: Ah,
0: or
1: c'est
0: non,
1: pas ça.
0: C'est pas le cas du tout.
1: Ah oui, donc c'est le double de boulot en gros.
0: Ah ouais. C'est-à-dire qu'on bâtit d'abord le parement avec les plus jolies pierres,
1: ah ouais.
0: Et derrière, on va organiser les pierres de manière à ce qu'elles se croisent bien comme celles du parement.
1: Mmh.
0: Et là, c'est impératif si on veut faire quelque chose de solide.
1: D'accord.
0: Et par contre, à l'arrière de ce mur et de son organisation interne, puisqu'on appelle ça organisation interne justement pour éviter que les gens... foutre n'importe quoi derrière. Et par contre, derrière, de mettre des déchets de pirail en tout genre, ça, c'est pas un problème.
1: Après l'organisation.
0: Voilà.
1: D'accord.
0: À l'arrière du mur lui-même.
1: Mm-hmm.
0: Parce que le mur, il faut se dire qu'un mur de soutènement, c'est un mur poids. C'est-à-dire qu'il va supporter son propre poids plus la poussée du terrain.
1: Ah oui.
0: D'accord.
1: Oui.
0: Et c'est dans cette poussée du terrain que on va introduire un tas de petits débris de pierre qui feront un peu un filtre par rapport à l'argile, aux terres qui risqueraient de trop vite envahir l'intérieur de votre mur. Un mur en pierre sèche peut comporter 30 à 35% de vide, ce qui est important.
1: Pour vraiment faire ce rôle de filtration.
0: Voilà,
1: quoi.
0: Voilà.
2: Pierre là, c'est du dessus, elle devrait être poussée par l'eau, non? C'est du dessus là, je parle de ça, je parle de cette partie là.
0: Ah, oui, alors là...
2: Elles sont poussées par la force de l'eau, non?
0: Alors là, il y a deux solutions, soit les pierres du haut sont clavées, justement pour résister
2: pour
0: à cette poussée, soit tu utilises des très grandes pierres, des très grandes plaques.
2: Ah d'accord,
0: et alors du coup ça bouge pas.
2: La force contrebalance la force de l'eau, d'accord,
0: ouais.
2: Qui pousserait celle du dessus. Le train 4 c'est quoi?
0: Alors,
2: par opposition,
0: le train 4 c'est la tranchée qui va recouper les courbes de niveau en oblique pour drainer l'eau qui coule du rocher qui dévale de la montagne. Et donc ce train 4, il va rejoindre le Valat. Le Valat qui lui va direct dans le Gardon. Quoi.
1: Nous étions avec l'association Loup Valat qui fêtait ses 50 ans d'existence au hameau du Vernet à Saint-Germain-de-Calberte. Merci à Marc Dombre et à tous les bénévoles de l'association qui nous présentaient ce petit coin des Cévennes entièrement restauré en lauze et en pierre sèche.

Le coin classique. Un seul interprète pour ces œuvres de Jean-Sébastien Bach, il s'agit des sonates, sonates pour violon solo. Gérard Poulet interprète ces sonates de Jean-Sébastien Bach. Ces enregistrements datent de 1994-1995, réalisés en la basilique Saint-Pierre de Luzeuil. Vous entendrez la sonate numéro 1 en sol mineur, BWV 1001, suivie de la partita numéro 2 en si mineur, WV 1002. En première partie, Adagio, fugue sicilienne, presto pour cette sonate. La partita est décomposée en allemande, double, courante, double, sarabande, double, tambour.